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3: Bonjour à tous. 2 réunions de coordination interministérielle par jour, c'est ce qu'instaure Sébastien Lecornu pour suivre l'évolution de la situation liée à l'antivirus. Le Premier ministre a reçu des épidémiologistes ce lundi soir à Matignon. Il a aussi donné des nouvelles du seul cas détecté en France, une Française actuellement en soins intensifs dans un état stable. 22 personnes sont cas contact et placées en isolement. On rappelle que l'antivirus a touché un bateau de croisière dans l'Atlantique, tuant 3 passagers. Les évacuations de passagers qui sont d'ailleurs terminées depuis ce lundi soir. Les derniers occupants du navire ont quitté Tenerife par avion. À l'étranger, un cas positif d'antivirus a été détecté en Espagne. Aux Pays-Bas, des membres de personnel d'un hôpital ont été placés en quarantaine après une erreur de procédure dans le traitement d'un patient infecté. Dans le reste de l'actualité, Nicolas Sarkozy doit être déclaré coupable d'association de malfaiteurs. Ce sont les réquisitions du parquet au procès en appel du financement libyen de sa campagne de 2007. L'ancien président avait déjà été condamné pour ces faits en première instance à 5 ans de prison ferme. Le réquisitoire va se poursuivre jusqu'à mercredi avec les peines requises pour chacun des 10 accusés. Le projet de loi de lutte contre la fraude définitivement adopté ce lundi. Après un long parcours législatif, le Sénat a voté pour l'adoption du texte qui prévoit une série de mesures destinées à renforcer les contrôles des particuliers et des entreprises pour limiter les fraudes. Selon l'exécutif, ces mesures pourraient rapporter jusqu'à 1,5 milliards d'euros. Et puis, plus que quelques heures d'attente sur la croisette, le Festival de Cannes commence ce mardi. Pour cette 79e édition, 22 films sont en lice pour la Palme d'Or. Et ce soir, c'est le film hors compétition de Pierre Salvadori, La Vénus électrique, qui sera projeté en ouverture. Et puis, c'était ce lundi, la cérémonie des trophées UNFP qui récompense le football français. Ousmane Dembélé a été désigné meilleur joueur de la saison de Ligue 1 pour la 2e année consécutive. Du côté des coachs, c'est Pierre Sage qui a été désigné meilleur entraîneur pour le RC Lens, actuel 2e de Ligue 1. Très bonne journée à tous.
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2: 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Quelle audace, les béliers! Et vous avez raison d'être audacieux, car votre audace est récompensée aujourd'hui. Taureau, une dépense qui vous semblait excessive s'avère être un excellent investissement à long terme. Les Gémeaux, votre sens de l'humour détend une atmosphère tendue ce mardi. Cancer, vous recevez un soutien affectif fort et ça vous donne des ailes. Les Lions, votre confiance rayonnante attire vers vous une opportunité que vous n'espériez plus. Vierge, votre méthode rigoureuse porte ses fruits. Ami Balance, votre goût esthétique est sollicité. Les Scorpions, une conversation révèle une information capitale. Sagittaire, votre curiosité naturelle vous mène vers une découverte étonnante. Capricorne, vous trouvez la solution à un problème qui traînait depuis des semaines en seulement quelques minutes. Verseau, une collaboration inattendue s'annonce prometteuse. Et puis, ami Poisson, votre sensibilité vous guide vers la réponse juste dans une situation délicate.
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1: Et nous sommes le 12 mai aujourd'hui, nous fêtons les Achilles, et en ce 12 mai, je pourrais vous parler de la tentative d'attentat contre le pape Jean-Paul II en 1982 au Portugal, à Fatima. L'agresseur armé d'un couteau est un prêtre membre d'une organisation d'extrême droite. J'aurais aussi pu vous parler du couronnement du roi d'Angleterre George VI en 1937, ou encore de Catherine Hepburn, née en 1907. Mais le 12 mai 1930, Jean Mermoz effectue la première liaison aéropostale France-Brésil. Ancien pilote militaire, il part de Saint-Louis au Sénégal pour réaliser son périple sans escale au-dessus de l'Atlantique, direction la ville brésilienne de Natal. Pour effectuer sa traversée, Jean Mermoz pilote l'hydravion Le Comte de la Vaux, accompagné du navigateur Jean Dabry et de l'ingénieur radio Léopold Gimier.

0: tissé d'exploits et d'héroïsme, le pilote légendaire disparaît en mer au large du Sénégal en 1936. La citation du jour est signée de Jean Mermoz. Ce sont les échecs bien supportés qui donnent le droit de réussir.
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2: Avec les jours enfuis qui paraît en poche chez Point, J. Mike Inarney nous propose le dernier volet d'une trilogie commencée en 1992, une saga maritale, celle de Russell et Corinne Calloway, demeurés ensemble malgré les échecs et les trahisons. Le couple partage une passion pour Manhattan malgré l'embourgeoisement de l'île. Pour Russell et Corinne, la vie est belle. Lancement de livres et vernissages succèdent aux sorties dans la haute société new-yorkaise. Ils ont des métiers qu'ils adorent, une vie de famille parfaite, ils habitent à Tribeca et passent leurs vacances dans les Hamptons. Et pourtant, tandis que Russell s'épuise à faire vivre sa maison d'édition, Corinne retrouve Luke, son ancien amant. J. Mike Inarney est new-yorkais, il est l'un des auteurs incontournables de la nouvelle génération américaine. Les jours enfuis est donc le troisième volet de la saga des Calloway, après 30 ans et des poussières et La belle vie, tous disponibles en poche. Les jours enfuis de J. Mike Inarney est paru chez Point.
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2: Le Secours catholique fête son 80e anniversaire. Pour l'occasion, la quarantaine d'équipes présentes sur le territoire limousin organise pas moins de 21 activités. La première a lieu aujourd'hui à midi dans la ville de Gouzon, en Creuse. Un apéritif et un repas de partage sont prévus entre les membres du Secours catholique et le voisinage. Luc Piochon, délégué du Secours catholique dans le Limousin, nous explique le fonctionnement de ces initiatives.
3: Alors pour nos 80 ans, le Secours catholique, on a décidé d'organiser des grandes tablées, c'est-à-dire d'inviter chaque équipe à proposer localement un rendez-vous à nos partenaires, à nos amis, à tous les gens qui fréquentent le Secours catholique pour faire la fête ensemble, puisque c'est une belle fête d'avoir 80 ans quand même.
2: Cet anniversaire est la parfaite excuse pour se retrouver et mettre un peu de fête dans le quotidien des plus démunis. Pour Laurence Auger-Rossignol, présidente de la délégation du Secours catholique limousin, c'est aussi le moment de prendre du recul sur tout ce que l'association a accompli.
4: C'est extrêmement important de pouvoir redire que, oui, en 80 ans, on a fait beaucoup de choses. On est bien implanté et qu'on est assez fiers de ce qu'on a fait de toutes ces 80 années, d'être passé d'une logique, finalement, de pouvoir réagir uniquement dans l'urgence, hein, c'était au sortir de la guerre, et de pouvoir s'implanter et de vraiment maintenant lutter contre les causes de pauvreté avec les personnes qui la vivent.
2: Solidarité contre la précarité que promeut par-dessus tout le Secours catholique a d'ailleurs donné son titre à cet anniversaire, 80 ans de révolution fraternelle. Il est inspiré d'un ancien slogan de l'association qui va en ce sens.
4: Au Secours, on l'utilise beaucoup pour bien dire que la fraternité, c'est une clé, c'est une solution. C'est pas quelque chose de mou, c'est pas quelque chose de mièvre, c'est quelque chose qui a vraiment du sens. Vraiment, on revendique le fait que ce qui va révolutionner notre société, c'est de se regarder les uns les autres de manière bienveillante et avec cette notion qui est d'accueil inconditionnel. Par les temps qui courent, on n'est pas très nombreux à pouvoir dire que oui, la clé pour bien vivre ensemble, c'est de pouvoir effectivement être bienveillant et d'être dans le sens de l'accueil, avoir envie de connaître l'autre.
2: Le Secours catholique tente d'aider les plus démunis par des actions concrètes, mais aussi en essayant de faire évoluer la société. Luc Piochon estime qu'il faut redorer l'image des personnes en situation de précarité, trop souvent stigmatisées.
3: On constate, nous, que les idées reçues, les fausses idées que les gens se font sur la pauvreté et sur la vie des plus pauvres, gagnent du terrain, oui. Aujourd'hui, la plupart des gens ne savent pas ce que vivent les personnes en précarité et considèrent trop facilement que les personnes en précarité profitent de la situation, profitent d'un système qui les nourrit et qui les met à l'abri, alors que c'est complètement faux. On doit porter la parole des plus pauvres et c'est pour ça qu'on a envie d'être sur la place publique et d'être en lien, avec les hommes politiques, d'être en lien avec les médias, d'être en lien avec tout le monde pour plaider la cause des plus pauvres avec eux, porter leur parole et la partager tous ensemble.
2: Les activités de cet anniversaire seront étendues sur tout le territoire limousin, urbain comme rural. De la même manière, 650 bénévoles sont présents toute l'année aux quatre coins de la région pour aider les quelques 6000 personnes sollicitant le Secours catholique limousin. Une répartition que rappelle Laurence Auger-Rossignol.
4: On a une équipe à Ussel, on a une équipe à Brive, on a des équipes à Limoges, on a des équipes à Guéret, à la Souterraine. Enfin, voilà, l'idée c'est ça, c'est d'être en proximité. Nous sommes dans une région qui effectivement est composée de territoires ruraux, de territoires très ruraux et de territoires urbains. Et ça, c'est notre force, c'est d'être implanté dans effectivement toutes les composantes de nos trois départements.
2: Point culminant de cet anniversaire, le gâteau sera mangé à Limoges, dans une ambiance mêlant festivité et initiation. Luc Piochon est déjà pressé d'y être.
3: Alors, le 30 mai, une grande après-midi festive sur le Champ de Juillet, où on va organiser une kermesse avec des stands, avec des activités, avec des jeux, avec la présentation des activités des actions menées par le Secours catholique dans la ville, et avec énormément de la valorisation du savoir-faire des acteurs du Secours catholique, avec un défilé de mode vintage, avec des chorales de chants ukrainiens, des chorales de France, plein d'actions qui vous seront proposées pour passer une belle après-midi festive. Si le soleil est de la partie, ce sera une très très bonne journée. Mais de toute façon, ce sera une bonne journée.
2: Cet après-midi sera peut-être pour vous l'occasion de vous découvrir une vocation. Le Secours catholique est ouvert à tout nouveau bénévole, quel que soit le profil.
3: Il y a de plus en plus de gens qui viennent pour recevoir de l'aide. Il ne faut vraiment pas hésiter, même si vous n'avez pas beaucoup de temps à donner, même si vous êtes là que de temps en temps, que de manière éphémère, n'hésitez pas à nous rejoindre et à venir participer à nos actions. On a toujours besoin d'aide, même si c'est que pour quelques heures ou de temps en temps.
2: Pour les plus motivés, une grande maraude est prévue le mardi 26 mai à Limoges. Bien que plus restreinte d'habitude, il y en a une chaque soir dans la ville. Le mardi étant le jour dont se charge le Secours catholique. 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
7: Lucie Alix.
8: Les perturbations sont prolongées jusqu'au 22 mai sur la route nationale 141. Des travaux d'aménagement sont en cours entre Verneuil-sur-Vienne et Vérac. Plusieurs bretelles sont fermées, des basculements de circulation ont lieu et des déviations sont mises en place. Les automobilistes sont invités à anticiper leurs déplacements sur cet axe très fréquenté, notamment aux heures de pointe. 2025 est une année record pour les cas de chikungunya et de dengue en Nouvelle-Aquitaine. C'est ce que révèle le dernier rapport de Santé publique France. Des habitants ont été contaminés sans avoir voyagé hors du territoire métropolitain pour la première fois l'an dernier. Des pics ont notamment été observés en Dordogne, Charente et Corrèze. Une situation principalement due à la présence déjà remarquée de l'insecte sur le pourtour méditerranéen et de la forte fréquentation des touristes. Le Grand affiche de très bons résultats au premier trimestre. L'équipementier électrique Limougeot annonce une croissance de 18% couplée à une rentabilité excellente, un développement qui s'appuie notamment sur 4 acquisitions dans les centres de données et la transition énergétique. Le groupe confirme ainsi ses objectifs 2026 pour le moment. Le domaine des étangs à Massignac cherche son nouveau directeur. Damien Bastien a quitté ses fonctions moins de 3 mois après son arrivée. Le palace de luxe charentais, propriété du groupe Prima, lance donc un recrutement pour le piloter. 31 établissements de l'Académie de Limoges viennent d'obtenir le label Édu Santé pour 3 ans. Une reconnaissance pour les écoles et collèges engagés dans la promotion de la santé, du bien-être et de la réussite des élèves. Ils soutiennent une démarche qui couvre la santé physique, psychique, sociale et environnementale. L'Académie compte désormais presque 90 structures labellisées sur le territoire. Des collégiens de Lannoy se sont lancés dans un projet original. Une classe de 6e du collège Plaisance crée des prototypes de chaussons avec de la laine de la bergerie communale. Ils sont accompagnés par Lou Léniac dans ce projet intitulé « Pantoufles de ouf ». Plusieurs enseignants sont aussi impliqués, dont ceux de sciences et vie de la terre et de mathématiques. Leurs productions seront exposées au Moulin de la Besse à Excideuil du 20 juin au 5 juillet. Et puis une bonne nouvelle pour les lecteurs du Périgord Limousin. Les bibliothèques intercommunales sont désormais gratuites pour tous. Cela concerne les sites de La Coquille, Thiviers et Jumillac. La communauté de communes a voté la suppression des frais d'adhésion pour faciliter l'accès à la culture, l'information et la lecture, notamment en milieu rural. Romans, bandes dessinées, ressources numériques et animations sont donc en accès libre. L'objectif, faire de ces endroits des lieux de partage et de rencontres essentiels à la vie locale. Bon mardi à toutes et à tous.

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3: Quelle audace, les béliers! Et vous avez raison d'être audacieux, car votre audace est récompensée aujourd'hui.
4: Taureau, une dépense qui vous semblait excessive s'avère être un excellent investissement à long terme.
5: Les Gémeaux, votre sens de l'humour détend une atmosphère tendue ce mardi.
6: Cancer, vous recevez un soutien affectif fort et ça vous donne des ailes.
7: Les Lions, votre confiance rayonnante attire vers vous une opportunité que vous n'espériez plus.
8: Vierge, votre méthode rigoureuse porte ses fruits.
9: Ami Balance, votre goût esthétique est sollicité.
10: Les Scorpions, une conversation révèle une information capitale.
11: Sagittaire, votre curiosité naturelle vous mène vers une découverte étonnante.
12: Capricorne, vous trouvez la solution à un problème qui traînait depuis des semaines en seulement quelques minutes.
13: Verseau, une collaboration inattendue s'annonce prometteuse.
14: Et puis, ami Poisson, votre sensibilité vous guide vers la réponse juste dans une situation délicate.
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3: Des balances, des micros, des amplis et beaucoup de concentration. Le 28 avril dernier, au centre culturel John Lennon à Limoges, une cinquantaine de lycéens et apprentis de Nouvelle-Aquitaine répétaient dans des conditions professionnelles avant le nouveau festival prévu les 20 et 21 mai au Rocher de Palmer à Senon, près de Bordeaux, pour une 10e édition anniversaire. Depuis mars, ces ateliers se multiplient partout dans la région. Musique, danse, théâtre ou encore slam, 216 projets ont été retenus cette année. À Limoges, 7 projets musicaux étaient réunis pour une journée de répétition encadrée par des professionnels du spectacle vivant. Pour la région Nouvelle-Aquitaine, l'objectif est de permettre à ces jeunes artistes d'arriver prêts sur scène. Pierre Desérault est chargé de projet et coordinateur général du nouveau festival.
4: L'objectif de cette journée, c'est quoi pour ces jeunes artistes présents aujourd'hui à Limoges au CCM John Lennon?
5: Alors l'objectif, c'est de les préparer à leur passage sur une des deux scènes dédiées à la musique les 20 et 21 mai prochains. Au Rocher de Palmer pour le nouveau festival. Donc il y a un objectif qui est d'appréhender au mieux la scène, d'appréhender les notions techniques, d'être aussi plus à l'aise vis-à-vis du rapport avec le public. Et puis l'autre objectif de cet atelier, c'est aussi que les projets se rencontrent, se voient, échangent sur leurs pratiques respectives. Donc c'est tous ces objectifs dans cette journée d'atelier.
4: Et justement, qu'est-ce que change un accompagnement comme celui-ci avant ce genre de festival pour les jeunes?
5: Les jeunes nous disent que ça renforce leur confiance en soi. Ça leur donne des connaissances techniques, là on apprend vraiment à faire une balance, à faire un line check, à s'installer rapidement sur une scène, etc. Ça élargit aussi leurs univers parce que aujourd'hui, par exemple, on a des univers musicaux absolument différents qui vont de la pop rock à de la chanson, etc. Et puis, ça leur ouvre l'esprit aussi dans le cadre d'un festival où il n'y a pas que de la musique, mais il y a aussi de la danse, du théâtre et plein d'autres choses.
4: Pourquoi c'est important d'organiser ce type de temps musical en région et ici à Limoges plus précisément?
5: Alors, l'objectif de la région Nouvelle-Aquitaine dans sa politique en direction de la jeunesse, c'est vraiment de proposer aux jeunes un véritable parcours d'éducation artistique, culturelle et citoyenne. Et le nouveau festival est un des dispositifs qui permet ce parcours-là. Alors évidemment, la journée qu'on voit aujourd'hui, elle arrive à un moment donné où les jeunes ont candidaté sur leur projet en septembre-octobre. Il y a eu des jurys de sélection en novembre. Les projets ont été retenus dans le cadre de leur établissement scolaire. Il y a des accompagnements individuels qui ont déjà eu lieu. Et aujourd'hui, cette journée de regroupement, elle vient vraiment finaliser leur parcours pour leur permettre d'être dans les meilleures conditions possibles au Rocher de Palmer, dans de véritables conditions professionnelles pour présenter leur projet à leurs camarades.
3: Parmi les jeunes présents à Limoges, certains se produiront en groupe. C'est le cas d'Eléa Couty, élève du lycée Léonard Limousin à Limoges et membre des Skittles.
4: C'est quoi votre projet musical en quelques mots?
6: On voulait faire quelque chose principalement pour s'amuser, assez pop qui bouge pour faire danser aussi les gens qui écoutent.
4: Vous faites partie d'un groupe alors?
6: Oui, on s'appelle les Skittles parce que les Beatles étaient déjà pris.
4: Et alors la particularité, il me semble, je vous ai vu sur scène, il n'y a que des filles.
6: Oui, on s'est dit d'aller faire quelque chose de 100% féminin parce que c'est pas quelque chose non plus qu'on voit beaucoup dans les groupes de musique. Mm-hmm. Souvent c'est des artistes individuels ou alors des groupes mixtes, et vu qu'on joue ensemble depuis le collège, on s'est dit qu'on n'avait rien à notre groupe de filles pour faire un groupe entièrement féminin.
4: Et vous êtes au nombre de
6: 5.
4: Et donc vous jouez d'un instrument dans le groupe?
6: Oui, on change un peu, tout le monde joue de plusieurs instruments. Moi je fais du chant, de la basse et de la guitare, mais par exemple il y a aussi une violoniste qui fait du piano, du chant. Oui, on sait jouer un peu de tout, c'est pour ça qu'on change en fonction des morceaux.
4: Alors qu'est-ce que cette journée vous apporte à toutes concrètement?
6: Pour moi qui aimerais bien travailler dans la musique, c'est vraiment un pas en avant pour quelque chose d'un peu plus concret vu que c'est un milieu assez difficile à atteindre, et c'est aussi une expérience unique.
4: Et justement, en parlant d'expérience unique, vous vous préparez à quoi pour le nouveau festival?
6: Je sais pas vraiment, je me dis que ça peut être vraiment que sympa parce qu'un festival de lycéens qui ont tous des idées artistiques, des idées de métier et qui ont des passions, ça peut forcément être que quelque chose de vraiment génial.
4: C'est la première fois que vous travaillez dans des conditions professionnelles comme ici?
6: Oui, avec l'option musique on a eu déjà des concerts avec tout ce qui est un peu de vocabulaire de scène, surtout que je suis la spécialité musique à Limousin aussi, mais dans des conditions vraiment professionnelles, oui, c'est la première fois.
3: Autre univers musical avec Mathis Castel, élève au lycée Jean Monnet à Limoges, il participera au festival avec un projet solo mêlant R&B et rap.
7: J'ai un projet solo qui s'appelle Vision.
4: Et là, donc, vous avez interprété un titre aujourd'hui sur scène.
7: C'est ça.
4: Et qui s'appelle ?
7: Gimme Love, il s'appelle.
4: C'était une évidence pour vous de participer à cet événement ?
7: Alors, pas du tout. Quand je me suis inscrit au nouveau festival, ça faisait un mois j'en faisais, et j'ai envoyé un son comme ça, je me suis dit jamais ça passe. Au final, c'est passé. Donc ça me fait fait vraiment plaisir.
4: Alors est-ce que vous travaillez pour la première fois dans des conditions professionnelles ou non?
7: Non, j'avais déjà eu affaire pour un showcase dans une boîte de nuit, mais le fait d'être encadré par la région, c'est un peu plus professionnel que ce que j'avais fait auparavant.
4: Et vous en espérez beaucoup de ce festival?
7: J'espère donner le mieux, j'espère que ça va plaire aux gens, que ça va me plaire aussi.
3: Les répétitions du nouveau festival se poursuivent jusqu'au 19 mai dans plusieurs villes de Nouvelle-Aquitaine, avant donc le grand rendez-vous des 20 et 21 mai au Rocher de Palmer à Senon en Gironde. Pour Kaolin, Yasmine Kichou.
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2: La Seconde Guerre mondiale avec de l'humour et une touche de science-fiction, voilà ce que nous propose la série du jour. Les créations françaises tentent des choses. Nouvel exemple avec Deep, une nouvelle série diffusée sur OCS. L'histoire nous transporte en 1942. Les généraux de la France libre soupçonnent l'Allemagne nazie d'avoir mis au point un sous-marin d'un nouveau genre. Une mission ultra secrète est alors lancée. Quatre hommes ont pour objectif de s'infiltrer dans la base navale la mieux gardée d'Europe. Des recrues qui sont loin d'être idéales.
3: Nous sommes sur le point de perdre cette guerre, lieutenant.
4: Les Boches ont mis au point une machine infernale. Un sous-marin d'un nouveau genre, indétectable.
5: À vos ordres, mon général.
4: Vous y connaissez en sous-marin, lieutenant? Je veux que vous montiez une équipe. On a choisi les meilleurs pour vous. La crème de la crème.
2: Une crème pas si parfaite que ça, puisque les agents sont loin d'être les meilleurs. L'histoire prend un tout autre tournant quand ils vont découvrir que les nazis ont construit une machine à remonter le temps. Vous l'avez compris, on est loin d'une vraie reconstitution historique. La série est loufoque et pleine de second degré. D'ailleurs, son créateur dit s'être inspiré des nuls et des films de série B, des influences qui se ressentent.
6: Il se passe des trucs bizarres.
7: C'est comme si on était coincé
8: dans une boucle.
9: Admettons que les Boches aient réellement inventé une machine à voyager dans le temps.
10: Tu sais ce que t'as vu dans le futur, on peut pas laisser faire.
11: Je savais pas que ça faisait ce bruit-là quand ça tombait.
12: Ça doit être ça, là, je suis du 3ème Reich.
2: Deep sur OCS.
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1: 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Sébastien Péjou.
2: Bonjour à tous. Mardi 12 mai 2026, une série de vols a visé plusieurs véhicules utilitaires dans la nuit de dimanche à lundi à Guéret. Le ou les auteurs auraient utilisé une perceuse pour percer la carrosserie au niveau des portières avant de dérober du matériel et de l'outillage. Le préjudice se chiffre à plusieurs milliers d'euros pour certaines victimes. Des plaintes ont été déposées et une enquête est en cours. Notre région a connu en 2025 une année record pour les contaminations au chikungunya et à la dengue. Un rapport récent de Santé publique France indique que pour la première fois, des cas autochtones, c'est-à-dire transmis localement sans voyage à l'étranger, ont été recensés en Nouvelle-Aquitaine. 160 cas de chikungunya ont été enregistrés notamment en Dordogne, en Charente et en Corrèze, avec 117 contaminations recensées seulement à Brive. Les autorités sanitaires rappellent donc l'importance de la prévention contre le moustique tigre, vecteur de ces maladies. Le grand affiche de solides résultats pour le premier trimestre 2026. Le spécialiste des infrastructures électriques et numériques annonce une hausse de 18% de son chiffre d'affaires. Le groupe Limougeot met également en avant une progression de sa rentabilité.

0: Au programme, des films documentaires, des conférences, des expositions et des sorties nature. Sensibiliser le public aux fragilités de la biodiversité est l'un des principaux objectifs de ce festival. Gilles Pallier, responsable du festival, au micro émergence de Tiffany Guimard.
1: C'est une prise de conscience, on se rend compte que c'est important de sensibiliser les gens quand on voit malheureusement la désinformation qu'il y a, donc qu'on appelle les fake news, donc qui circulent de partout, le déni donc des scientifiques aussi. Je crois que c'est anormal donc de rejeter donc des éléments de preuves scientifiques. Le pouvoir public souvent donc applique des décrets et des lois qui sont donc écocides à souhait. Je pense à la loi du plomb par exemple, qui est une catastrophe pour l'environnement, pour la santé humaine, pour tous les écosystèmes, et donc quelqu'un qui s'entête et persiste dans l'ignorance des faits scientifiques qu'on peut lui apporter, et surtout donc favoriser les lobbies de l'agro-industrie qui sont en train de nous tuer donc notre système vivant.
0: Et des idées ont déjà émergé pour la prochaine édition, mais pour l'heure, à partir de demain et jusqu'au dimanche 17 mai, vous pouvez participer au festival Nature, Climat, Environnement à Aubusson. Parmi les nouveautés cette année, une alliance entre musique et poésie qui questionnera les enjeux sociétaux d'aujourd'hui. L'entièreté de la programmation est disponible sur le site internet du festival festival-nature-nature. Et puis c'est officiel, Kerwin Bosch va quitter le CA Brive. Le joueur sud-africain s'est engagé pour les trois prochaines saisons avec les Bulls, franchise basée en Afrique du Sud. Arrivé en Corrèze il y a 2 ans, l'arrière et ouvreur de 28 ans retourne donc dans son pays natal malgré un contrat qui courait jusqu'en 2028 avec le CAB. C'est la fin de cette édition, merci de l'avoir suivi.
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3: La mission locale rurale de Haute-Vienne accompagne les jeunes de 16 à 25 ans dans leur orientation professionnelle. Le public visé est composé de personnes avec ou sans diplôme, mais qui ne sont plus scolarisées. L'objectif est de les aider dans leur parcours et de leur permettre d'accéder à l'emploi. Ce service public est complété par l'ERIP. Eva Texiera Alves, directrice adjointe de la mission locale rurale, nous explique en quoi cela consiste.
4: C'est l'espace régional d'information de proximité. Donc c'est un service porté par la mission locale, financé à 50% par la région Nouvelle-Aquitaine. C'est un service gratuit, anonyme, qui permet de travailler à la fois l'orientation professionnelle, la formation et la connaissance des territoires. C'est un premier niveau d'information pour le public, tout public, que ce soit des salariés, des demandeurs d'emploi, des chefs d'entreprise en recherche de reconversion, des jeunes et des scolaires. Ça se complète, alors déjà parce que c'est la mission locale qui porte le service, et également parce que c'est un service de la région sur l'emploi, la formation, la connaissance des territoires, et après la différence, c'est vraiment le public, effectivement.
3: Véronique Plantevoux est conseillère en insertion professionnelle sur l'antenne de Saint-Thierry-la-Perche.
5: On reçoit en premier rendez-vous, donc on établit l'inscription et on définit les bases d'un accompagnement. Donc c'est surtout un accompagnement individuel en premier qui peut aller vers des ateliers aussi collectifs. Donc on signe un contrat d'accompagnement avec la personne, le PACEA ou le contrat engagement jeune. Et là, du coup, c'est plus du collectif, mais on garde quand même cet accompagnement individuel. Et là, on va travailler soit le projet de la personne si elle ne sait pas ce qu'elle veut faire ou se réorienter, soit on va aller directement vers l'emploi ou la formation si le projet de formation est validé.
3: Un accompagnement qui n'est pas uniquement professionnel, Véronique Plantevoux.
5: Ce qui est important aussi, c'est qu'on accompagne aussi d'un niveau social. On a un premier niveau d'information avec le point information jeunesse sur l'antenne de Saint-Thierry. Donc au niveau logement, santé, on peut faire aussi des aides financières. Donc on va accompagner la personne dans tout son parcours, jusqu'à ce qu'elle n'ait à la limite plus besoin de nous, jusqu'à ce qu'elle ait trouvé aussi bien sociale que professionnelle. Si il y a des accidents de parcours ou si il y a un souci financier de logement, on va l'aider à trouver un logement, on va donner toutes les informations pour avoir un logement, on va faire des aides financières, des aides au permis de conduire, financées par la région Nouvelle-Aquitaine.
4: Oui, la spécificité des missions locales, c'est un accompagnement global, comme l'a expliqué Véronique. Et donc, en fait, on prend en compte toutes les spécificités dans le parcours du jeune pour enlever les freins à l'insertion professionnelle en passant par le social.
3: Ces dernières années, elles ont pu observer une modification des demandes de métiers.
4: Depuis longtemps, on a la mécanique automobile qui est très demandée par les jeunes garçons. C'est très clivé, mais effectivement, les jeunes garçons cherchent la mécanique automobile. D'ailleurs, les CFA sont en général très rapidement remplis. Et après, on avait la petite enfance qui était très demandée, mais le manque de structure d'accueil ne permet pas effectivement d'aller vers ces métiers. Donc, c'est un peu en déclin au niveau de la petite enfance. Après, Véronique, est-ce que toi, tu as...
5: Après, il y a les métiers de bouche qui ne reviennent plus. Moi, j'ai eu accompagné des personnes qui voulaient faire de la pâtisserie ou de la boulangerie ou de la boucherie. C'est assez rare. Enfin, en tous les cas, qui viennent nous voir, peut-être que ça ouvre sur les métiers en centre de formation direct, mais ça passe pas trop par la mission locale. Après, on a eu beaucoup de soigneurs animaliers. Là, ça se calme aussi. Ça, c'est les métiers qui reviennent plus.
4: Globalement, les métiers de l'artisanat sont de moins en moins demandés. Oui. La mécanique auto, finalement, c'est stable. Oui. Depuis longtemps, en fait, on a beaucoup de formations dans ce domaine-là.
5: Après, on a quand même effectivement l'aide à la personne ou l'aide à domicile. On a quand même beaucoup de jeunes filles, même aussi des hommes, hein, qui veulent faire ce métier-là, travailler ou être soignante ou même infirmière. Ça, on a effectivement, on continue à avoir.
4: Parce que effectivement, c'est un territoire où, dans ce domaine, il y a de l'emploi. Donc, quand on sensibilise sur ce métier, on a quand même des personnes qui s'orientent.
3: La mission locale rurale de Haute-Vienne innove aussi dans ses démarches d'accompagnement. Eva Texiera Alves.
4: C'est un outil d'orientation puisque nous allons visiter des entreprises à travers le casque à réalité virtuelle de façon virtuelle. Et donc, on s'en sert en général en amont d'une visite d'entreprise. Par exemple, on visite un secteur d'activité à travers le casque. Donc, on est totalement immergé dans une entreprise, dans un métier. Ça plaît énormément aux plus jeunes puisque c'est interactif, c'est ludique. Et c'est donc une étape dans un parcours On commence avec le casque, on va ensuite voir en réalité ce qui se passe sur le terrain, puis on fait un stage en entreprise, et puis pourquoi pas signer un contrat d'apprentissage ou faire une formation liée au métier qu'on a visité dans le casque.
3: La mission locale rurale dispose de 4 antennes et de 32 points d'accueil sur l'ensemble du département. Pour Kaolin, Lucie Alix.
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2: Bonjour à tous. Tous les passagers du MV Ondius ont été évacués. Il restait encore hier soir une trentaine de personnes sur le bateau de croisière touché par un foyer d'antivirus, un syndrome qui a tué 3 passagers. On le rappelle, le dernier avion de rapatriement a quitté Tenerife en fin de soirée. En France, une passagère qui était à bord justement a été déclarée positive au antivirus. Elle est en soins intensifs dans un état stable selon Sébastien Lecornu. Le Premier ministre qui a multiplié les rendez-vous hier avec d'autres ministres mais aussi avec des épidémiologiste à Matignon. Il a décrété 2 réunions quotidiennes interministérielles pour suivre l'évolution de la situation sur le territoire. Aux Pays-Bas, une erreur de procédure dans le traitement d'un patient infecté par l'antivirus a provoqué la mise en quarantaine de plusieurs membres de personnel, une mesure de précaution pour au moins 6 semaines, selon les autorités néerlandaises. Dans le reste de l'actualité, un homme mis en examen est écroué à Paris hier. Il s'agit d'un Tunisien de 26 ans, radicalisé, qui projetait une série d'attentats contre le musée du Louvre ainsi qu'une synagogue du 16e arrondissement. Il a été interpellé en fin de semaine dernière à son domicile dans les Hauts-de-France et présenté à un juge antiterroriste ce lundi. 2 morts, 6 blessés, dont 3 graves. Nouvel épisode de violence à Nice hier après-midi. Un homme à bord d'une voiture a ouvert le feu dans le quartier sensible des Moulins. Les victimes sont âgées de 23 à 57 ans selon le parquet. Le maire de Nice, Eric Ciotti, déplore une nouvelle fusillade terrifiante. Michael Youn réagit avec humour après le homejacking dont il a été victime avec sa famille ce lundi près d'Aix-en-Provence. Des cambrioleurs cagoulés et armés se sont introduits à son domicile. Mauvaise nouvelle, ils n'ont pas piqué mon prochain scénario de film, a publié l'humoriste sur les réseaux sociaux. Et puis, Lens et Paris se partagent les récompenses au trophée UNFP hier soir. Pour le Paris Saint-Germain, Ousmane Dembélé a été désigné meilleur joueur de la saison. Désiré Doué, meilleur espoir. Les Lensois, eux, actuels deuxième de Ligue 1, ont reçu le titre de meilleur entraîneur pour Pierre Sage et de meilleur gardien de but avec Romain Risser. Très bonne journée à tous.
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4: Bon réveil, bienvenue. Votre météo, c'est donc de la calmie qui vous attend pour ce mardi avec une belle présence d'éclaircies tout au long de la journée, même si le vent va souffler faiblement. Les températures restent en baisse pour la saison. Ce matin, vous avez de 7 à 10 degrés. Il fera encore frais également cet après-midi puisque ce sera de 16 à 19 degrés. Assez nuageux, instable, humide et frisqué. C'est ce qui vous attend pour les prochains jours avec des pluies ou des averses qui reviennent à partir de jeudi. Bonne fête au Achille pour ce mardi 12 mai. Nous y revenons tout à l'heure dès 7h dans votre morning.
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5: Quelle audace, les béliers! Et vous avez raison d'être audacieux, car votre audace est récompensée aujourd'hui.
6: Taureau, une dépense qui vous semblait excessive s'avère être un excellent investissement à long terme.
7: Les Gémeaux, votre sens de l'humour détend une atmosphère tendue ce mardi.
8: Cancer, vous recevez un soutien affectif fort et ça vous donne des ailes.
9: Les Lions, votre confiance rayonnante attire vers vous une opportunité que vous n'espériez plus.
10: Vierge, votre méthode rigoureuse porte ses fruits.
11: Ami Balance, votre goût esthétique est sollicité.
12: Les Scorpions, une conversation révèle une information capitale.
13: Sagittaire, votre curiosité naturelle vous mène vers une découverte étonnante.
14: Capricorne, vous trouvez la solution à un problème qui traînait depuis des semaines en seulement quelques minutes.
15: Verseau, une collaboration inattendue s'annonce prometteuse.
16: Et puis, ami Poisson, votre sensibilité vous guide vers la réponse juste dans une situation délicate.
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17: Mr. Le and the Nia Bingers est un collectif de musiciens passionnés de musique jamaïcaine, ska, jazz, reggae, rocksteady et calypso. Ils sont basés dans les Pyrénées-Orientales depuis 2018. À l'origine du groupe, il y a son chanteur et guitariste, David Le Riche, alias Mr. Le, et un hommage à la princesse Nia Bingi, d'où le nom Nia Bingers. morte au combat en défendant son village contre les esclavagistes. Mr. Le and the Nia Bingers ont sorti leur premier album Born to Reggae en 2019, réédité en 2021, suivi en 2024 par Born to Shank, d'où est extrait le titre sélectionné par votre radio « Nous sommes les Nia Bingers ». Ce titre en particulier est un hommage à Lloyd Knibb, batteur légendaire des Scatalites, cultissime groupe jamaïcain des années 60, un incontournable de la culture musicale ska. 12 artistes ont été réunis sur cet album, qui surfe sur bien d'autres influences que celles des Scatalites, avec des références par exemple au New York Ska Jazz, au Jazz Jamaica et à Toots and the Maytals, et ainsi qu'à Laurel Aitken, artiste avec lequel Mr. Le a pas mal tourné auparavant. Avec ou sans ganja, on appréciera donc de se laisser bercer langoureusement par les Mr. Le and the Nia Bingers, sélection de votre radio parmi les productions labellisées Nouvelle-Aquitaine.

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4: Le Secours catholique fête son 80e anniversaire. Pour l'occasion, la quarantaine d'équipes présentes sur le territoire limousin organise pas moins de 21 activités. La première a lieu aujourd'hui à midi dans la ville de Gouzon, en Creuse. Un apéritif et un repas de partage sont prévus entre les membres du Secours catholique et le voisinage. Luc Piochon, délégué du Secours catholique dans le Limousin, nous explique le fonctionnement de ces initiatives.
5: Alors pour nos 80 ans, le Secours catholique, on a décidé d'organiser des grandes tablées, c'est-à-dire d'inviter chaque équipe à proposer localement un rendez-vous à nos partenaires, à nos amis, à tous les gens qui fréquentent le Secours catholique, pour faire la fête ensemble, puisque c'est une belle fête d'avoir 80 ans quand même.
4: Cet anniversaire est la parfaite excuse pour se retrouver et mettre un peu de fête dans le quotidien des plus démunis. Pour Laurence Auger-Rossignol, présidente de la délégation du Secours catholique limousin, c'est aussi le moment de prendre du recul sur tout ce que l'association a accompli.
6: C'est extrêmement important de pouvoir redire que, oui, en 80 ans, on a fait beaucoup de choses. On est bien implanté et qu'on est assez fiers de ce qu'on a fait de toutes ces 80 années, d'être passé d'une logique, finalement, de pouvoir réagir uniquement dans l'urgence, hein, c'était au sortir de la guerre, et de pouvoir s'implanter et de vraiment maintenant lutter contre les causes de pauvreté avec les personnes qui la vivent.
4: Solidarité contre la précarité que promeut par-dessus tout le Secours catholique a d'ailleurs donné son titre à cet anniversaire, 80 ans de révolution fraternelle. Il est inspiré d'un ancien slogan de l'association qui va en ce sens.
6: Au Secours, on l'utilise beaucoup pour bien dire que la fraternité, c'est une clé, c'est une solution. C'est pas quelque chose de mou, c'est pas quelque chose de mièvre, c'est quelque chose qui a vraiment du sens. Vraiment, on revendique le fait que ce qui va révolutionner notre société, c'est de se regarder les uns les autres de manière bienveillante et avec cette notion qui est d'accueil inconditionnel. Par les temps qui courent, on n'est pas très nombreux à pouvoir dire que oui, la clé pour bien vivre ensemble, c'est de pouvoir effectivement être bienveillant et d'être dans le sens de l'accueil, avoir envie de connaître l'autre.
4: Le Secours catholique tente d'aider les plus démunis par des actions concrètes, mais aussi en essayant de faire évoluer la société. Luc Piochon estime qu'il faut redorer l'image des personnes en situation de précarité, trop souvent stigmatisées.
5: On constate, nous, que les idées reçues, les fausses idées que les gens se font sur la pauvreté et sur la vie des plus pauvres, gagnent du terrain, oui. Aujourd'hui, la plupart des gens ne savent pas ce que vivent les personnes en précarité et considèrent trop facilement que les personnes en précarité profitent de la situation, profitent d'un système qui les nourrit et qui les met à l'abri, alors que c'est complètement faux. On doit porter la parole des plus pauvres et c'est pour ça qu'on a envie d'être sur la place publique et d'être en lien, avec les hommes politiques, d'être en lien avec les médias, d'être en lien avec tout le monde pour plaider la cause des plus pauvres avec eux, porter leur parole et la partager tous ensemble.
4: Les activités de cet anniversaire seront étendues sur tout le territoire limousin, urbain comme rural. De la même manière, 650 bénévoles sont présents toute l'année aux quatre coins de la région pour aider les quelques 6000 personnes sollicitant le Secours catholique limousin. Une répartition que rappelle Laurence Augère-Rossignol.
6: On a une équipe à Ussel, on a une équipe à Brive, on a des équipes à Limoges, on a des équipes à Guéret, à la Souterraine. Enfin, voilà, l'idée c'est ça, c'est d'être en proximité. Nous sommes dans une région qui, effectivement, est composée de territoires ruraux, de territoires très ruraux et de territoires urbains. Et ça, c'est notre force, c'est d'être implanté dans, effectivement, toutes les composantes de nos trois départements.
4: Point culminant de cet anniversaire, le gâteau sera mangé à Limoges, dans une ambiance mêlant festivité et initiation. Luc Piochon est déjà pressé d'y être.
5: Alors, le 30 mai, une grande après-midi festive sur le Champ de Juillet, où on va organiser une kermesse avec des stands, avec des activités, avec des jeux, avec la présentation des activités des actions menées par le Secours catholique dans la ville, et avec énormément de la valorisation du savoir-faire des acteurs du Secours catholique, avec un défilé de mode vintage, avec des chorales de chants ukrainiens, des chorales de France, plein d'actions qui vous seront proposées pour passer une belle après-midi festive. Si le soleil est de la partie, ce sera une très très bonne journée. Mais de toute façon, ce sera une bonne journée.
4: Cet après-midi sera peut-être pour vous l'occasion de vous découvrir une vocation. Le Secours catholique est ouvert à tout nouveau bénévole, quel que soit le profil.
5: Il y a de plus en plus de gens qui viennent pour recevoir de l'aide. Il ne faut vraiment pas hésiter, même si vous n'avez pas beaucoup de temps à donner, même si vous êtes là que de temps en temps, que de manière éphémère, n'hésitez pas à nous rejoindre et à venir participer à nos actions. On a toujours besoin d'aide, même si c'est que pour quelques heures ou de temps en temps.
4: Pour les plus motivés, une grande maraude est prévue le mardi 26 mai à Limoges. Bien que plus restreinte d'habitude, il y en a une chaque soir dans la ville. Le mardi étant le jour dont se charge le Secours catholique. Maëfaï, Émergence FM pour le Graal.
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2: Dame, recherche emploi auxiliaire de vie pour entretien maison, repassage, ménage, course, assurer les déplacements, garde de nuit sur le secteur de Saint-Thierry-la-Perche et ses alentours. Autre offre d'emploi, le transport Sud-Limousin recherche un conducteur avec expérience exigée super lourd, plus formation à jour, poste à pourvoir début mai pour CDD de 6 mois, avec possibilité d'évolution en CDI, pas de découchage, rémunération en fonction de l'expérience. Si vous souhaitez avoir les coordonnées, n'hésitez pas à nous contacter, puis si vous désirez déposer votre annonce, kaolin-laradio.com. À bientôt.
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1: 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Sébastien Péjou.
2: Bonjour à tous. Mardi 12 mai 2026, une série de vols a visé plusieurs véhicules utilitaires dans la nuit de dimanche à lundi à Guéret. Le ou les auteurs auraient utilisé une perceuse pour percer la carrosserie au niveau des portières avant de dérober du matériel et de l'outillage. Le préjudice se chiffre à plusieurs milliers d'euros pour certaines victimes. Des plaintes ont été déposées et une enquête est en cours. Notre région a connu en 2025 une année record pour les contaminations au chikungunya. Gunya et à la dengue. Un rapport récent de Santé publique France indique que pour la première fois, des cas autochtones, c'est-à-dire transmis localement sans voyage à l'étranger, ont été recensés en Nouvelle-Aquitaine. 160 cas de chikungunya ont été enregistrés notamment en Dordogne, en Charente et en Corrèze, avec 117 contaminations recensées seulement à Brive. Les autorités sanitaires rappellent donc l'importance de la prévention contre le moustique tigre, vecteur de ces maladies. Le grand affiche de solides résultats pour le premier trimestre 2026, le spécialiste des infrastructures électriques et numériques annonce une hausse de 18% de son chiffre d'affaires. Le groupe Limougeot met également en avant une progression de sa rentabilité avec une marge opérationnelle supérieure à 20% et un résultat net en hausse de plus de 14%. Prudence sur la route nationale 141 en Haute-Vienne. Les restrictions de circulation entre Verneuil et Vérac sont prolongées jusqu'au 22 mai. Des travaux de réfection de chaussée entraîne un basculement de circulation sur 8 km entre les échangeurs du Breuil et de la Barre, avec une vitesse réduite dans les deux sens. Plusieurs bretelles d'accès et de sortie restent également fermées dans le sens Limoges-Angoulême avec des déviations qui sont toujours en place. Le festival Nature Climat Environnement d'Aubusson est de retour dès demain pour sa 5e édition. Au programme des films

0: gouvernement donc applique des décrets et des lois qui sont donc écocides à souhait. Je pense à la loi du plomb par exemple, qui est une catastrophe pour l'environnement, pour la santé humaine, pour tous les écosystèmes, et donc quelqu'un qui s'entête et persiste dans l'ignorance des faits scientifiques qu'on peut lui apporter, et surtout donc favoriser les lobbies de l'agro-industrie qui sont en train de nous tuer donc notre système vivant.
1: Et des idées ont déjà émergé pour la prochaine édition, mais pour l'heure, à partir de demain et jusqu'au dimanche 17 mai, vous pouvez participer au festival Nature, Climat, Environnement à Aubusson. Parmi les nouveautés cette année, une alliance entre musique et poésie qui questionnera les enjeux sociétaux d'aujourd'hui. L'entièreté de la programmation est disponible sur le site internet du festival festival-nature.com. Et puis c'est officiel, Kerwin Bosch va quitter le CA Brive. Le joueur sud-africain s'est engagé pour les trois prochaines saisons avec les Bulls, franchise basée en Afrique du Sud. Arrivé en Corrèze il y a 2 ans, l'arrière et ouvreur de 28 ans retourne donc dans son pays natal malgré un contrat qui courait jusqu'en 2028 avec le CAB. C'est la fin de cette édition, merci de l'avoir suivi.
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5: Bon réveil, bienvenue. Votre météo, c'est donc de la calmie qui vous attend pour ce mardi avec une belle présence d'éclaircies tout au long de la journée, même si le vent va souffler faiblement. Les températures restent en baisse hein, pour la saison ce matin. Vous avez de 7 à 10 degrés. Il fera encore frais également cet après-midi puisque ce sera de 16 à 19 degrés. Assez nuageux, instable, humide et frisqué. C'est ce qui vous attend pour les prochains jours avec des pluies ou des averses qui reviennent. À partir de jeudi, bonne fête au Achille pour ce mardi 12 mai. Nous y revenons tout à l'heure dès 7h dans votre morning.
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6: Quelle audace, les béliers! Et vous avez raison d'être audacieux, car votre audace est récompensée aujourd'hui.
7: Taureau, une dépense qui vous semblait excessive s'avère être un excellent investissement à long terme.
8: Les Gémeaux, votre sens de l'humour détend une atmosphère tendue ce mardi.
9: Cancer, vous recevez un soutien affectif fort, et ça vous donne des ailes.
10: Les Lions, votre confiance rayonnante attire vers vous une opportunité que vous n'espériez plus.
11: Vierge, votre méthode rigoureuse porte ses fruits.
12: Ami Balance, votre goût esthétique est sollicité.
13: Les Scorpions, une conversation révèle une information capitale.
14: Sagittaire, votre curiosité naturelle vous mène vers une découverte étonnante.
15: Capricorne, vous trouvez la solution à un problème qui traînait depuis des semaines en seulement quelques minutes.
16: Verseau, une collaboration inattendue s'annonce prometteuse.
17: Et puis, ami Poisson, votre sensibilité vous guide vers la réponse juste dans une situation délicate.
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2: Avant d'aller sur le pied, vous allez prendre une paire de surchaussures de sécurité, un casque et un gilet.
3: Casque vissé sur la tête, gilet fluorescent sur le dos, Kaolin vous propose aujourd'hui une immersion immédiate au cœur du chantier de la gare de Limoges-Bénédictin. Ici, les quais sont en pleine transformation. Depuis février 2025, SNCF Gare et Connexion mène un vaste chantier pour rendre la gare accessible à tous d'ici l'été 2026. Sous les abris voyageurs rénovés, les ouvriers s'activent. Chaque jour, jusqu'à 70 personnes peuvent intervenir simultanément. Objectif, rehausser les quais à 55 cm pour permettre un accès de plein pied au train, installer des bandes d'éveil à la vigilance, moderniser l'éclairage, la signalétique et la sonorisation. Déjà, trois quais, B, C et D, sont terminés. Le quai E est en cours, tandis que le quai A entrera en travaux dans les prochaines semaines. Le tout sans interrompre le trafic ferroviaire. Jérôme Thomas, directeur du projet de mise en accessibilité des quais de la gare de Limoges SNCF Gare et Connexion.
4: On garde des structures, on remplace ce qui est usé, ce qui est abîmé, mais on pérennise en fait sur le long terme le patrimoine. En gardant le cachet, vous voyez ici le bandeau Limoges-Bénédictin qui a été complètement repris dans les couleurs qui rappellent le dôme de la gare. Donc l'idée c'est d'avoir vraiment une gare à qui on donne vraiment un coup de jeune.
5: Vous avez dit tout à l'heure que vous avez mobilisé jusqu'à 70 personnes parfois.
4: Oui, tout à fait, notamment sur toutes les phases de finition. Nous aujourd'hui, grosso modo, on tend à une trentaine de personnes tous les jours, mais sur les périodes où on a besoin d'aller beaucoup plus vite, notamment lorsqu'on fait les charpentes métalliques, en effet, on a été jusqu'à 70 personnes en même temps sur le quai.
5: Des mesures spécifiques de sécurité ont été mises en place depuis un an.
4: On isole complètement l'activité du chantier de l'exploitation classique de la gare. Le quai est complètement condamné depuis le hall de la gare, donc on ne peut plus descendre sur le quai en travaux. Ensuite, on est très vigilant à la coactivité, c'est-à-dire que chaque entreprise a sa zone de travail et ne peut pas en déroger. Et nous, on analyse les risques qui sont liés à cette coactivité et on autorise ou non telle ou telle activité.
5: Ça peut entraîner des retards, ces risques ?
4: Des retards, certainement pas. Une adaptation, en tout cas, du chantier, oui. Et ça, c'est un travail quotidien.
5: Le planning 2026, il va être tenu ?
4: Alors, aujourd'hui, on est sur une finition des travaux prévus à la mi-juillet 2026. Donc, grosso modo, il faut compter 3 mois pour réaliser un quai. On a eu un peu plus de difficultés sur le premier quai, le temps de se caler, d'organiser. On était sur un délai de 4 mois. Mais aujourd'hui, on arrive à tenir le délai qu'on avait prévu initialement sur les autres quais. On a toujours ce délai d'un mois, mais ce qui n'est pas du tout impactant parce qu'aujourd'hui, on l'a géré et on l'a anticipé depuis un an maintenant.
3: À l'issue de ce chantier, financé par plusieurs acteurs publics, l'État en tête, mais aussi SNCF, Gare et Connexion, la région Nouvelle-Aquitaine et les collectivités locales, un dispositif de vidéoprotection sera déployé à la fois sur les quais et dans le hall de la gare, avec une mise en service prévue d'ici la fin de l'année. Un outil supplémentaire pour sécuriser les flux de voyageurs dans une gare qui a accueilli une fréquentation en hausse ces dernières années.
4: À l'issue du projet de mise en accessibilité, on en profite là pour installer les caméras sur les quais qui sont en travaux, mais on va également équiper le hall de la gare pour plus de sûreté tout simplement de l'ensemble du secteur.
5: Comment expliquer le coût global de 17,2 millions d'euros pour la mise en accessibilité ?
4: Le coût de la mise en accessibilité aujourd'hui, finalement c'est le gros du chantier, mais c'est des travaux qui sont colossaux en fait, et ça nécessite de casser l'ensemble du quai. Vous voyez, vous avez que du neuf en fait sur ces quais. Les anciens quais n'existent plus, il y a vraiment que le corps du quai qui a été retouché, la signalétique a été entièrement retravaillée, les bandes sont neufs, les abris que vous voyez sont neufs, l'enrobé a été refait, on a installé les dalles d'éveil à la vigilance, on a refait toute l'énergie. En fait, le quai, il est neuf. Donc, c'est ce qui explique aussi ce coût.
5: Est-ce qu'il y a un risque de... Ou est-ce qu'il y a déjà eu un dépassement budgétaire ?
4: Alors, à date, on est dans les pures budgétaires. Donc, le projet est maîtrisé aujourd'hui. Que ce soit en termes de coûts et de planning, on peut dire qu'on est dans l'enveloppe qui nous a été donnée.
3: Mais au-delà du rythme soutenu et de l'ampleur du chantier, un autre enjeu se dessine en coulisses, celui du choix des matériaux et de leur provenance. Alors, le recours au réemploi et aux ressources locales est-il réellement significatif sur ce projet ? La réponse de Julien Boyer, directeur de travaux chez NGE Route, basé à Limoges.
6: La totalité des anciennes bordures de quai qui ont été déposées ont été concassées sur notre plateforme de recyclage qui est sur Limoges. Et 100% de ces matériaux sont réemployés sur nos chantiers sur Limoges Métropole, entre autres. Les matériaux locaux, on travaille aujourd'hui avec des bordures granit du Limousin. Voilà, donc c'est la particularité de ce chantier. On essaye vraiment de travailler des produits locaux et de revaloriser systématiquement au moins tout ce qu'on peut revaloriser. On essaie de le faire.
5: Alors, il y a aussi une nouveauté avec les éclairages ?
6: Oui, donc la partie éclairage qui est réalisé par un de nos prestataires. C'est un système de LED qui économise pas mal d'énergie avec un système de détection qui s'intensifie au passage des voyageurs.
5: Et dernière question, qu'est-ce qui va changer concrètement pour les usagers une fois ce chantier terminé ? Comment ça va améliorer notamment le quotidien des personnes à mobilité réduite ?
6: Alors tout simplement sur l'accès direct au train, c'est-à-dire que nous aujourd'hui on rehausse les quais à environ de 20 cm, donc pour supprimer la marge d'accès au train. toutes les pentes du quai sont retravaillées avec des pentes comprises entre 1 et 3% justement pour avoir cette accessibilité. Les personnes malvoyantes sont aussi réaiguillées avec des manches en braille qui sont rénovées et remises en place, notamment au niveau des escaliers, des rampes.
3: Ce chantier, vous l'aurez compris, est encore en cours, donc au-delà des installations déjà visibles, le projet est amené à évoluer dans les mois à venir pour une mise en accessibilité complète attendue à l'été 2026. À terme, la gare de Limoges-Bénédictin permettra à tous les voyageurs d'accéder au quai de manière autonome. Ascenseurs, rampes, signalétique adaptée, les aménagements ont été pensés pour faciliter les déplacements des personnes à mobilité réduite, mais aussi des familles ou des voyageurs chargés. Un enjeu d'inclusion, mais aussi de modernisation pour ce lieu de passage quotidien au cœur des déplacements en Haute-Vienne. Pour Kaolin, Yasmine Kichou.
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0: Dans un instant, retour de la musique.
1: Bonjour, ma sélection télé pour votre soirée du mardi 12 mai sur TF1, Koh-Lanta, les reliques du destin, présenté par Denis Brognard. Sur France 2, Renaud à cœur perdu, documentaire. Renaud est devenu l'un des chanteurs préférés des Français, créateur d'une bande-son qui couvre l'histoire de 50 ans de la société française. Sur M6, Bob Marley, One Love, biopic. Bob Marley surmonte de nombreuses épreuves pour devenir l'une des figures les plus emblématiques de la musique reggae à l'échelle mondiale. Il façonne un son révolutionnaire qui transcende les frontières et inspire des générations. Sur France 4, l'Eurovision 2026, première demi-finale du concours européen de la chanson. Sur France 3, Alexandra L, série avec Julie Depardieu. Sur France 5, Enquête de santé, magazine présenté par Marina Carrère-Dancos. Et puis sur Arte, la Chine, rêve et cauchemar, documentaire de la fragilisation de l'Empire de Chine dès le milieu du 19e siècle à son essor économique. Le documentaire revient sur 150 ans d'histoire. Très belle soirée télé à tous.
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1: Et nous sommes le 12 mai aujourd'hui, nous fêtons les Achille, et en ce 12 mai, je pourrais vous parler de la tentative d'attentat contre le pape Jean-Paul II en 1982 au Portugal, à Fatima. L'agresseur armé d'un couteau est un prêtre membre d'une organisation d'extrême droite. J'aurais aussi pu vous parler du couronnement du roi d'Angleterre George VI en 1937, ou encore de Catherine Hepburn, née en 1907. Mais le 12 mai 1930, Jean Mermoz effectue la première liaison aéropostale France-Brésil. Ancien pilote militaire, il part de Saint-Louis au Sénégal pour réaliser son périple sans escale au-dessus de l'Atlantique, direction la ville brésilienne de Natal. Pour effectuer sa traversée, Jean Mermoz pilote l'hydravion Le Comte de la Vaux, accompagné du navigateur Jean Dabry et de l'ingénieur radio Léopold Gimier. À bord de l'appareil, 130 kg de courrier. Ultime contrainte, l'équipage doit attendre la pleine lune pour tenter la traversée, puisqu'à cause de la durée du voyage, il faut que la luminosité de nuit soit suffisante. Jean Mermoz parcourt en 21 heure les 3200 km qui séparent les deux continents et permet ainsi l'ouverture de la liaison postale France-Amérique du Sud. En 1930, Mermoz, surnommé l'Archange, a déjà plusieurs exploits à son actif pour l'aéropostale, comme les premiers vols de nuit entre Rio de Janeiro et Buenos Aires et le franchissement de la périlleuse Cordillère des Andes. Après une vie tissée d'exploits et d'héroïsme, le pilote légendaire disparaît en mer au large du Sénégal en 1936. La citation du jour est signée de Jean Mermoz, ce sont les échecs bien supporté, qui donne le droit de réussir.
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0: 7h du matin, bon réveil, vous écoutez Kaola, on démarre ensemble cette journée.
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0: De la calmie, c'est ce qui vous attend, même si le mercure est en dessous des normales de saison ou de saison tout simplement. La météo en copie double, juste après l'info 7h.
2: Bonjour à tous. La France durcit son protocole sanitaire face à l'antivirus. Sébastien Lecornu a ainsi annoncé sur X que tous les cas contacts seraient désormais placés en quarantaine en milieu hospitalier. Pour l'instant, 22 personnes sont concernées. Il s'agit de celles qui ont partagé un vol avec un malade. Et parmi les 5 Français rapatriés du navire, la femme testée positive est en réanimation dans un état stable. Enfin, le Premier ministre instaure 2 réunions de coordination interministérielle par jour. En parallèle, les 2 derniers vols d'évacuation du MV Ondus sont atterri aux Pays-Bas. Il transportait 28 personnes au total, selon le ministre néerlandais des Affaires étrangères. Aux Pays-Bas, où des membres du personnel d'un hôpital ont été placés en quarantaine après une erreur de procédure dans le traitement d'un patient infecté. Nouveau coup de pouce du gouvernement face à la hausse des prix du pétrole. Le prêt flash carburant créé début avril va ainsi être élargi au BTP. Une aide présentée hier sur France 5 par le ministre de l'économie Roland Lescure. Les cours des matériaux utilisés dans la construction ont en effet fortement augmenté, en cause notamment les produits isolants issus du pétrole. Dans les prochains jours, les TPE, PME, artisans du secteur du bâtiment pourront ainsi faire la demande d'un prêt sur la plateforme BPI France. Un homme de 27 ans aurait projeté une série d'attentats en région parisienne. Il a été mis en examen et placé en détention provisoire hier. Il est soupçonné d'avoir voulu attaquer la communauté juive dans le 16e arrondissement ou encore de faire exploser le musée du Louvre. Des projets jugés sérieux par les enquêteurs. Le suspect, lui, nie les faits. 23 milliards d'euros d'investissement en Afrique, c'est l'annonce hier d'Emmanuel Macron depuis Nairobi au Kenya dans le cadre du sommet Afrique-France. Ce sommet intitulé Africa Forward est organisé pour la première fois dans un pays anglophone. Les principaux secteurs concernés par ces annonces, la transition énergétique, le numérique ou encore l'agriculture. Et puis c'est parti sur la croisette. Le Festival de Cannes commence aujourd'hui. Pour cette 79e édition, 22 films sont en lice pour la Palme d'Or. Et ce soir, c'est le film hors compétition de Pierre Salvadori, La Vénus électrique, qui sera projeté en ouverture. Excellent début de journée à tous.
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0: Retour des éclaircies, que ça va faire du bien aujourd'hui pour ce mardi 12 mai où nous saluons les Achilles, un temps qui va devenir d'ailleurs plus agréable. Ce matin, il va débuter avec de belles éclaircies. Tout cela sera accompagné d'un léger voile nuageux, surtout pour la Corrèze et la Dordogne. Au fil des heures, un ciel qui deviendra plus variable avec une alternance de passages nuageux et de périodes ensoleillées. C'est une ambiance globalement calme et lumineuse pour la saison. Côté température, les maximales cet après-midi accrocheront 18 à Limoges, Condat-sur-Yenne, 14 pour Ségur-le-Château, Saint-Thierry-la-Perche, Nexon, 17 à Saint-Junien, Radouin-Sanglane, Vérac et Lubersac, 15 à Rochechouart, Chaston, Chabanais. Mercredi devrait rester calme avec un ciel partagé également entre soleil et nuages. Ce matin, le thermomètre affiche entre 8 à 10 degrés.
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0: Le morning, c'est parti. Bonjour tout le monde, comment allez-vous? Comme chaque matin, nous sommes bien en place pour vous accompagner. Ravi de commencer cette nouvelle journée, surtout avec vous qui débute. Et c'est parti pour 3 heures de votre morning sur Kaolin, votre radio locale. Vous êtes sûrement sur la route ou encore à la maison. On vous accompagne jusqu'à 10h. Retour à l'info à 7h30, mais pour l'heure, c'est de la musique dans votre radio. Excellent réveil, bon début de journée.
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0: Quelle audace, les béliers! Et vous avez raison d'être audacieux, car votre audace est récompensée aujourd'hui.
1: Taureau,
0: une dépense qui vous semblait excessive s'avère être un excellent investissement à long terme. Les gémeaux, votre sens de l'humour détend une atmosphère tendue ce mardi.
1: Cancer,
0: vous recevez un soutien affectif fort et ça vous donne des ailes. Les lions, votre confiance rayonnante attire vers vous une opportunité que vous n'espériez plus.
1: Vierge,
0: votre méthode rigoureuse porte ses fruits.
1: Amis
0: balance, votre goût esthétique est sollicité.
1: Les scorpions,
0: une conversation révèle une information capitale.
1: Sagittaire,
0: votre curiosité naturelle vous mène vers une découverte étonnante.
1: Capricorne,
0: vous trouvez la solution à un problème qui traînait depuis des semaines en seulement quelques minutes.
1: Verseau,
0: une collaboration inattendue s'annonce prometteuse.
1: Et puis, ami
0: poisson,
1: votre sensibilité vous guide vers la réponse juste dans une situation délicate.
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1: En raison du jeudi de l'Ascension, ce jeudi 14 mai, il n'y aura pas de randonnée pour autour de nous. Par contre, il vous propose une marche avec bâton le vendredi 15 mai à Saint-Aubran. Toutes les informations et les autres rendez-vous sur autourdenous87.fr. Au Capitole, à Rochechouart, à partir de ce mardi jusqu'au 29 mai, c'est Fête des maires, artisans d'art, exposition, vente avec l'association Tout en Art de 10h à 18h du côté du Capitole de Rochechouart. Le théâtre, salle polyvalente d'angoisse par le troupe de la Michael Lake Laruche, représentation ce mercredi 13 mai, ce samedi 16 mai à 20h30. Et en première partie, Laruche vous réserve une surprise et vous présentera sketch, chant et scénette. Après l'entracte, place à la comédie avec Froufrou les Bains, une pièce de Patrick Hautecoeur. Rendez-vous donc à la salle polyvalente d'angoisse à 20h30, tarif adulte 10 euros, enfants de 12 ans à 16 ans 5 euros. Enfin, pour ceux qui n'auront pas pu assister à l'une de ces représentations, la pièce sera rejouée le lendemain dans la même salle Angoisse en après-midi. Ce dimanche 17 mai, rendez-vous à 15h. Et notez que la représentation se fera au chapeau. Les Veracos font leur retour ce 13 au 16 mai. C'est au Ma Martin. Rendez-vous avec Fatoumata Diawara, également Louisa Feloche, Back to Quid Tribute, Agnès Bill, Martial et Croquant, Sophie les Bableux, La Rue qui est à nous, et Mago. Vous avez toutes les informations, bien sûr, sur la page Facebook Veraco Musique ou également veracomusique.com. La Réserve Naturelle vous propose ses animations du mois de mai. Ce dimanche, vous avez rendez-vous avec une balade nature à la découverte des oiseaux de la Réserve Naturelle à 9h. Vous avez rendez-vous à la Maison de la Réserve à Rochechouart, d'une durée de 2 à 3 heures environ, gratuit sur réservation auprès de la Réserve. Et puis notez que deux expositions vous sont proposées, salle Impact à Pressignac, du jeudi 14 au dimanche 31 mai. Préserver les amphibiens autochtones des espèces exotiques envahissantes et exposition zone humide. Rendez-vous tous les jours de 10h à 17h. Le Kino Cabaret Arédien vous est proposé du 14 au 17 mai, 4 jours pour réaliser des courts-métrages de l'écriture au montage et puis la projection des films qui se déroulera ce dimanche 17 mai à la salle Attane à 15h. C'est à Saint-Thierry-la-Perche, entrée libre et gratuite. Info et inscription sur lekinoarédien.fr. Puis on vous rappelle la 35e édition de la limousine André Dufraisse. C'est ce samedi 6 juin. Vous avez toutes les informations sur le site lalimousinecyclo.com. Le Pays d'Art et d'Histoire vous propose la visite de la dévotion de la Saint-Jean à Chastenon. Ce dimanche 17 mai à 15h, rendez-vous devant l'église Saint-Jean-Baptiste. C'est gratuit. L'animation à l'Auventine ce dimanche est à la découverte de nos oiseaux de 15h à 17h. Une activité en extérieur pour observer et écouter les oiseaux de notre région. Inscription par mail à lauventine87@gmail.com. Et puis un don de sang à noter dans votre agenda, c'est à Saint-Julien, à la salle Amédée Burbeau, ce lundi, 15h-19h, boulevard Marcel Cachin.
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5: Un bon début de journée, c'est le Morning Kaolin et vous écoutez votre radio, il est tout pile 7h30. De la calmie et des températures de saison, la météo en copie double, après l'info près de chez vous, Lucie Alix.
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9: Les perturbations sont prolongées jusqu'au 22 mai sur la route nationale 141. Des travaux d'aménagement sont en cours entre Verneuil-sur-Vienne et Vérac. Plusieurs bretelles sont fermées, des basculements de circulation ont lieu et des déviations sont mises en place. Les automobilistes sont invités à anticiper leurs déplacements sur cet axe très fréquenté, notamment aux heures de pointe. 2025 est une année record pour les cas de chikungunya et de dengue en Nouvelle-Aquitaine. C'est ce que révèle le dernier rapport de Santé publique France. Des habitants ont été contaminés sans avoir voyagé hors du territoire métropolitain pour la première fois l'an dernier. Des pics ont notamment été observés en Dordogne, Charente et Corrèze. Une situation principalement due à la présence déjà remarquée de l'insecte sur le pourtour méditerranéen et de la forte fréquentation des touristes. Le Grand affiche de très bons résultats au premier trimestre. L'équipementier électrique Limougeau annonce une croissance de 18% couplée à une rentabilité excellente, un développement qui s'appuie notamment sur 4 acquisitions dans les centres de données et la transition énergétique. Le groupe confirme ainsi ses objectifs 2026 pour le moment. Le domaine des étangs à Massignac cherche son nouveau directeur. Damien Bastien a quitté ses fonctions moins de 3 mois après son arrivée. Le Palace de Luxe Charentais, propriété du groupe Prima, lance donc un recrutement pour le piloter. 31 établissements de l'Académie de Limoges viennent d'obtenir le label Edu Santé pour 3 ans, une reconnaissance pour les écoles et collèges engagés dans la promotion de la santé, du bien-être et de la réussite des élèves. Ils soutiennent une démarche qui couvre la santé physique, psychique, sociale et environnementale. L'Académie compte désormais presque 90 structures labellisées sur le territoire. Des collégiens de Lannoye se sont lancés dans un projet original. Une classe de 6e du collège Plaisance crée des prototypes de chaussons avec de la laine de la bergerie communale. Ils sont accompagnés par Lou Léniac dans ce projet intitulé Pantoufles de ouf. Plusieurs enseignants sont aussi impliqués, dont ceux de sciences et vie de la terre et de mathématiques. Leurs productions seront exposées au Moulin de la Besse à Excideuil du 20 juin au 5 juillet. Et puis une bonne nouvelle pour les lecteurs du Périgord Limousin. Les bibliothèques intercommunales sont désormais gratuites pour tous. Cela concerne les sites de La Coquille, Thiviers et Jumillac. La communauté de communes a voté la suppression des frais d'adhésion pour faciliter l'accès à la culture, l'information et la lecture, notamment en milieu rural.

0: deviendra plus variable avec une alternance de passages nuageux et de périodes ensoleillées. C'est une ambiance globalement calme et lumineuse pour la saison. Côté température, les maximales cet après-midi accrocheront 18 à Limoges, Condat-sur-Vienne, 14 pour Ségur-le-Château, Saint-Thierry-la-Perche, Nexon, 17 à Saint-Junien, Radouin-Sanglène, Vérac et Lubersac, 15 à Rochechouart, Chastenon, Chabanais. Mercredi devrait rester calme avec un ciel partagé également entre soleil et nuages. Ce matin, le thermomètre affiche entre 8 à 10 degrés.
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0: C'est reparti pour le morning. Vous arrivez à l'instant parfait timing. On est ensemble jusqu'à 10h. La revue de presse, votre reportage du jour, le meilleur de notre programmation musicale avec des nouveautés et des classiques. Vous écoutez Kaolin, votre radio locale. Un très bon début de journée. Le reportage arrive, la revue de presse, ça sera juste avant 8h.
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0: Dans un instant, retour de la musique.
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3: La mission locale rurale de Haute-Vienne accompagne les jeunes de 16 à 25 ans dans leur orientation professionnelle. Le public visé est composé de personnes avec ou sans diplôme, mais qui ne sont plus scolarisées. L'objectif est de les aider dans leur parcours et de leur permettre d'accéder à l'emploi. Ce service public est complété par l'ERIP. Eva Texiera Alves, directrice adjointe de la mission locale rurale, nous explique en quoi cela consiste.
4: C'est l'espace régional d'information de proximité. Donc c'est un service porté par la mission locale, financé à 50% par la région Nouvelle-Aquitaine. C'est un service gratuit, anonyme, qui permet de travailler à la fois l'orientation professionnelle, la formation et la connaissance des territoires. C'est un premier niveau d'information pour le public, tout public, que ce soit des salariés, des demandeurs d'emploi, des chefs d'entreprise en recherche de reconversion, des jeunes et des scolaires. Ça se complète, alors déjà parce que c'est la mission locale qui porte le service, et également parce que c'est un service de la région sur l'emploi, la formation, la connaissance des territoires, et après la différence, c'est vraiment le public, effectivement.
3: Véronique Plantevoux est conseillère en insertion professionnelle sur l'antenne de Saint-Thierry-la-Perche.
5: On reçoit en premier rendez-vous, donc on établit l'inscription et on définit les bases d'un accompagnement. Donc c'est surtout un accompagnement individuel en premier qui peut aller vers des ateliers aussi collectifs. Donc on signe un contrat d'accompagnement avec la personne, le PACEA ou le contrat engagement jeune. Et là, du coup, c'est plus du collectif, mais on garde quand même cet accompagnement individuel. Et là, on va travailler soit le projet de la personne si elle ne sait pas ce qu'elle veut faire ou se réorienter, soit on va aller directement vers l'emploi ou la formation si le projet de formation est validé.
3: Un accompagnement qui n'est pas uniquement professionnel, Véronique Plantevoux.
5: Ce qui est important aussi, c'est qu'on accompagne aussi d'un niveau social. On a un premier niveau d'information avec le point information jeunesse sur l'antenne de Saint-Thierry. Donc au niveau logement, santé, on peut faire aussi des aides financières. Donc on va accompagner la personne dans tout son parcours, jusqu'à ce qu'elle n'ait à la limite plus besoin de nous, jusqu'à ce qu'elle ait trouvé aussi bien sociale que professionnelle. Si il y a des accidents de parcours ou s'il y a un souci financier de logement, on va l'aider à trouver un logement, on va donner toutes les informations pour avoir un logement, on va faire des aides financières, des aides au permis de conduire, financées par la région Nouvelle-Aquitaine.
4: Oui, la spécificité des missions locales, c'est un accompagnement global, comme l'a expliqué Véronique. Et donc, en fait, on prend en compte toutes les spécificités dans le parcours du jeune pour enlever les freins à l'insertion professionnelle en passant par le social.
3: Ces dernières années, elles ont pu observer une modification des demandes de métiers.
4: Depuis longtemps, on a la mécanique automobile qui est très demandée par les jeunes garçons. C'est très clivé, mais effectivement, les jeunes garçons cherchent la mécanique automobile. D'ailleurs, les CFA sont en général très rapidement remplis. Et après, on avait la petite enfance qui était très demandée, mais le manque de structure d'accueil ne permet pas effectivement d'aller vers ces métiers. Donc, c'est un peu en déclin au niveau de la petite enfance. Après, Véronique, est-ce que toi, tu as...
5: Après, il y a les métiers de bouche qui ne reviennent plus. Moi, j'ai eu accompagné des personnes qui voulaient faire de la pâtisserie ou de la boulangerie ou de la boucherie. C'est assez rare. Enfin, en tous les cas, qui viennent nous voir, peut-être que ça ouvre sur les métiers en centre de formation direct, mais ça passe pas trop par la mission locale. Après, on a eu beaucoup de soigneurs animaliers. Là, ça se calme aussi. Ça, c'est les métiers qui reviennent plus.
4: Globalement, les métiers de l'artisanat sont de moins en moins demandés. Oui. La mécanique auto, finalement, c'est stable. Oui. Depuis longtemps, en fait, on a beaucoup de formations dans ce domaine-là.
5: Après, on a quand même effectivement l'aide à la personne ou l'aide à domicile. On a quand même beaucoup de jeunes filles, même aussi des hommes, hein, qui veulent faire ce métier-là, travailler ou être soignante ou même infirmière. Ça, on a effectivement, on continue à avoir.
4: Parce que effectivement, c'est un territoire où, dans ce domaine, il y a de l'emploi. Donc, quand on sensibilise sur ce métier, on a quand même des personnes qui s'orientent.
3: La mission locale rurale de Haute-Vienne innove aussi dans ses démarches d'accompagnement. Eva Texiera Alves.
4: C'est un outil d'orientation puisque nous allons visiter des entreprises à travers le casque à réalité virtuelle de façon virtuelle. Et donc on s'en sert en général en amont d'une visite d'entreprise. Par exemple, on visite un secteur d'activité à travers le casque. Donc on est totalement immergé dans une entreprise, dans un métier. Ça plaît énormément aux plus jeunes puisque c'est interactif, c'est ludique. Et c'est donc une étape dans un parcours. On commence avec le casque, on va ensuite voir en réalité ce qui se passe sur le terrain. Puis on fait un stage en entreprise. Et puis pourquoi pas signer un contrat d'apprentissage ou faire une formation liée au métier qu'on a visité dans le casque.
3: La mission locale l'hôpital rural dispose de 4 antennes et de 32 points d'accueil sur l'ensemble du département. Pour Kaolin, Lucie Alix.
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2: 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On laisse l'impôt de côté et on repart tout de suite en musique.

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3: Faites couler le café et on va feuilleter ensemble les journaux du coin. Voici l'actualité en format papier, votre revue de presse.
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3: L'actualité en format papier et ce matin parlons de ce qui fait l'actualité en une de Sud-Ouest, la France face à l'antivirus. Après le traumatisme du Covid, la France s'organise pour contenir le virus. À lire en page 2 et 3, la France se prépare, se coordonne et rassure. Ce qui fait également l'actualité, c'est la hausse des carburants et Charente Libre vous propose sa une dans l'actualité avec les voitures électriques numéro 1 des ventes en Charente. À découvrir en page fait du jour avec la crise du Golfe et carburant hors de prix, l'électrique en pole position à lire. Et peut-être de la une du Populaire du Centre, on vous emmène dans les pas des nouveaux maires et élus récemment, dont le maire de Bosmie-l'Aiguille et la jeune maire de Champagnac-la-Rivière. Détail et également présente leur début de mandat. Le maire, c'est un petit peu le chef d'orchestre. La Charente, un désert médical qui vaccine bien, c'est à découvrir en page région de la Charente Libre, la campagne de vaccination contre les papillomavirus auprès des collégiens touche à sa fin. 41 établissements de Charente y ont déjà participé. Pour les pages d'Ordogne de Sud-Ouest, ce matin, ce qui fait l'actualité dans votre région, c'est cette demande du public qui est évidente, le Rock XL 24 en tournée. On parle culture avec le Chronofest 2026, 24 heures de musique non-stop qui se dérouleront à Ménesplet ce samedi 30 et dimanche 31. Et puis parlons également de ce qui fait l'actualité dans le Populaire du Centre. C'est cette élection au Siépal. Sébastien Larcher largement élu malgré des différences de vues. Le vice-président de Limoges Métropole succède donc à Vincent Léoni pour ce nouveau mandat. Dans les pages locales, on parle d'un marché aux plantes, aux saveurs, au plaisir. C'est à Sérillac en page à Saint-Junien et puis à Saint-Laurent-sur-Gorre. Les instances représentatives du syndicat Vienne-Gorre sont en ordre de marche à la suite des élections municipales. Dans la Charente Libre, direction la page Charente Limousine, où on parle de la maison Maria Casares qui fait parler ceux qui ont connu l'artiste. C'est à Alou. Et puis dans les pages d'Ordogne, pour conclure cette revue de presse de Sud-Ouest, en Périgord vert, on parle à Thiviers du nouveau guide touristique du Périgord vert mise sur la nature et le patrimoine. Et puis à Saint-Thierry-la-Perche, un voyage poétique autour du mythe de Crâneur Cal se déroule ce mercredi 20 mai à 20h30 du côté du centre culturel Jean-Pierre Favreille et à Brantôme en Périgord, l'atelier de peinture de Champagnac expose à l'abbaye. À lire dans vos journaux.
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3: Bientôt 8h sur Kaolin, la radio locale qui vous accompagne et vous informe comme chaque jour, 24h sur 24, 7 jours sur 7, que ce soit en reportage ou en agenda, en info pratique. Et puis bien sûr, le week-end, vous retrouvez vos rendez-vous avec les pharmacies de garde. Et puis nous sommes ensemble jusqu'à 10h, à 8h tout pile. Retour à l'info avec le journal de la rédaction, suivi de la météo, pour bien préparer votre journée. Restez surtout bien avec nous. Une belle matinée à vous.
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0: 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Nous sommes le mardi 12 mai. Salut aux Achilles pour leur fête. Il est tout pile 8h.
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0: Avant de retrouver votre météo en copie double, vos conditions, près de chez vous, l'actualité, le journal. Bonjour.
2: Bonjour à tous. Tous les cas contacts pour l'antivirus seront placés en quarantaine en milieu hospitalier. C'est l'annonce hier de Sébastien Lecornu. Un homme de 27 ans aurait projeté une série d'attentats en région parisienne. Et puis la cérémonie des trophées UNFP qui récompense le foot français a livré son verdict hier soir. La France durcit son protocole sanitaire face à l'antivirus. Sébastien Lecornu a ainsi annoncé sur X que tous les cas contacts seraient désormais placés en quarantaine en milieu hospitalier. Pour l'instant, 22 personnes sont concernées. Il s'agit de celles qui ont partagé un vol avec un malade. Mais pour le docteur Robert Sebag, il n'y a pas de crainte à avoir. Depuis le Covid, les Français connaissent déjà les gestes barrières. Se laver les mains régulièrement, porter un masque ou encore avoir le réflexe de se faire dépister. Le professionnel de santé souligne aussi les différences qui existent entre les deux virus, on l'écoute.
3: On n'a pas affaire au même virus que le coronavirus qu'on ne connaissait pas. Les antivirus, on les connaît, en sachant que certes, ce virus, il est contagieux, beaucoup moins contagieux que le coronavirus. Et il faut vraiment qu'il y ait un contact relativement près ou dans un milieu clos comme un avion, ça a été le cas, ou un bateau, où les gens peuvent effectivement contracter la maladie. Ça demande une surveillance, mais je pense qu'on est prêt. On a les masques, donc là, je suis très très prudent. Ça veut dire qu'on étudie les souches de ce virus, mais très honnêtement, j'espère ne pas me tromper, on n'est pas parti sur un épisode coronavirus.
2: Parmi les 5 Français rapatriés du navire, la femme testée positive est en réanimation dans un état stable. Enfin, le Premier ministre instaure 2 réunions de coordination interministérielle par jour. En parallèle, les 2 derniers vols d'évacuation du MV Ondu sont atterris aux Pays-Bas. Ils transportaient 28 personnes au total, selon le ministère néerlandais des Affaires étrangères. Aux Pays-Bas, où des membres du personnel d'un hôpital ont été placés en quarantaine après une erreur de procédure dans le traitement d'un patient infecté. Dans le reste de l'actualité, le cessez-le-feu entre l'Iran et les États-Unis est sous assistance respiratoire. Les mots hier de Donald Trump, alors que les deux camps ont échoué à conclure un accord pour mettre fin à la guerre. Téhéran de son côté a réagi. Le principal négociateur iranien affirme que l'Iran est prêt à donner une leçon en cas d'agression. Retour en France, il est soupçonné d'avoir fomenté un projet d'attentat. Un Tunisien de 27 ans a été mis en examen hier à Paris. Il a été placé dans la foulée en détention provisoire et selon les premiers éléments de l'enquête, il projetait d'attaquer plusieurs sites de la capitale, Corinne Saint-Félix.
4: Oui, il aurait préparé plusieurs attentats, l'un contre la communauté juive du 16e arrondissement, le second contre le musée du Louvre qu'il aurait projeté de faire exploser. L'enquête, elle, a commencé le 28 avril dernier. Cet homme est arrêté dans le cadre d'un contrôle de police alors qu'il est sans titre de séjour. D'après le journal Le Monde, l'analyse de son téléphone portable a révélé la présence de nombreuses vidéos de propagande djihadiste. Il aurait également fait des recherches sur ChatGPT avec des questions comme comment fabriquer une bombe. Enfin, le terroriste présumé aurait été visiblement en lien avec d'autres sympathisants d'un mouvement prônant l'islam radical et le djihad.
2: Le suspect lui conteste tous les faits qui lui sont reprochés. À noter que son avocat n'a pas réagi. Nicolas Sarkozy doit être déclaré coupable d'association de malfaiteurs. Les réquisitions du parquet hier au procès en appel du financement libyen de sa campagne de 2007. L'ancien président avait déjà été condamné pour ces faits en première instance à 5 ans de prison ferme. Le réquisitoire va se poursuivre jusqu'à mercredi, c'est-à-dire demain. Le Sénat n'arrive toujours pas à se mettre d'accord sur la proposition de loi sur la fin de vie. Les élus ont rejeté hier soir l'article 2 du texte qui crée un droit à l'aide à mourir. Article qui définit les contours de la future procédure. En parallèle, le Parlement a définitivement adopté la proposition de loi renforçant l'accès aux soins palliatifs. Et c'était hier soir la cérémonie des trophées UNFP qui récompense les grands acteurs de la saison de Ligue 1 et Ligue 2. Alors si l'attaquant du Paris Saint-Germain, Ousmane Dembélé, a été désigné joueur de la saison en Ligue 1, le Racing Club de Lens a aussi été récompensé pour sa saison exceptionnelle. C'est l'actuel deuxième du championnat. Une saison dont l'entraîneur des Sang et Or est le principal artisan. Pierre Sage, arrivé sur le banc de Lens l'été dernier, a été désigné meilleur entraîneur de la saison. On l'écoute au micro de Ligue 1 Plus.
5: Avant tout, une surprise. Et après, beaucoup de bonheur et beaucoup de fierté, bien sûr. Évidemment, j'ai une grande pensée pour les gens avec qui je travaille au quotidien, que ce soit le club ou le staff, parce que c'est une victoire qui est collective. Surtout, elle récompense beaucoup de travail, beaucoup de sacrifices, beaucoup de frustration de temps en temps, mais énormément de joie aussi, et on est content que ça soit matérialisé par ce prix. Et j'ai aussi une pensée, bien évidemment, assez émue pour certains éducateurs qui nous ont quittés cette année, Jean-Louis Gasset et Roland Courbis. Et Roland disait quelque chose, il disait qu'un entraîneur doit être entraînant. Et ça, c'est une chose que j'essaie d'appliquer au quotidien. Donc, c'est des sources d'inspiration, bien sûr.
2: Et pour le Racing Club de Lens, Robin Risser a obtenu le titre de meilleur gardien de la saison. L'attaquant du Paris Saint-Germain, Désiré Doué, a été désigné à meilleur espoir pour la deuxième année consécutive. Et puis, Michael Olysée, lui, obtient le titre de meilleur français à l'étranger et succède à Kylian Mbappé. Excellent début de journée à tous.
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0: Retour des éclaircies, que ça va faire du bien aujourd'hui pour ce mardi 12 mai où nous saluons les Achilles. Un temps qui va devenir d'ailleurs plus agréable hein. Ce matin. Il va débuter avec de belles éclaircies. Tout cela sera accompagné d'un léger voile nuageux, surtout pour la Corrèze et la Dordogne. Au fil des heures, un ciel qui deviendra plus variable avec une alternance de passages nuageux et de périodes ensoleillées. C'est une ambiance globalement calme et lumineuse pour la saison. Côté température, les maximales cet après-midi accrocheront 18 à Limoges, Condat-sur-Vienne, 14 pour Ségur-le-Château, Saint-Thierry-la-Perche, Nexon, 17 à Saint-Junien, Radouin-Sanglane, Vérac et Lubersac, 15 à Rochechouart, Chaston, Chabanais. Mercredi devrait rester calme avec un ciel partagé également entre soleil et nuages. Ce matin, le thermomètre affiche entre 8 à 10 degrés.
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0: La météo, l'actualité, on vient d'en parler, on y revient tout à l'heure à 8h30 avec l'actualité régionale des radios associatives. Sébastien Péjou vous fera le détail de ce qui se passe près de chez vous. On vous accompagne jusqu'à 10h, la deuxième heure du morning. Reprendez maintenant avec vos rendez-vous habituels à suivre votre agenda, vos idées sorties à ne pas manquer. D'ici là, place à la musique. Restez avec nous jusqu'à 10h. On est très heureux de vous accompagner. Excellent début de semaine.

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2: En raison du jeudi de l'Ascension, ce jeudi 14 mai, il n'y aura pas de randonnée pour autour de nous. Par contre, il vous propose une marche avec bâton le vendredi 15 mai à Saint-Aubran. Toutes les informations et les autres rendez-vous sur autourdenous87.fr. Au Capitole, à Rochechouart, à partir de ce mardi jusqu'au 29 mai, c'est Fête des Mères, artisans d'art, exposition, vente avec l'association Tout en Art de 10h à 18h du côté du Capitole de Rochechouart. Le théâtre, salle polyvalente d'angoisse par le troupe de l'amicale laïque Laruche, représentation ce mercredi 13 mai, ce samedi 16 mai à 20h30. Et en première partie, Laruche vous réserve une surprise et vous présentera sketch, chant et scénette. Après l'entracte, place à la comédie avec Froufrou les Bains, une pièce de Patrick Hautecoeur. Rendez-vous donc à la salle polyvalente d'angoisse à 20h30, tarif adulte 10€, enfants de 12 ans à 16 ans 5€. Enfin, pour ceux qui n'auront pas pu assister à l'une de ces représentations, la pièce sera rejouée le lendemain dans la même salle Angoisse en après-midi, ce dimanche 17 mai, rendez-vous à 15h, et notez que la représentation se fera au chapeau. Les Veracos font leur retour ce 13 au 16 mai, c'est au Mamartin, rendez-vous avec Fatoumata Diawara, également Louisa Feloche, Back to Quid Tribute, Agnès Bill, Martial et Croquant, Sophie les Bableux, La Rue qui est à nous, et Mago. Vous avez toutes les informations, bien sûr, sur la page Facebook Veraco Musi ou également veracomusi.com. La réserve naturelle vous propose ses animations du mois de mai. Ce dimanche, vous avez rendez-vous avec une balade nature à la découverte des oiseaux de la réserve naturelle à 9h. Vous avez rendez-vous à la maison de la réserve à Rochechouart, d'une durée de 2 à 3 heures environ, gratuit sur réservation auprès de la réserve. Et puis notez que deux expositions vous sont proposées, salle Impact à Pressignac, du jeudi 14 au dimanche 31 mai. Préserver les amphibiens autochtones des espèces exotiques envahissantes et exposition zone humide. Rendez-vous tous les jours de 10h à 17h. Le Kino Cabaret Arédien vous est proposé du 14 au 17 mai, 4 jours pour réaliser des courts-métrages de l'écriture au montage et puis la projection des films qui se déroulera ce dimanche 17 mai à la salle Attane à 15h, c'est à Saint-Thierry-la-Perche, entrée libre et gratuite, info et inscription sur lekinoarédien.fr. On vous rappelle la 35e édition de la limousine André Dufraisse. C'est ce samedi 6 juin. Vous avez toutes les informations sur le site lalimousinecyclo.com. Le Pays d'Art et d'Histoire vous propose la visite de la dévotion de la Saint-Jean, c'est à Chastenon. Ce dimanche 17 mai à 15h, rendez-vous devant l'église Saint-Jean-Baptiste. C'est gratuit. L'animation à l'Auventine ce dimanche est à la découverte de nos oiseaux de 15h à 17h. Une activité en extérieur pour observer et écouter les oiseaux de notre région. Inscription par mail à lauventine87@gmail.com. Et puis un don de sang à noter dans votre agenda, c'est à Saint-Julien, à la salle Amédée Burbeau, ce lundi, 15h-19h, boulevard Marcel Cachin.
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3: Le cinéma sur l'antenne de Kaolin, la radio. Nous prenons tout de suite la direction du cinéma à Révis pour vous parler des films qui vous seront proposés aujourd'hui, mardi 12 mai. Il y en aura plusieurs à l'affiche. Le premier vous sera proposé à 18h30. Il y en aura deux à 18h30. La femme de et la fille de Combini. La fille de Combini en version originale sous-titrée. Vous retrouverez dans le cadre d'une soirée horreur le film Le Réveil de la Momie, interdit en salle au moins de 16 ans, qui vous sera proposé à 20h30. Tout comme le biopic de Michael qui lui vous sera proposé en version originale sous-titrée. Nous allons revenir sur ce biopic. Un film de Antoine Fuqua avec Jaafar Jackson, Coleman Domingo ou encore Nia Long. Le film raconte l'histoire de Michael Jackson au-delà de la musique, depuis la découverte d'un talent hors du commun en tant que leader des Jackson 5 jusqu'à l'artiste visionnaire dont l'ambition créative a alimenté une quête incessante pour devenir le plus grand artiste du monde.
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1: Direction maintenant le Cinébourse de Saint-Genien pour vous parler des 4 séances du jour. Vous retrouverez 2 séances à 18h avec le film Bagarre et la femme de Michael. Le biopic vous sera proposé à 20h30 en version originale sous-titrée. Et vous retrouverez le film La Vénus électrique en avant-première à partir de 20h30. Je vous propose aujourd'hui de revenir sur ce film Bagarre. Il s'agit d'une comédie de Julian Roya avec Nassim Ilyes, Ramzi Bedia, Anaïd Rosam ou encore Audrey Lamy. Naïm est un amour dans la vie et un monstre quand il s'agit de se battre. Pour soigner sa chienne malade, il est contraint d'intégrer Allo Bagarre, un service de combattants de rue qui règle les embrouilles à coups de poing. Mais le jour où il comprendra que les conflits se règlent par le dialogue, Naïm aura bien du mal à se faire entendre.
2: Ça reste pas là, Bougnoul, t'as perdu des plumes.
3: Ah, vous êtes raciste ?
2: Oh que oui.
4: T'as vu le plagiste, comment il est incroyable, maman ?
5: Non, mais j'avoue, il est frais, ça, mais...
4: Ah ouais. Par contre, il est super con, je lui ai parlé tout à l'heure, il a 2 neurones.
3: Non, mais je comprends jamais les blagues des gens. Chaque fois qu'ils m'en font, je me force à rigoler, du coup. Je fais un truc du genre... pardon. Je suis désolé, mec, j'aurais pas dû rigoler comme ça. J'avais pas compris qu'elle se moquait de ton micro-pénis.
6: Ah, t'es sérieux, là ?
7: Hein ? Allô, bagarre, j'écoute !
8: Allô ?
7: Bonjour. C'est pour défoncer un plagiste, s'il vous plaît.
8: Vas-y, je t'envoie ta noce. 1m90, 120 kilos.
7: Merci beaucoup. Bisous.
9: Bien, je vous présente Naïm, notre nouveau champion.
10: Il est sympa ton chien.
3: Oh, merci. Chippie, elle est malade.
10: Je m'en bats les couilles.
3: Ah.
9: Je t'envoie sur des bagarres et toi tu casses des bouches sans poser de questions.
11: Les mecs d'Allo Bagarre, toujours des salopes. Hein.
3: C'est pas très gentil de dire ça.
11: Ah, mais je suis pas gentil, moi.
3: Juste fais attention.
9: Ce soir, c'est l'Aïd.
12: Allo Bagarre.
13: Donc maintenant, Naïm, t'arrêtes là.
3: Ouais, mais Chippie, elle a besoin de...
13: Non, mais Chippie, si tu continues, elle va plus avoir de mètres là. Tu captes ou pas? Par là, je vais te niquer, toi.
11: Non, il y en a marre de ces immigrés là, putain.
3: Dis quoi, mec? Il y en a marre des immigrés? Non, mec, tu peux pas dire ça.
13: Quoi, lui? Quoi, les immigrés?
7: Combien de fois je t'ai dit, je vais plus voir ce petit chien dégueulasse humide. Sur la tête de ma mère, je vais le prendre à coup droit.
3: C'est bon, parce qu'elle
7: parle comme si c'était un homme, hein.
9: Bon, Jim Mac. Ils sont gros tes sourcils, frère. C'est pas la bonne taille, ça. Couplé un peu. Non, non, oh là, c'est trop gros.
13: Je suis grave stressée, là. Ok.
3: Attends, juste un petit massage.
13: Non, c'est bon, t'inquiète.
3: Ah, mais ça va
13: te... Ah, non, c'est bon, ça m'oppresse, en fait.
3: Ah ouais?
13: Pour ça, ouais.
3: Ah, pardon. Bon. Oh, ouais, non, les gars, je vous jure que c'est un malentendu.
9: Retourne-toi!
3: Moi, j'adore la police!
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0: Nous sommes le 12 mai, Achille est à l'honneur. Aujourd'hui, vous écoutez Kaolin, votre radio locale. Il est 8h30.
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0: La météo en copie double, vos conditions, c'est de la calmie et des températures de saison, arrive après l'actualité régionale des radios associatives. Sébastien Péjou.
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3: Bonjour à tous. Mardi 12 mai 2026, une série de vols a visé plusieurs véhicules utilitaires dans la nuit de dimanche à lundi à Guéret, le où les auteurs auraient utilisé une perceuse pour percer la carrosserie au niveau des portières avant de dérober du matériel et de l'outillage. Le préjudice se chiffre à plusieurs milliers d'euros pour certaines victimes. Des plaintes ont été déposées et une enquête est en cours. Notre région a connu en 2025 une année record pour les contaminations au chikungunya. Chikungunya et à la dengue. Un rapport récent de Santé publique France indique que pour la première fois, des cas autochtones, c'est-à-dire transmis localement sans voyage à l'étranger, ont été recensés en Nouvelle-Aquitaine. 160 cas de chikungunya ont été enregistrés, notamment en Dordogne, en Charente et en Corrèze, avec 117 contaminations recensées seulement à Brive. Les autorités sanitaires rappellent donc l'importance de la prévention contre le moustique tigre, vecteur de ces maladies. Le grand affiche de solides résultats pour le premier trimestre 2026, le spécialiste des infrastructures électriques et numériques annonce une hausse de 18% de son chiffre d'affaires. Le groupe Limojo met également en avant une progression de sa rentabilité avec une marge opérationnelle supérieure à 20% et un résultat net en hausse de plus de 14%. Prudence sur la route nationale 141 en Haute-Vienne. Les restrictions de circulation entre Verneuil et Vérac sont prolongées jusqu'au 22 mai. Des travaux de réfection de chaussée entraîne un basculement de circulation sur 8 km entre les échangeurs du Breuil et de la Barre avec une vitesse réduite dans les deux sens. Plusieurs bretelles d'accès et de sortie restent également fermées dans le sens Limoges-Angoulême avec des déviations qui sont toujours en place. Le festival Nature Climat Environnement d'Aubusson est de retour dès demain pour sa 5e édition. Au programme, des films documentaires, des conférences, des expositions et des sorties nature. Sensibiliser le public aux fragilités de la biodiversité est l'un des principaux objectifs de ce festival. Gilles Pallier, responsable du festival au micro émergence de Tiffany Guimard.
4: C'est une prise de conscience, on se rend compte que c'est important de sensibiliser les gens quand on voit malheureusement la désinformation qu'il y a, donc qu'on appelle les fake news, donc qui circulent de partout, le déni donc des scientifiques aussi. Je crois que c'est anormal donc de rejeter donc des éléments de preuves scientifiques. Le pouvoir public souvent donc applique des décrets et des lois qui sont donc écocides à souhait. Je pense à la loi du plomb par exemple, qui est une catastrophe pour l'environnement, pour la santé humaine, pour tous les écosystèmes, et donc quelqu'un qui s'entête et persiste dans l'ignorance des faits scientifiques qu'on peut lui apporter et surtout

0: succès à Brive. Le joueur sud-africain s'est engagé pour les trois prochaines saisons avec les Bulls, franchise basée en Afrique du Sud. Arrivé en Corrèze il y a 2 ans, l'arrière et ouvreur de 28 ans retourne donc dans son pays natal malgré un contrat qui courait jusqu'en 2028 avec le CAB. C'est la fin de cette édition, merci de l'avoir suivi.
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3: Retour des éclaircies, que ça va faire du bien aujourd'hui pour ce mardi 12 mai où nous saluons les Achilles, un temps qui va devenir d'ailleurs plus agréable. Ce matin, il va débuter avec de belles éclaircies. Tout cela sera accompagné d'un léger voile nuageux, surtout pour la Corrèze et la Dordogne. Au fil des heures, un ciel qui deviendra plus variable avec une alternance de passages nuageux et de périodes ensoleillées. C'est une ambiance globalement calme et lumineuse pour la saison. Côté température, les maximales cet après-midi accrocheront 18 à Limoges, Condat-sur-Vienne, 14 pour Ségur-le-Château, Saint-Thierry-la-Perche, Nexon, 17 à Saint-Junien, Radouin-Sanglane, Vérac et Lubersac, 15 à Rochechouart, Chastenon, Chabanais. Mercredi devrait rester calme avec un ciel partagé également entre soleil et nuages. Ce matin, le thermomètre affiche entre 8 à 10 degrés.
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6: C'est reparti pour votre prochaine demi-heure avec votre reportage Kaolin. Et puis, séance de rattrapage, la revue de presse avec l'actualité en format papier arrive avant 9h. Excellente matinée à vous, bienvenue.

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3: Des balances, des micros, des amplis et beaucoup de concentration. Le 28 avril dernier, au centre culturel John Lennon à Limoges, une cinquantaine de lycéens et apprentis de Nouvelle-Aquitaine répétaient dans des conditions professionnelles avant le nouveau festival prévu les 20 et 21 mai au Rocher de Palmer à Senon, près de Bordeaux, pour une 10e édition anniversaire. Depuis mars, ces ateliers se multiplient partout dans la région. Musique, danse, théâtre ou encore slam, 216 projets ont été retenus cette année. À Limoges, 7 projets musicaux étaient réunis pour une journée de répétition encadrée par des professionnels du spectacle vivant. Pour la région Nouvelle-Aquitaine, l'objectif est de permettre à ces jeunes artistes d'arriver prêts sur scène. Pierre Desérault est chargé de projet et coordinateur général du nouveau festival.
4: L'objectif de cette journée, c'est quoi pour ces jeunes artistes présents aujourd'hui à Limoges au CCM John Lennon?
5: Alors l'objectif, c'est de les préparer à leur passage sur une des deux scènes dédiées à la musique les 20 et 21 mai prochains. Au Rocher de Palmer pour le nouveau festival. Donc il y a un objectif qui est d'appréhender au mieux la scène, d'appréhender les notions techniques, d'être aussi plus à l'aise vis-à-vis du rapport avec le public. Et puis l'autre objectif de cet atelier, c'est aussi que les projets se rencontrent, se voient, échangent sur leurs pratiques respectives. Donc c'est tous ces objectifs dans cette journée d'atelier.
4: Et justement, qu'est-ce que change un accompagnement comme celui-ci avant ce genre de festival pour les jeunes?
5: Les jeunes nous disent que ça renforce leur confiance en soi. Ça leur donne des connaissances techniques. Là, on apprend vraiment à faire une balance, à faire un line check, à s'installer rapidement sur une scène, etc. Ça élargit aussi leurs univers parce que aujourd'hui, par exemple, on a des univers musicaux absolument différents qui vont de la pop rock à de la chanson, etc. Et puis, ça leur ouvre l'esprit aussi dans le cadre d'un festival où il n'y a pas que de la musique, mais il y a aussi de la danse, du théâtre et plein, plein d'autres choses.
4: Pourquoi c'est important d'organiser ce type de temps musical en région et ici à Limoges plus précisément?
5: Alors, l'objectif de la région Nouvelle-Aquitaine dans sa politique en direction de la jeunesse, c'est vraiment de proposer aux jeunes un véritable parcours d'éducation artistique, culturelle et citoyenne. Et le nouveau festival est un des dispositifs qui permet ce parcours-là. Alors évidemment, la journée qu'on voit aujourd'hui, elle arrive à un moment donné où les jeunes ont candidaté sur leur projet en septembre-octobre. Il y a eu des jurys de sélection en novembre. Les projets ont été retenus dans le cadre de leur établissement scolaire. Il y a des accompagnements individuels qui ont déjà eu lieu. Et aujourd'hui, cette journée de regroupement, elle vient vraiment finaliser leur parcours pour leur permettre d'être dans les meilleures conditions possibles au Rocher de Palmer, dans de véritables conditions professionnelles pour présenter leur projet à leurs camarades.
3: Parmi les jeunes présents à Limoges, certains se produiront en groupe. C'est le cas d'Eléa Couty, élève du lycée Léonard Limousin à Limoges et membre des Skittles.
4: C'est quoi votre projet musical en quelques mots?
6: On voulait faire quelque chose principalement pour s'amuser, assez pop qui bouge pour faire danser aussi les gens qui écoutent.
4: Vous faites partie d'un groupe alors?
6: Oui, on s'appelle les Skittles parce que les Beatles étaient déjà pris.
4: Et alors la particularité, il me semble, je vous ai vu sur scène, il n'y a que des filles.
6: Oui, on s'est dit d'aller faire quelque chose de 100% féminin parce que c'est pas quelque chose non plus qu'on voit beaucoup dans les groupes de musique. Mm-hmm. Souvent c'est des artistes individuels ou alors des groupes mixtes, et vu qu'on joue ensemble depuis le collège, on s'est dit qu'on allait réunir notre groupe de filles pour faire un groupe entièrement féminin.
4: Et vous êtes au nombre de
6: 5.
4: Et donc vous jouez d'un instrument dans le groupe?
6: Oui, on change un peu, tout le monde joue de plusieurs instruments. Moi je fais du chant, de la basse et de la guitare, mais par exemple il y a aussi une violoniste qui fait du piano, du chant. Oui, on sait jouer un peu de tout, c'est pour ça qu'on change en fonction des morceaux.
4: Alors qu'est-ce que cette journée vous apporte à toutes concrètement?
6: Pour moi qui aimerais bien travailler dans la musique, c'est vraiment un pas en avant pour quelque chose d'un peu plus concret vu que c'est un milieu assez difficile à atteindre, et c'est aussi une expérience unique.
4: Et justement, en parlant d'expérience unique, vous vous préparez à quoi pour le nouveau festival?
6: Je sais pas vraiment, je me dis que ça peut être vraiment que sympa parce qu'un festival de lycéens qui ont tous des idées artistiques, des idées de métier et qui ont des passions, ça peut forcément être que quelque chose de vraiment génial.
4: C'est la première fois que vous travaillez dans des conditions professionnelles comme ici?
6: Oui, avec l'option musique on a eu déjà des concerts avec tout ce qui est un peu de vocabulaire de scène, surtout que je suis la spécialité musique à Limousin aussi. Mais dans des conditions vraiment professionnelles, oui, c'est la première fois.
3: Autre univers musical avec Mathis Castel. Élève au lycée Jean Monnet à Limoges, il participera au festival avec un projet solo mêlant R&B et rap.
7: J'ai un projet solo qui s'appelle Vision.
4: Et là, donc, vous avez interprété un titre aujourd'hui sur scène. Et qui s'appelle ?
7: Gimme Love, il s'appelle.
4: C'était une évidence pour vous de participer à cet événement ?
7: Alors, pas du tout. Quand je me suis inscrit au nouveau festival, ça faisait un mois que j'en faisais. Et j'ai envoyé un son comme ça, je me suis dit jamais ça passe. Au final, c'est passé. Donc, donc ça me fait vraiment plaisir.
4: Alors est-ce que vous travaillez pour la première fois dans des conditions professionnelles ou non ?
7: Non, j'avais déjà eu affaire pour un showcase dans une boîte de nuit, mais le fait d'être encadré par la région, c'est un peu plus professionnel que ce que j'avais fait auparavant.
4: Et vous en espérez beaucoup de ce festival ?
7: Ben, j'espère donner le mieux, j'espère que ça va plaire aux gens, j'espère que ça va me plaire aussi.
3: Les répétitions du nouveau festival se poursuivent jusqu'au 19 mai dans plusieurs villes de Nouvelle-Aquitaine, avant donc le grand rendez-vous des 20 et 21 mai au Rocher de Palmer à Senon, en Gironde, pour Kaolin, Yasmine Kichou.
2: Et le reportage du jour, c'est à retrouver sur le kaolin-laradio.com. On laisse l'info de côté et on repart tout de suite en musique.
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0: L'actualité en format papier et ce matin parlons de ce qui fait l'actualité en une du Sud-Ouest. La France face à l'antivirus. Après le traumatisme du Covid, la France s'organise pour contenir le virus. À lire en page 2 et 3. La France se prépare, se coordonne et rassure. Ce qui fait également l'actualité, c'est la hausse des carburants et Charente Libre on propose sa une dans l'actualité avec les voitures électriques numéro 1 des ventes en Charente. À découvrir en page fait du jour avec la crise du Golfe et carburant hors de prix, l'électrique en pole position à lire. Et peut-être de la une du Populaire du Centre, on vous emmène dans les pas des nouveaux maires élus récemment, dont le maire de Bosmie-l'Aiguille et la jeune maire de Champagnac à La Rivière. Détail et également présente leur début de mandat. Le maire, c'est un petit peu le chef d'orchestre. La Charente, un désert médical qui vaccine bien, c'est à découvrir en page région de la Charente Libre, la campagne de vaccination contre les papillomavirus auprès des collégiens touche à sa fin. 41 établissements de Charente y ont déjà participé. Pour les pages d'Ordogne de Sud-Ouest, ce matin, ce qui fait l'actualité dans votre région, c'est cette demande du public qui est évidente, le Rock XL 24 en tournée. On parle culture avec le Chronofest 2026, 24 heures de musique non-stop qui se dérouleront à Ménesplé ce samedi 30 et dimanche 31. Et puis parlons également de ce qui fait l'actualité dans le Populaire du Centre. C'est cette élection au Siépal. Sébastien Larcher largement élu malgré des différences de vues. Le vice-président de Limoges Métropole succède donc à Vincent Léoni pour ce nouveau mandat. Dans les pages locales, on parle d'un marché aux plantes, aux saveurs, au plaisir. C'est à Sérillac en page à Saint-Junien et puis à Saint-Laurent-sur-Gorre. Les instances représentatives du syndicat Vienne-Gorre sont en ordre de marche à la suite des élections municipales. Dans la Charente Libre, direction la page Charente Limousine, où on parle de la maison Maria Casares qui fait parler ceux qui ont connu l'artiste. C'est à Alou. Et puis dans les pages d'Ordogne, pour conclure cette revue de presse de Sud-Ouest, en Périgord vert, on parle à Thiviers du nouveau guide touristique du Périgord vert mise sur la nature et le patrimoine. Et puis à Saint-Thierry-la-Perche, un voyage poétique autour du mythe de Crâneur Cale se déroule ce mercredi 20 mai à 20h30 du côté du centre culturel Jean-Pierre Favre. Et à Brantôme en Périgord, l'atelier de peinture de Champagnac expose à l'abbaye. À lire dans vos journaux.
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0: Toujours branché sur votre radio, très heureux de vous accompagner. Mardi 12 mai, il est tout pile 9h.
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0: Et la météo à suivre en copie double avec de la calmie et des valeurs de saison arrive juste après l'info 9h. Bonjour.
2: Bonjour à tous. Nouvelle réunion sur l'antivirus. Elle est organisée ce matin à Matignon par le Premier ministre Sébastien Lecornu qui a déjà annoncé hier un renforcement du protocole sanitaire. Face au risque de propagation, le gouvernement a instauré des règles strictes pour les passagers du MV Ondius et les individus ayant été en contact avec des personnes infectées par la maladie. Ainsi, tous les cas contacts sont placés en quarantaine en milieu hospitalier. Pour l'instant, 22 personnes sont concernées. En parallèle, la passagère française diagnostiquée positive est toujours dans un état grave mais stable. Elle se trouvait hier en réanimation. Les ministres de la Défense français et britanniques se retrouvent aujourd'hui pour parler du détroit d'Ormuz. Ils organisent une réunion en visioconférence avec leurs homologues d'une dizaine de pays. L'objectif, discuter des modalités pour assurer la sécurité des navires marchands dans le Golfe dans le cadre d'une fin de conflit. Nouvel échec au Sénat sur la proposition de loi sur la fin de vie. Les élus ont rejeté hier l'article 2 du texte qui définit les contours du suicide assisté. En parallèle, le Parlement a définitivement adopté la proposition de loi renforçant l'accès aux soins palliatifs. Sophia Chikirou devant le tribunal correctionnel de Paris aujourd'hui. La députée de la France Insoumise est jugée pour escroquerie. Elle est ainsi soupçonnée d'avoir essayé de faire virer des fonds d'une société qu'elle ne dirigeait plus, soit près de 70 000 euros. Elle aurait ensuite volé 2 chèques. L'élu conteste les faits et assure qu'elle était dans son droit légitime. À noter que le litige entre les deux parties lui s'est soldé par un accord en juin 2021. Les organisations étudiantes et des syndicats de l'enseignement supérieur mobilisés aujourd'hui. Ils appellent à manifester dans toute la France pour s'opposer à toute hausse des frais d'inscription. Dans leur ligne de mire, la volonté du gouvernement de faire appliquer des droits différenciés pour les étudiants hors Union européenne. Et puis c'est une pluie de stars attendue sur la Croisette. C'est la 79e édition du Festival de Cannes à partir d'aujourd'hui. 22 films sont en lice pour la Palme d'Or. Ce soir, c'est le film hors compétition de Pierre Salvadori, La Vénus électrique, qui est projeté en ouverture. Excellente matinée à tous.
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0: Retour des éclaircies, que ça va faire du bien aujourd'hui pour ce mardi 12 mai où nous saluons les Achilles, un temps qui va devenir d'ailleurs plus agréable ce matin. Il va débuter avec de belles éclaircies. Tout cela sera accompagné d'un léger voile nuageux, surtout pour la Corrèze et la Dordogne. Au fil des heures, un ciel qui deviendra plus variable avec une alternance de passages nuageux et de périodes ensoleillées. C'est une ambiance globalement calme et lumineuse pour la saison. Côté température, les maximales cet après-midi accrocheront 18 à Limoges, Condat-sur-Vienne, 14 pour Ségur-le-Château, Saint-Thierry-la-Perche, Nexon, 17 à Saint-Junien, Radouin-Sanglane, Vérac et Lubersac, 15 à Rochoir, Chaston, Chabanais. Mercredi devrait rester calme avec un ciel partagé également entre soleil et nuages. Ce matin, le thermomètre affiche entre 8 à 10 degrés.
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0: Toujours avec vous jusqu'à 10h pour ce nouveau morning sur Kaolin. J'espère que vous êtes prêts à attaquer cette journée. Le morning Kaolin, nous sommes ravis d'être avec vous. Avant 10h, l'agenda. Vous irez faire un petit tour du côté de votre agenda culturel également en compagnie de Lucie Alix. Et puis, séance de rattrapage, les offres d'emploi arrivent juste avant 9h20. Excellente matinée à l'écoute de Kaolin. Bienvenue.
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10: Bonjour à tous. Vos idées sorties de ce mardi 12 mai 2026. Une séance de cinéma vous attend ce soir à 20h30 à Pierre Buffière. Le film Rue Malaga sera projeté dans la salle festive. Le synopsis, Maria Angeles est une Espagnole de 79 ans. Elle vit seule à Tanger dans le nord du Maroc où elle profite de la ville et de son quotidien. Sa vie bascule lorsque sa fille Clara arrive de Madrid pour vendre l'appartement dans lequel elle a toujours vécu. Déterminée à rester dans cette ville, elle met tout en œuvre pour garder son foyer et récupérer les objets d'une vie. La séance est à 5,50€ par personne. La Cité du Cuir de Saint-Junien vous propose un nouvel atelier demain à 15h. Il s'intitule « Dans la peau de l'animal ». Les participants seront invités à associer des pièces de cuir à des formes géométriques afin de créer des animaux stylisés. Selon votre aisance, vous pourrez soit utiliser des pièces déjà prédécoupées, soit pointer et découper ce dont vous aurez besoin. Vous vous surprendrez à utiliser les gestes de maroquinerie comme l'encollage, le positionnement et le marouflage. Les réservations se font sur la billetterie en ligne ou sur place. Toujours demain, le Frac Artothèque de Limoges présente Champ de Parole numéro 3. Ce café lecture accueille trois étudiantes de l'École nationale supérieure d'art et de design de Limoges. Elles viennent vous raconter leur travail et faire dialoguer une de leurs pièces avec une œuvre des collections du site. Du 13 au 16 mai, la Comédie de Limoges présente le professeur à la page tous les jours à 15h33. Ce spectacle met en scène un bibliothécaire passionné et passionnant, mais tout à fait acariâtre. Il revisite les contes des Mille et Une Nuits, un temps qui vous propose un voyage au cœur du Moyen-Orient avec une multitude de personnages drôles et loufoques.
11: L'info locale à 9h30 revient tout à l'heure pour l'heure retour à la musique.
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0: Mardi 11 mai, bienvenue sur Kaolin. Il est tout pile 9h30 à suivre votre météo et les pronostics hippiques de Tom Kazak. Pour l'heure, Lucie Alix, le rattrapage de l'info locale.
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3: Les perturbations sont prolongées jusqu'au 22 mai sur la route nationale 141. Des travaux d'aménagement sont en cours entre Verneuil-sur-Vienne et Vérac. Plusieurs bretelles sont fermées, des basculements de circulation ont lieu et des déviations sont mises en place. Les automobilistes sont invités à anticiper leur déplacement sur cet axe très fréquenté, notamment aux heures de pointe. 2025 est une année record pour les cas de chikungunya et de dengue en Nouvelle-Aquitaine. C'est ce que révèle le dernier rapport de Santé publique France. Des habitants ont été contaminés sans avoir voyagé hors du territoire métropolitain pour la première fois l'an dernier. Des pics ont notamment été observés en Dordogne, Charente et Corrèze. Une situation principalement due à la présence déjà remarquée de l'insecte sur le pourtour méditerranéen et de la forte fréquentation des touristes. Le Grand affiche de très bons résultats au premier trimestre. L'équipementier électrique Limougeau annonce une croissance de 18% couplée à une rentabilité excellente, un développement qui s'appuie notamment sur 4 acquisitions dans les centres de données et la transition énergétique. Le groupe confirme ainsi ses objectifs 2026 pour le moment. Le domaine des étangs à Massignac cherche son nouveau directeur. Damien Bastien a quitté ses fonctions moins de 3 mois après son arrivée. Le Palace de Luxe Charentais, propriété du groupe Prima, lance donc un recrutement pour le piloter. 31 établissements de l'Académie de Limoges viennent d'obtenir le label Edu Santé pour 3 ans, une reconnaissance pour les écoles et collèges engagés dans la promotion de la santé, du bien-être et de la réussite des élèves. Ils soutiennent une démarche qui couvre la santé physique, psychique, sociale et environnementale. L'Académie compte désormais presque 90 structures labellisées sur le territoire. Des collégiens de Lannoye se sont lancés dans un projet original. Une classe de 6e du collège Plaisance crée des prototypes de chaussons avec de la laine de la bergerie communale. Ils sont accompagnés par Lou Léniac dans ce projet intitulé Pantoufles de ouf. Plusieurs enseignants sont aussi impliqués, dont ceux de sciences et vie de la terre et de mathématiques. Leurs productions seront exposées au Moulin de la Besse à Excideuil du 20 juin au 5 juillet. Et puis une bonne nouvelle pour les lecteurs du Périgord Limousin. Les bibliothèques intercommunales sont désormais gratuites pour tous. Cela concerne les sites de La Coquille, Thiviers et Jumillac. La communauté de communes a voté la suppression des frais d'adhésion pour faciliter l'accès à la culture, l'information et la lecture, notamment en milieu rural. Romans, bandes dessinées, ressources numériques et animations sont donc en accès libre. L'objectif, faire de ces endroits des lieux de partage et de rencontres essentiels à la vie locale. Bon mardi à toutes et à tous.
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0: Retour des éclaircies, que ça va faire du bien aujourd'hui pour ce mardi 12 mai où nous saluons les Achilles, un temps qui va devenir d'ailleurs plus agréable hein. Ce matin. Il va débuter avec de belles éclaircies, tout cela sera accompagné d'un léger voile nuageux, surtout pour la Corrèze et la Dordogne. Au fil des heures, un ciel qui deviendra plus variable avec une alternance de passages nuageux et de périodes ensoleillées. C'est une ambiance globalement calme et lumineuse pour la saison. Côté température, les maximales cet après-midi accrocheront 18 à Limoges, Condat-sur-Vienne, 14 pour Ségur-le-Château, Saint-Thierry-la-Perche, Nexon, 17 à Saint-Junien, Radouin-Sanglane, Vérac et Lubersac, 15 à Rochechouart, Chaston, Chabanais. Mercredi devrait rester calme avec un ciel partagé également entre soleil et nuages. Ce matin, le thermomètre affiche entre 8 à 10 degrés.
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0: montant actuellement. Et enfin, le 13 Big Four Chester, préparé avec le plus grand soin pour cette épreuve, il complétera notre sélection. Une sélection que vous pouvez retrouver sur ma chaîne YouTube Tom Kazak, les pronostics hippiques avec mes dernières minutes. Donc notre choix aujourd'hui, premier le 9, Mr. Chang. Second le 7, Tiaopa. Troisième le 16, Wooton Melody. Quatrième le 15, Grand Scoop. Cinquième le 13, Big Four Chester. Le second choix le 14, le 10 et le 12. Et à vous la fortune!
1: À suivre avant 10h, l'agenda Kaolin arrive à 9h50. Pour l'heure, c'est le retour à la musique et tout cela dans la bonne humeur matinale. Merci à vous.
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0: Dans un instant, retour de la musique.
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2: En raison du jeudi de l'Ascension, ce jeudi 14 mai, il n'y aura pas de randonnée pour autour de nous. Par contre, il vous propose une marche avec bâton le vendredi 15 mai à Saint-Aubran. Toutes les informations et les autres rendez-vous sur autourdenous87.fr. Au Capitole, à Rochechouart, à partir de ce mardi jusqu'au 29 mai, c'est Fête des Mères, artisans d'art, exposition, vente avec l'association Tout en Art de 10h à 18h du côté du Capitole de Rochechouart. Le théâtre, salle polyvalente d'angoisse par le troupe de la Michael Lake Laruche, représentation ce mercredi 13 mai, ce samedi 16 mai à 20h30. Et en première partie, Laruche vous réserve une surprise et vous présentera sketch, chant et scénette. Après l'entracte, place à la comédie avec Froufrou les Bains, une pièce de Patrick Hautecoeur. Rendez-vous donc à la salle polyvalente d'angoisse à 20h30, tarif adulte 10 euros. Enfants de 12 ans à 16 ans, 5 euros. Enfin, pour ceux qui n'auront pas pu assister à l'une de ces représentations, la pièce sera rejouée le lendemain dans la même salle Angoisse en après-midi, ce dimanche 17 mai, rendez-vous à 15h, et notez que la représentation se fera au chapeau. Les Veracos font leur retour ce 13 au 16 mai, c'est au Mamartin, rendez-vous avec Fatoumata Diawara, également Louisa Feloche, Back to Quid Tribute, Agnès Bill, Martial et Croquant, Sophie les Bableux, La Rue qui est à nous, et Mago. Vous avez toutes les informations, bien sûr, sur la page Facebook Veraco Musique ou également veracomusique.com. La Réserve Naturelle vous propose ses animations du mois de mai. Ce dimanche, vous avez rendez-vous avec une balade nature à la découverte des oiseaux de la Réserve Naturelle à 9h. Vous avez rendez-vous à la Maison de la Réserve à Rochechouart, d'une durée de 2 à 3 heures environ, gratuit sur réservation auprès de la Réserve. Et puis notez que deux expositions vous sont proposées, salle Impact à Pressignac, du jeudi 14 au dimanche 31 mai. Préserver les amphibiens autochtones des espèces exotiques envahissantes et exposition zone humide. Rendez-vous tous les jours de 10h à 17h. Le Kino Cabaret Arédien vous est proposé du 14 au 17 mai, 4 jours pour réaliser des courts-métrages de l'écriture au montage et puis la projection des films qui se déroulera ce dimanche 17 mai à la salle Attane à 15h, c'est à Saint-Thierry-la-Perche, entrée libre et gratuite, info et inscription sur lequinoarédien.fr. Puis on vous rappelle la 35e édition de la limousine André Dufraisse. C'est ce samedi 6 juin. Vous avez toutes les informations sur le site lalimousinecyclo.com. Le Pays d'Art et d'Histoire vous propose la visite de la dévotion de la Saint-Jean à Chastenon. Ce dimanche 17 mai à 15h, rendez-vous devant l'église Saint-Jean-Baptiste. C'est gratuit. L'animation à l'Auventine ce dimanche est à la découverte de nos oiseaux de 15h à 17h. Une activité en extérieur pour observer et écouter les oiseaux de notre région. Inscription par mail à louventine87@gmail.com. Et puis un don de sang à noter dans votre agenda, c'est à Saint-Julien, à la salle Amédée Burbeau, ce lundi 15h-19h, boulevard Marcel Cachin.
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2: La matinée continue juste après 10h avec vos reportages, vos rendez-vous, vos infos pratiques et puis bien sûr le meilleur de notre programmation musicale. Quant à moi, je vous souhaite une excellente journée à l'écoute de Kaolin. Salut tout le monde.
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1: Bonjour à tous. La France durcit son protocole sanitaire face à l'antivirus. Sébastien Lecornu a ainsi annoncé sur X que tous les cas contacts seraient désormais placés en quarantaine en milieu hospitalier. Pour l'instant, 22 personnes sont concernées. En parallèle, la passagère française diagnostiquée positive est toujours dans un état grave mais stable. Elle se trouvait hier en réanimation. À noter que le Premier ministre organise désormais 2 réunions interministérielles par jour. Une première s'est déjà tenue ce matin. Les Émirats arabes unis ont directement frappé l'Iran en avril dernier. C'est ce qu'a révélé hier le Wall Street Journal. Jusqu'à présent, seuls les États-Unis et Israël revendiquent avoir participé aux attaques contre Téhéran. En attendant, la tension monte encore entre Iran et États-Unis. Donald Trump envisage de relancer une opération de protection des navires dans le détroit d'Ormuz. Le principal négociateur iranien affirme de son côté que l'Iran est prêt à donner une leçon en cas d'agression. Et en France, nouveau coup de pouce du gouvernement face à la hausse des prix du pétrole. Le prêt flash carburant créé début avril va ainsi être élargi au BTP. Une aide présentée hier sur France 5 par le ministre de l'économie Roland Lescure. Les réquisitions se poursuivent au procès en appel du financement libyen de la campagne de Nicolas Sarkozy en 2007. Et hier, le parquet général a requis une condamnation pour association de malfaiteurs à l'encontre de l'ancien président. Il avait déjà écopé pour ses faits en première instance de 5 ans de prison ferme. Le jeune garçon de 9 ans, violemment frappé lors d'un tournoi de foot amateur dans le Pas-de-Calais. Son père a déposé plainte hier. Les faits se sont déroulés le 8 mai à Vendin-le-Vieil. 5 enfants s'en étaient très violemment pris à leur jeune adversaire. Une enquête pour violence volontaire en réunion lors d'une manifestation sportive a été ouverte. Et puis c'est le coup d'envoi de la 79e édition du Festival de Cannes. Comme chaque année, des stars du monde entier fouleront le mythique tapis rouge de la Croisette. 22 films sont en lice pour la Palme d'Or cette année. La cérémonie d'ouverture est à suivre à partir de 19h ce soir. Les montées des marches, elles débuteront aux alentours de 18h. Excellente matinée à tous.
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4: Retour des éclaircies, que ça va faire du bien aujourd'hui pour ce mardi 12 mai où nous saluons les Achilles, un temps qui va devenir d'ailleurs plus agréable. Ce matin, il va débuter avec de belles éclaircies. Tout cela sera accompagné d'un léger voile nuageux, surtout pour la Corrèze et la Dordogne. Au fil des heures, un ciel qui deviendra plus variable avec une alternance de passages nuageux et de périodes ensoleillées. C'est une ambiance globalement calme et lumineuse pour la saison. Côté température, les maximales cet après-midi accrocheront 18 à Limoges, Condat-sur-Vienne, 14 pour Ségur-le-Château, Saint-Thierry-la-Perche, Nexon, 17 à Saint-Junien, Radouin-Sanglane, Vérac et Lubersac, 15 à Rochechouart, Chastenon, Chabanais. Mercredi devrait rester calme avec un ciel partagé également entre soleil et nuages. Ce matin, le thermomètre affiche entre 8 à 10 degrés.
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4: À noter, les services de la sous-préfecture et l'espace France Service de Rochechouart seront fermés ce jeudi 14 et ce vendredi 15 mai inclus. Besoin d'aide pour déclarer vos impôts, une journée pour s'informer ce mercredi sur rendez-vous de 9h à midi et de 13h à 17h. Vous avez rendez-vous à l'espace France Service de Saint-Thierry-la-Perche. On vous rappelle qu'il est ouvert du lundi au vendredi de 9h à midi et de 14h à 17h. Vérifiez les horaires d'ouverture lors des semaines de jours fériés. Et puis mes projets pour ma commune. 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
3: Kaolin vous propose cette semaine une série de reportages au cœur du musée d'art et d'histoire de Saint-Thierry-la-Perche. La structure est ouverte pour une nouvelle saison culturelle. Elle vous propose de découvrir ou de redécouvrir l'exposition Être arédien d'hier et d'aujourd'hui. Les équipes y explorent l'histoire du pays arédien, mais aussi celle de ses habitants. Dans ce deuxième épisode, nous retrouvons Mathilde Imbert, la responsable, pour clôturer la visite de la première pièce et commencer celle du deuxième espace.
4: Il y a un petit vase bleu qui a attiré mon œil derrière nous.
5: Oui, tout à fait, vous avancez dans le temps, donc on est à l'époque gallo-romaine, et alors il est très très bleu, hein. Il est bleu pétant. J'ai souvent tendance à dire que c'est le Chanel numéro 5 de notre exposition, parce que alors, ce drôle d'objet s'appelle une aribale. C'est une toute petite fiole, hein. Je ne sais pas, on lui donnerait à peu près 10 cm de hauteur. Elle est toute bombée, toute ronde, et elle devait contenir soit du parfum, soit de l'huile parfumée, donc c'est pour ça que je l'appelle le Chanel numéro 5. C'est certainement une substance assez précieuse, liée aux soins et au corps, donc à l'époque gallo-romaine. Et malheureusement, on n'a pas l'original. L'original se trouve à Vézuna, au musée Vézuna à Périgueux. Mais par contre, l'original a été découvert juste au pied de l'entrée de la collégiale du Moustier. Parce qu'en fait, cette très belle aribale appartenait certainement à une riche famille, enfin à la riche famille qui avait une villa au niveau de la collégiale, mais avant la collégiale, puisqu'on est à l'époque gallo-romaine. On peut avancer dans le temps.
4: Donc deuxième plus grande salle.
5: C'est la plus grande et puis j'ai presque envie de dire c'est notre préférée parce que on est très content de présenter des objets qui avaient jamais été exposés jusqu'à présent. C'est la salle qui est dédiée au Moyen-Âge et surtout à la création de Saint-Thierry puisque comme je vous le disais, quand on quitte l'Antiquité, à part une très grande ferme qui se situe à peu près au niveau de la collégiale qui n'existe pas, et ben en fait autour de nous il y a rien. Et donc cette salle, elle se compose, on va dire, de trois grands éléments. Une maquette circulaire autour de laquelle on peut s'amuser à retrouver où se trouve Kaolin, par exemple. Une très grosse vitrine avec ce qu'on appelle le trésor de Saint-Thierry. Donc en fait, c'est la reconstitution des reliques et reliquaires que les chanoines ont collectionnées. Là encore, Saint-Thierry, c'est une histoire de collectionneur. On collectionnait pendant tout le Moyen-Âge. Et un dernier objet un petit peu bizarre, alors ça a une forme de triangle. On a essayé de reconstituer un lutrin parce que c'est le coin des livres avec d'un côté le graduel qui est un des premiers livres de chansons qui a été, j'allais dire édité, mais en fait qui a été enluminé au XIIe siècle et la fameuse Bible qui est présentée à la médiathèque. Mais nous, on a un exemplaire, une reproduction parfaite qu'on peut tourner et qu'on peut consulter.
4: Je commence par la maquette, très bien réalisée, parce qu'en fait, du coup, on se repère assez bien. Et comment elle a été faite? Par qui?
5: Alors, elle a été faite par un maquettiste qui vient du nord de la France, et il s'appelle Monsieur Géranton, et il a eu une idée de génie, c'est-à-dire qu'il l'a réalisée complètement en bois, et on a deux types d'éléments, parce qu'en fait, au Moyen-Âge, on ne sait pas encore tout, et manque de bol, on n'a pas de plan. Donc on a dû imaginer en partie et se fier aux fouilles pour retrouver les éléments. Donc on a une partie qu'on connaît bien et qui l'a teintée au brou de noix, donc elle est plus foncée. On a des objets qui ressortent en fait du maillage urbain qui lui est resté plus clair. Donc là globalement, si je regarde uniquement les bâtisses qui sont plus foncées, j'ai la collégiale, mais j'ai aussi la tour Duplot qu'on connaît bien, à plus difficile Saint-Pierre en les murs qui correspond à la Salatane, mais malheureusement c'était une église à l'époque. Et puis j'ai d'autres éléments qui aussi ont disparu, comme la maison des Anglais, qui se trouve à l'autre bout de la maquette, qui était une des maisons les plus prestigieuses de Saint-Thierry au Moyen-Âge.
4: Du coup, deuxième plan, c'est les trésors de Saint-Thierry. Quelle est leur histoire, si j'ai envie de dire ça comme ça? Pourquoi est-ce que c'est important dans cette salle?
5: Alors, c'est hyper intéressant parce que déjà, d'une part, jusqu'à maintenant, le trésor n'avait jamais été réuni. Il était éparpillé un petit peu dans divers endroits à Saint-Thierry. Et puis, d'autre part, ce qui est super, c'est que c'est un trésor qui est en lien avec le fondateur de Saint-Thierry qui s'appelle Arédus. En fait, Arédus et Saint-Thierry sont une seule et même personne. C'est pour ça qu'on s'appelle les Arédiens et qu'on vit à Saint-Thierry.
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2: Dame, recherche emploi auxiliaire de vie pour entretien maison, repassage, ménage, courses, assurer les déplacements, garde de nuit sur le secteur de Saint-Thierry-la-Perche et ses alentours. Autre offre d'emploi, le transport Sud-Limousin recherche un conducteur avec expérience exigée super lourd, plus formation à jour, poste à pourvoir début mai pour CDD de 6 mois, avec possibilité d'évolution en CDI, pas de découchage, rémunération en fonction de l'expérience. Si vous souhaitez avoir les coordonnées, n'hésitez pas à nous contacter, puis si vous désirez déposer votre annonce, kaolin-laradio.com. À bientôt.
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1: Lucie Alix.
2: Les perturbations sont prolongées jusqu'au 22 mai sur la route nationale 141. Des travaux d'aménagement sont en cours entre Verneuil-sur-Vienne et Vérac. Plusieurs bretelles sont fermées, des basculements de circulation ont lieu et des déviations sont mises en place. Les automobilistes sont invités à anticiper leurs déplacements sur cet axe très fréquenté, notamment aux heures de pointe. 2025 est une année record pour les cas de chikungunya et de dengue en Nouvelle-Aquitaine. C'est ce que révèle le dernier rapport de Santé publique France. Des habitants ont été contaminés sans avoir voyagé hors du territoire métropolitain pour la première fois l'an dernier. Des pics ont notamment été observés en Dordogne, Charente et Corrèze. Une situation principalement due à la présence déjà remarquée de l'insecte sur le pourtour méditerranéen et de la forte fréquentation des touristes. Le Grand affiche de très bons résultats au premier trimestre. L'équipementier électrique Limougeot annonce une croissance de 18% couplée à une rentabilité excellente, un développement qui s'appuie notamment sur 4 acquisitions dans les centres de données et la transition énergétique. Le groupe confirme ainsi ses objectifs 2026 pour le moment. Le domaine des étangs à Massignac cherche son nouveau directeur. Damien Bastien a quitté ses fonctions moins de 3 mois après son arrivée. Le Palace de Luxe Charentais, propriété du groupe Prima, lance donc un recrutement pour le piloter. 31 établissements de l'Académie de Limoges viennent d'obtenir le label Edu Santé pour 3 ans. Une reconnaissance pour les écoles et collèges engagés dans la promotion de la santé, du bien-être et de la réussite des élèves. Ils soutiennent une démarche qui couvre la santé physique, psychique, sociale et environnementale. L'Académie compte désormais presque 90 structures labellisées sur le territoire. Des collégiens de Lannoy se sont lancés dans un projet original. Une classe de 6e du collège Plaisance crée des prototypes de chaussons avec de la laine de la bergerie communale. Ils sont accompagnés par Lou Léniac dans ce projet intitulé Pantoufles de ouf. Plusieurs enseignants sont aussi impliqués, dont ceux de Sciences et Vie de la Terre et de Mathématiques. Leurs productions seront exposées au Moulin de la Besse à Excideuil du 20 juin au 5 juillet. Et puis une bonne nouvelle pour les lecteurs du Périgord Limousin. Les bibliothèques intercommunales sont désormais gratuites pour tous. Cela concerne les sites de La Coquille, Thiviers et Jumillac. La communauté de communes a voté la suppression des frais d'adhésion pour faciliter l'accès à la culture, l'information et la lecture, notamment en milieu rural. Romans, bandes dessinées, ressources numériques et animations sont donc en accès libre. L'objectif, faire de ces endroits des lieux de partage et de rencontres essentiels à la vie locale. Bon mardi à toutes et à tous.
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4: Bonjour, bonjour à tous. Direction l'hippodrome de Chantilly et les 1200 mètres du parcours rectiligne à l'occasion du Quintet Plus de ce mardi 12 mai 2026. Il réunira 16 galopeurs âgés de 4 ans et au-dessus. Départ prévu 13h55. En tête de notre sélection, le 9, Mister Chang, au top de sa forme, adepte des parcours en ligne droite, il peut l'emporter. Suivi du 7, Siaopa, de mieux en mieux placé sur l'échelle des valeurs, il ne devrait plus tarder à refaire parler de lui. Le 16, Bouton Melody, confie à Marvin Grandin pour l'occasion. Le 15, Grand Scoop sur la montante actuellement. Et enfin le 13, Big Four Chester, préparé avec le plus grand soin pour cette épreuve, il complétera notre sélection. Une sélection que vous pouvez retrouver sur ma chaîne YouTube, Tom Kazak, les pronostics hippiques avec mes dernières minutes. Donc notre choix aujourd'hui, premier le 9, Mister Chang. Second le 7, Siaopa. Troisième le 16, Wooton Melody. Quatrième le 15, Grand Scoop. Cinquième le 13, Big Four Chester. Le second choix le 14, le 10 et le 12. Et à vous la fortune.
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3: Avant d'aller sur le pied, vous allez prendre une paire de surchaussures de sécurité, un casque et un gilet.
4: Casque vissé sur la tête, gilet fluorescent sur le dos, Kaola vous propose aujourd'hui une immersion immédiate au cœur du chantier de la gare de Limoges-Bénédictin. Ici, les quais sont en pleine transformation. Depuis février 2025, SNCF Gare et Connexion mène un vaste chantier pour rendre la gare accessible à tous d'ici l'été 2026. Sous les abris voyageurs rénovés, les ouvriers s'activent. Chaque jour, jusqu'à 70 personnes peuvent intervenir simultanément. Objectif, rehausser les quais à 55 cm pour permettre un accès de plein pied au train, installer des bandes d'éveil à la vigilance, moderniser l'éclairage, la signalétique et la sonorisation. Déjà, trois quais, B, C et D, sont terminés. Le quai E est en cours, tandis que le quai A entrera en travaux dans les prochaines semaines. Le tout sans interrompre le trafic ferroviaire. Jérôme Thomas, directeur du projet de mise en accessibilité des quais de la gare de Limoges SNCF Gare et Connexion.
5: On garde des structures, on remplace ce qui est usé, ce qui est abîmé, mais on pérennise en fait sur le long terme le patrimoine. En gardant le cachet, bah vous voyez ici le bandeau Limoges-Bénédictin qui a été complètement repris dans des couleurs qui rappellent le dôme de la gare. Donc l'idée c'est d'avoir vraiment une gare à qui on donne vraiment un coup de jeune.
6: Vous avez dit tout à l'heure que vous avez mobilisé jusqu'à 70 personnes parfois.
5: Oui tout à fait, notamment sur toutes les phases de finition. Nous aujourd'hui, grosso modo, on tend à une trentaine de personnes tous les jours, mais sur les périodes où on a besoin d'aller beaucoup plus vite, notamment lorsqu'on fait les charpentes métalliques. En effet, on a été jusqu'à 70 personnes en même temps sur le quai.
6: Des mesures spécifiques de sécurité ont été mises en place depuis un an.
5: On isole complètement l'activité du chantier de l'exploitation classique de la gare. Le quai est complètement condamné depuis le hall de la gare, donc on ne peut plus descendre sur le quai en travaux. Ensuite, on est très vigilant à la coactivité, c'est-à-dire que chaque entreprise a sa zone de travail et ne peut pas en déroger. Et nous, on analyse les risques qui sont liés à cette coactivité et on autorise ou non telle ou telle activité.
6: Ça peut entraîner des retards, ces risques ?
5: Des retards, certainement pas. Une adaptation, en tout cas, du chantier, oui. Et ça, c'est un travail quotidien.
6: Le planning 2026, il va être tenu ?
5: Alors, aujourd'hui, on est sur une finition des travaux prévue à la mi-juillet 2026. Donc, grosso modo, il faut compter 3 mois pour réaliser un quai. On a eu un peu plus de difficultés sur le premier quai, le temps de se caler, d'organiser. On était sur un délai de 4 mois. Mais aujourd'hui, on arrive à tenir le délai qu'on avait prévu initialement sur les autres quais. On a toujours ce délai d'un mois, mais ce qui n'est pas du tout impactant parce qu'aujourd'hui, on l'a géré et on l'a anticipé depuis un an maintenant.
4: À l'issue de ce chantier financé par plusieurs acteurs publics, l'État en tête mais aussi SNCF Gare et Connexion, la région Nouvelle-Aquitaine et les collectivités locales, un dispositif de vidéoprotection sera déployé à la fois sur les quais et dans le hall de la gare avec une mise en service prévue d'ici la fin de l'année. Un outil supplémentaire pour sécuriser les flux de voyageurs dans une gare qui a accueilli une fréquentation en hausse ces dernières années.
5: À l'issue du projet de mise en accessibilité, on en profite là pour installer les caméras sur les quais qui sont en travaux, mais on va également équiper le hall de la gare pour plus de sûreté tout simplement de l'ensemble du secteur.
6: Comment expliquer les coûts globaux de 17,2 millions d'euros pour la mise en accessibilité ?
5: Le coût de la mise en accessibilité aujourd'hui, finalement c'est le gros du chantier, mais c'est des travaux qui sont colossaux en fait, et ça nécessite de casser l'ensemble du quai. Vous voyez, vous avez que du neuf en fait sur ces quais. Les anciens quais n'existent plus, il y a vraiment que le corps du quai qui a été retouché, la signalétique a été entièrement retravaillée, les bandes sont neufs, les abris que vous voyez sont neufs, l'enrobé a été refait, on a installé les dalles d'éveil à la vigilance, on a refait toute l'énergie. En fait, le quai, il est neuf. Donc, c'est ce qui explique aussi ce coût.
6: Est-ce qu'il y a un risque de... Ou est-ce qu'il y a déjà eu un dépassement budgétaire ?
5: Alors, à date, on est dans les pures budgétaires. Donc, le projet est maîtrisé aujourd'hui. Que ce soit en termes de coûts et de planning, on peut dire qu'on est dans l'enveloppe qui nous a été donnée.
4: Mais au-delà du rythme soutenu et de l'ampleur du chantier, un autre enjeu se dessine en coulisses, celui du choix des matériaux et de leur provenance. Alors, le recours au réemploi et aux ressources locales est-il réellement significatif sur ce projet ? La réponse de Julien Boyer, directeur de travaux chez NGE Route, basé à Limoges.
7: La totalité des anciennes bordures de quais qui ont été déposées ont été concassées sur notre plateforme de recyclage qui est sur Limoges. Et 100% de ces matériaux sont réemployés sur nos chantiers sur Limoges Métropole, entre autres. Les matériaux locaux, on travaille aujourd'hui avec des bordures granit du Limousin. Voilà, donc c'est la particularité de ce chantier. On essaye vraiment de travailler des produits locaux et de revaloriser systématiquement au moins tout ce qu'on peut revaloriser. On essaie de le faire.
6: Alors, il y a aussi une nouveauté avec les éclairages ?
7: Oui, donc la partie éclairage qui est réalisé par un de nos prestataires. C'est un système de LED qui économise pas mal d'énergie, avec un système de détection qui s'intensifie au passage des voyageurs.
6: Et dernière question, qu'est-ce qui va changer concrètement pour les usagers une fois ce chantier terminé? Comment ça va améliorer notamment le quotidien des personnes à mobilité réduite?
7: Alors tout simplement sur l'accès direct au train, c'est-à-dire que nous aujourd'hui on rehausse les quais à environ de 20 cm, donc pour supprimer la marge d'accès au train. Toutes les pentes du quai sont retravaillées avec des pentes comprises entre 1 et 3% justement pour avoir cette accessibilité. Les personnes malvoyantes sont aussi réaiguillées avec des manches en braille qui sont rénovées, remis en place, notamment au niveau des escaliers, des rampes.
4: Ce chantier, vous l'aurez compris, est encore en cours, donc au-delà des installations déjà visibles, le projet est amené à évoluer dans les mois à venir pour une mise en accessibilité complète attendue à l'été 2026. À terme, la gare de Limoges-Bénédictin permettra à tous les voyageurs d'accéder au quai de manière autonome. Ascenseurs, rampes, signalétique adaptée, les aménagements ont été pensés pour faciliter les déplacements des personnes à mobilité réduite, mais aussi des familles ou des voyageurs chargés. Un enjeu d'inclusion, mais aussi de modernisation pour ce lieu de passage quotidien au cœur des déplacements en Haute-Vienne. Pour Kaolin, Yasmine Kichou.
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1: Bonjour, ma sélection télé pour votre soirée du mardi 12 mai sur TF1, Koh-Lanta, les reliques du destin, présenté par Denis Brognard. Sur France 2, Renaud à cœur perdu, documentaire. Renaud est devenu l'un des chanteurs préférés des Français, créateur d'une bande-son qui couvre l'histoire de 50 ans de la société française. Sur M6, Bob Marley, One Love, biopic. Bob Marley surmonte de nombreuses épreuves pour devenir l'une des figures les plus emblématiques de la musique reggae à l'échelle mondiale. Il façonne un son révolutionnaire qui transcende les frontières et inspire des générations. Sur France 4, l'Eurovision 2026, première demi-finale du concours européen de la chanson. Sur France 3, Alexandra L, série avec Julie Depardieu. Sur France 5, Enquête de santé, magazine présenté par Marina Carrère d'Ancos. Et puis sur Arte, la Chine, rêve et cauchemar, documentaire de la fragilisation de l'Empire de Chine dès le milieu du 19e siècle à son essor économique. Le documentaire revient sur 150 ans d'histoire. Très belle soirée télé à tous.
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3: Bonjour à tous. Mardi 12 mai 2026, une série de vols a visé plusieurs véhicules utilitaires dans la nuit de dimanche à lundi à Guéret. Le ou les auteurs auraient utilisé une perceuse pour percer la carrosserie au niveau des portières avant de dérober du matériel et de l'outillage. Le préjudice se chiffre à plusieurs milliers d'euros pour certaines victimes. Des plaintes ont été déposées et une enquête est en cours. Notre région a connu en 2025 une année record pour les contaminations au chikungunya. Chikungunya et à la dengue. Un rapport récent de Santé publique France indique que pour la première fois, des cas autochtones, c'est-à-dire transmis localement sans voyage à l'étranger, ont été recensés en Nouvelle-Aquitaine. 160 cas de chikungunya ont été enregistrés notamment en Dordogne, en Charente et en Corrèze, avec 117 contaminations recensées seulement à Brive. Les autorités sanitaires rappellent donc l'importance de la prévention contre le moustique tigre, vecteur de ces maladies. Le grand affiche de solides résultats pour le premier trimestre 2026, le spécialiste des infrastructures électriques et numériques annonce une hausse de 18% de son chiffre d'affaires. Le groupe Limougeot met également en avant une progression de sa rentabilité avec une marge opérationnelle supérieure à 20% et un résultat net en hausse de plus de 14%. Prudence sur la route nationale 141 en Haute-Vienne. Les restrictions de circulation entre Verneuil et Vérac sont prolongées jusqu'au 22 mai. Des travaux de réfection de chaussée entraîne un basculement de circulation sur 8 km entre les échangeurs du Breuil et de la Barre, avec une vitesse réduite dans les deux sens. Plusieurs bretelles d'accès et de sortie restent également fermées dans le sens Limoges-Angoulême avec des déviations qui sont toujours en place. Le festival Nature Climat Environnement d'Aubusson est de retour dès demain pour sa 5e édition. Au programme, des films documentaires, des conférences, des expositions et des sorties nature. Sensibiliser le public aux fragilités de la biodiversité est l'un des principaux objectifs de ce festival. Gilles Pallier, responsable du festival, au micro émergence de Tiffany Guimard.
4: C'est une prise de conscience, on se rend compte que c'est important de sensibiliser les gens quand on voit malheureusement la désinformation qu'il y a, donc qu'on appelle les fake news, donc qui circulent de partout, le déni donc des scientifiques aussi. Je crois que c'est anormal donc de rejeter donc des éléments de preuves scientifiques. Le pouvoir public souvent donc applique des décrets et des lois qui sont donc écocides à souhait. Je pense à la loi du plomb donc, par exemple, qui est une catastrophe pour l'environnement, pour la santé humaine, pour tous les écosystèmes, et donc quelqu'un qui s'entête et persiste dans l'ignorance des faits scientifiques qu'on peut lui apporter, et surtout donc favoriser les lobbies de l'agro-industrie qui sont en train de nous tuer donc notre système vivant.
3: Et des idées ont déjà émergé pour la prochaine édition, mais pour l'heure, à partir de demain et jusqu'au dimanche 17 mai, vous pouvez participer au festival Nature Climat Environnement à Aubusson. Parmi les nouveautés cette année, une alliance entre musique et poésie qui questionnera les enjeux sociétaux d'aujourd'hui. L'entièreté de la programmation est disponible sur le site internet du festival festival-nature-nature. Et puis c'est officiel, Kerving Bosch va quitter le CA Brive. Le joueur sud-africain s'est engagé pour les trois prochaines saisons avec les Bulls, franchise basée en Afrique du Sud. Arrivé en Corrèze il y a deux ans, l'arrière et ouvreur de 28 ans retourne donc dans son pays natal malgré un contrat qui courait jusqu'en 2028 avec le CAB. C'est la fin de cette édition, merci de l'avoir suivi.
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6: Kaolin FM, mardi 12 mai, voici vos prévisions météo pour cet après-midi avec un temps qui va se couvrir, toujours quelques belles éclaircies, mais des nuages de plus en plus nombreux au fil des heures. Le temps restera quand même globalement agréable, les températures maximales seront de l'ordre de 16 à 18 degrés et le temps devrait rester sans précipitation. Les prévisions qui seront à peu près les mêmes pour demain, mercredi, avec un ciel qui se partagera entre nuages et éclaircies, pas de pluie au programme et des températures qui seront stationnaires. Nous vous en reparlerons bien sûr dans notre bulletin de fin de journée.
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1: Bonjour, bonjour à tous. C'est les récompenses du foot français partagées entre les deux leaders de la Ligue 1. Le retour toujours difficile de la numéro 1 française du tennis. Et puis c'est reparti pour le Giro. C'est l'actu sport du jour. Et d'abord, le gratin du foot français réuni au Palais Brongniart à Paris. La cérémonie des trophées UNFP avait lieu hier soir, à quelques jours de la clôture de la saison. Encore une fois, le PSG domine le palmarès. Désiré Doué conserve son titre de meilleur espoir. Ousmane Dembélé lui remporte le prix du plus beau but. Mais lui aussi conserve également son titre de meilleur joueur reçu l'an dernier. Une reconnaissance individuelle mais aussi collective pour le Ballon d'Or parisien. Écoutez.
2: Ça fait plaisir, c'est un titre individuel, mais tous les trophées que j'ai gagnés, c'est grâce à toute cette équipe, à ce staff et à tout le club du Paris Saint-Germain. Là, j'ai des coéquipiers exceptionnels. Je pense qu'il y en a 3 ou 4 dans l'équipe qui peuvent gagner ce genre de trophée. Et puis voilà, on va rester concentré parce qu'il y a des échéances qui vont arriver. La première étape qui est la finale de la Ligue des Champions et la deuxième étape... Bien évidemment, avec l'équipe de France, c'est pas tous les jours jouer une Coupe du Monde et on va essayer d'aller au bout parce que on a gagné ce genre de trophée, c'est exceptionnel.
1: Et le RC Lens est également à l'honneur après sa très belle saison avec le prix de meilleur gardien pour Robin Risser et de meilleur entraîneur pour Pierre Sage. Notez également que chez les femmes, Melchie Dumornay de l'OL est élue meilleure joueuse. Un mot de basket et ouf de soulagement pour Victor Wembanyama. Le Français ne sera pas suspendu par la NBA après son exclusion au match 4 contre Minnesota pour un coup de coude volontaire. Les Spurs retrouveront donc avec Wemby les Timberwolves la nuit prochaine pour le match 5. Le tennis, ça ne va pas mieux pour Loïs Boisson. La numéro 1 française est éliminée dès le premier tour du tournoi de Parme par la 125e joueuse mondiale. Une troisième défaite en autant de rencontres depuis son retour de blessure qui inquiète à moins de 2 semaines du début de Roland-Garros. Et puis le cyclisme, après une petite pause hier, le Tour d'Italie repart aujourd'hui. La 4e étape au cœur de la Calabre dans le sud de la péninsule. 138 km au programme. Voilà pour l'actu sport, je vous souhaite une très belle journée.
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3: L'actualité en format papier et ce matin parlons de ce qui fait l'actualité en une du Sud-Ouest, la France face à l'antivirus. Après le traumatisme du Covid, la France s'organise pour contenir le virus. À lire en page 2 et 3, la France se prépare, se coordonne et rassure. Ce qui fait également l'actualité, c'est la hausse des carburants et Charente-Libre propose sa une dans l'actualité avec les voitures électriques numéro 1 des ventes en Charente. À découvrir en page fait du jour avec la crise du Golfe et carburant hors de prix, l'électrique en pole position à lire. Et peut-être de la une du Populaire du Centre, on vous emmène dans les pas des nouveaux maires élus récemment, dont le maire de Bosmie-l'Aiguille et la jeune maire de Champagnac-la-Rivière. Détail et également présente leur début de mandat. Le maire, c'est un petit peu le chef d'orchestre. La Charente, un désert médical qui vaccine bien, c'est à découvrir en page région de la Charente Libre, la campagne de vaccination contre les papillomavirus auprès des collégiens touche à sa fin. 41 établissements de Charente y ont déjà participé. Pour les pages d'Ordogne de Sud-Ouest, ce matin, ce qui fait l'actualité dans votre région, c'est cette demande du public qui est évidente, le Rock XL 24 en tournée. On parle culture avec le Chronofest 2026, 24 heures de musique non-stop qui se dérouleront à Ménesplé ce samedi 30 et dimanche 30. Et puis parlons également de ce qui fait l'actualité dans le Populaire du Centre. C'est cette élection au Siépal. Sébastien Larcher largement élu malgré des différences de vues. Le vice-président de Limoges Métropole succède donc à Vincent Léoni pour ce nouveau mandat. Dans les pages locales, on parle d'un marché aux plantes, aux saveurs, au plaisir. C'est à Sérillac en page à Saint-Junien et puis à Saint-Laurent-sur-Gorre. Les instances représentatives du syndicat Vienne-Gorre sont en ordre de marche à la suite des élections municipales. Dans la Charente Libre, direction la page Charente Limousine, où on parle de la maison Maria Casares qui fait parler ceux qui ont connu l'artiste. C'est à Alou. Et puis dans les pages d'Ordogne, pour conclure cette revue de presse de Sud-Ouest, en Périgord vert, on parle à Thiviers du nouveau guide touristique du Périgord vert mise sur la nature et le patrimoine. Et puis à Saint-Thierry-la-Perche, un voyage poétique autour du mythe de Crâneur Cal se déroule ce mercredi 20 mai à 20h30 du côté du centre culturel Jean-Pierre Favre. Et à Brantôme en Périgord, l'atelier de peinture de Champagnac expose à l'abbaye. À lire dans vos journaux.
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2: En raison du jeudi de l'Ascension, ce jeudi 14 mai, il n'y aura pas de randonnée pour autour de nous. Par contre, il vous propose une marche avec bâton le vendredi 15 mai à Saint-Aubran. Toutes les informations et les autres rendez-vous sur autourdenous87.fr. Au Capitole, à Rochechouart, à partir de ce mardi jusqu'au 29 mai, c'est Fête des Mères, artisans d'art, exposition, vente avec l'association Tout en Art de 10h à 18h du côté du Capitole de Rochechouart. Le théâtre, salle polyvalente d'angoisse par le troupe de l'amicale laïque La Ruche, représentation ce mercredi 13 mai, ce samedi 16 mai à 20h30. Et en première partie, La Ruche réserve une surprise et vous présentera sketch, chant et scénette. Après l'entracte, place à la comédie avec Froufrou les Bains, une pièce de Patrick Hautecoeur. Rendez-vous donc à la salle polyvalente d'angoisse à 20h30, tarif adulte 10€, enfants de 12 ans à 16 ans 5€. Enfin, pour ceux qui n'auront pas pu assister à l'une de ces représentations, la pièce sera rejouée le lendemain dans la même salle Angoisse en après-midi, ce dimanche 17 mai, rendez-vous à 15h, et notez que la représentation se fera au chapeau. Les Veracos font leur retour ce 13 au 16 mai, c'est au Mamartin, rendez-vous avec Fatoumata Diawara, également Louisa Feloche, Back to Quid Tribute, Agnès Bill, Martial et Croquant, Sophie les Bableux, La Rue qui est à nous, et Mago. Vous avez toutes les informations, bien sûr, sur la page Facebook Veraco Musique ou également veracomusique.com. La Réserve Naturelle vous propose ses animations du mois de mai. Ce dimanche, vous avez rendez-vous avec une balade nature à la découverte des oiseaux de la Réserve Naturelle à 9h. Vous avez rendez-vous à la Maison de la Réserve à Rochechouart, d'une durée de 2 à 3 heures environ, gratuit sur réservation auprès de la Réserve. Et puis notez que deux expositions vous sont proposées, salle Impact à Pressignac, du jeudi 14 au dimanche 31 mai. Préserver les amphibiens autochtones des espèces exotiques envahissantes et exposition zone humide. Rendez-vous tous les jours de 10h à 17h. Le Kino Cabaret Arédien vous est proposé du 14 au 17 mai, 4 jours pour réaliser des courts-métrages de l'écriture au montage et puis la projection des films qui se déroulera ce dimanche 17 mai à la salle Attane à 15h, c'est à Saint-Thierry-la-Perche, entrée libre et gratuite, info et inscription sur lekinoarédien.fr. Puis on vous rappelle la 35e édition de la limousine André Dufraisse. C'est ce samedi 6 juin. Vous avez toutes les informations sur le site lalimousinecyclo.com. Le Pays d'Art et d'Histoire vous propose la visite de la dévotion de la Saint-Jean, c'est à Chastenon. Ce dimanche 17 mai à 15h, rendez-vous devant l'église Saint-Jean-Baptiste. C'est gratuit. L'animation à l'Auventine ce dimanche est à la découverte de nos oiseaux de 15h à 17h. Une activité en extérieur pour observer et écouter les oiseaux de notre région. Inscription par mail à lauventine87@gmail.com. Et puis un don de sang à noter dans votre agenda, c'est à Saint-Junien, à la salle Amédée Burbeau, ce lundi 15h-19h, boulevard Marcel Cachin.
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2: Sur votre plateau télé ce soir, un chanteur français, un chanteur jamaïcain et un voyage en Chine. Renaud a cœur perdu sur France 2, documentaire. Renaud est devenu l'un des chanteurs préférés des Français, créateur d'une bande-son qui couvre l'histoire de 50 ans de la société française. Entre gloire et souffrance, ce film retrace aussi l'épopée personnelle d'un homme à travers des archives inédites.
3: À m'asseoir sur un banc, 5 minutes avec toi, et regarder les gens tant qu'il y en a. 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
2: Bob Marley, One Love sur M6, biopic. Bob Marley surmonte de nombreuses épreuves pour devenir l'une des figures les plus emblématiques de la musique reggae à l'échelle mondiale. À travers ses luttes personnelles et sociales, il façonne un son révolutionnaire qui transcende les frontières et inspire des générations.
4: Ma vie n'a pas d'importance pour moi.
5: Are you satisfied?
4: Moi, je vis pour les autres.
6: Vous croyez vraiment que ce monde va s'en sortir?
4: Ouais. Il n'y a pas d'autre issue.
2: La Chine, rêve et cauchemar sur Arte, documentaire. De la fragilisation de l'Empire de Chine dès le milieu du 19e siècle à son essor économique et géopolitique actuel, en passant par la guerre civile ou la révolution culturelle de Mao, le documentaire revient sur 150 ans d'histoire et bouleverse le regard que l'Occident porte sur la Chine. Renaud a cœur perdu sur France 2, Bob Marley One Love sur M6 et La Chine, rêve et cauchemar sur Arte. Très belle soirée télé à tous.
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0: 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Il est midi.
1: Bonjour, bonjour à toutes et tous. Les dernières informations du ministère de la Santé sur l'antivirus en France attendues cet après-midi. Un point sur la situation est prévu à 16h45. Une réunion interministérielle a déjà eu lieu ce matin à Matignon après l'annonce hier du renforcement des mesures d'isolement pour les cas contacts français. Les 22 personnes concernées commencent à être placées en quarantaine à l'hôpital. Et la Française, testée positive à l'antivirus après son rapatriement, elle est toujours en réanimation. Son état est stable. Et ce matin, l'Organisation mondiale de la santé rappelle que d'autres cas pourraient être détectés dans les semaines à venir. Le patron de l'OMS dit espérer que les pays suivront les conseils et les recommandations pour lutter contre l'épidémie. 23 nationalités différentes étaient à bord du bateau de croisière foyer de l'antivirus. Dans l'actualité également, cette réunion internationale consacrée au détroit d'Ormuz, présidée par la France et le Royaume-Uni. Elle se tient en visioconférence avec les ministres de la Défense pour sécuriser le détroit et garantir la liberté de circulation. De son côté, la marine iranienne assure avoir repoussé un navire de guerre américain qui avait l'intention de transiter par le détroit d'Ormuz. Et concernant le prix des carburants en France, fortement impacté par ce blocus maritime, de nouvelles aides du gouvernement sont attendues cette semaine. Le ministre de l'économie, Roland Lescure, a déjà annoncé hier l'élargissement du prêt flash carburant au secteur du BTP. La première montée des marches à suivre ce soir avant la cérémonie d'ouverture du Festival de Cannes. C'est l'actrice Aïs Haïdara, la maîtresse de cérémonie de cette 79e édition. Et c'est le film La Vénus électrique de Pierre Salvadori qui sera projeté en ouverture et hors compétition. Il sort aussi en salle ce soir en France. Enfin, pas de fan zone, mais une retransmission au Parc des Princes. C'est ce qui s'organise pour la finale de Ligue des Champions du PSG face à Arsenal. Comme l'an dernier, le club va installer des écrans géants dans le stade parisien le 30 mai prochain. Il doit aussi donner des précisions sur la billetterie ce jeudi. C'est la fin de ce flash. Bonne journée.
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5: Kaolin FM, mardi 12 mai. Voici vos prévisions météo pour cet après-midi avec un temps qui va se couvrir, toujours quelques belles éclaircies, mais des nuages de plus en plus nombreux au fil des heures. Le temps restera quand même globalement agréable. Les températures maximales seront de l'ordre de 16 à 18 degrés et le temps devrait rester sans précipitation. Les prévisions qui seront à peu près les mêmes pour demain, mercredi, avec un ciel qui se partagera entre nuages et éclaircies. Pas de pluie au programme et des températures qui seront stationnaires. Nous vous en reparlerons bien sûr dans notre bulletin de fin de journée.
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5: Lucie Alix.
6: Les perturbations sont prolongées jusqu'au 22 mai sur la route nationale 141. Des travaux d'aménagement sont en cours entre Verneuil-sur-Vienne et Vérac. Plusieurs bretelles sont fermées, des basculements de circulation ont lieu et des déviations sont mises en place. Les automobilistes sont invités à anticiper leurs déplacements sur cet axe très fréquenté, notamment aux heures de pointe. 2025 est une année record pour les cas de chikungunya et de dengue en Nouvelle-Aquitaine. C'est ce que révèle le dernier rapport de Santé publique France. Des habitants ont été contaminés sans avoir voyagé hors du territoire métropolitain pour la première fois l'an dernier. Des pics ont notamment été observés en Dordogne, Charente et Corrèze. Une situation principalement due à la présence déjà remarquée de l'insecte sur le pourtour méditerranéen et de la forte fréquentation des touristes. Le Grand affiche de très bons résultats au premier trimestre. L'équipementier électrique Limougeot annonce une croissance de 18% couplée à une rentabilité excellente, un développement qui s'appuie notamment sur 4 acquisitions dans les centres de données et la transition énergétique. Le groupe confirme ainsi ses objectifs 2026 pour le moment. Le domaine des étangs à Massignac cherche son nouveau directeur. Damien Bastien a quitté ses fonctions moins de 3 mois après son arrivée. Le palace de luxe charentais, propriété du groupe Prima, lance donc un recrutement pour le piloter. 31 établissements de l'Académie de Limoges viennent d'obtenir le label EduSanté pour 3 ans. Une reconnaissance pour les écoles et collèges engagés dans la promotion de la santé, du bien-être et de la réussite des élèves. Ils soutiennent une démarche qui couvre la santé physique, psychique, sociale et environnementale. L'Académie compte désormais presque 90 structures labellisées sur le territoire. Des collégiens de Lannoy se sont lancés dans un projet original. Une classe de 6e du collège Plaisance crée des prototypes de chaussons avec de la laine de la bergerie communale. Ils sont accompagnés par Lou Léniac dans ce projet intitulé Pantoufles de ouf. Plusieurs enseignants sont aussi impliqués, dont ceux de sciences et vie de la terre et de mathématiques. Leurs productions seront exposées au Moulin de la Besse à Excideuil du 20 juin au 5 juillet. Et puis une bonne nouvelle pour les lecteurs du Périgord Limousin. Les bibliothèques intercommunales sont désormais gratuites pour tous. Cela concerne les sites de La Coquille, Thiviers et Jumillac. La communauté de communes a voté la suppression des frais d'adhésion pour faciliter l'accès à la culture, l'information et la lecture, notamment en milieu rural. Romans, bandes dessinées, ressources numériques et animations sont donc en accès libre. L'objectif, faire de ces endroits des lieux de partage et de rencontres essentiels à la vie locale. Bon mardi à toutes et à tous.
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2: 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Caroline FM, mardi 12 mai, voici vos prévisions météo pour cet après-midi avec un temps qui va se couvrir, toujours quelques belles éclaircies, mais des nuages de plus en plus nombreux au fil des heures. Le temps restera quand même globalement agréable, les températures maximales seront de l'ordre de 16 à 18 degrés et le temps devrait rester sans précipitation. Les prévisions qui seront à peu près les mêmes pour demain, mercredi, avec un ciel qui se partagera entre nuages et éclaircies, pas de pluie au programme et des températures qui seront stationnaires. Nous vous en reparlerons bien sûr dans notre bulletin de fin de journée.
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9: À noter, les services de la sous-préfecture et l'espace France Service de Rochechouart seront fermés ce jeudi 14 et ce vendredi 15 mai inclus. Besoin d'aide pour déclarer vos impôts, une journée pour s'informer ce mercredi sur rendez-vous de 9h à midi et de 13h à 17h. Vous avez rendez-vous à l'espace France Service de Saint-Thierry-la-Perche. On vous rappelle qu'il est ouvert du lundi au vendredi de 9h à midi et de 14h à 17h. Vérifiez les horaires d'ouverture lors des semaines de jours fériés. Et puis mes projets pour ma commune. 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Partageons-les sur mesprojets.rochechouart.com.
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2: Kaolin vous propose cette semaine une série de reportages au cœur du musée d'art et d'histoire de Saint-Thierry-la-Perche. La structure est ouverte pour une nouvelle saison culturelle. Elle vous propose de découvrir ou de redécouvrir l'exposition « Être arédien d'hier et d'aujourd'hui ». Les équipes y explorent l'histoire du pays arédien, mais aussi celle de ses habitants. Dans ce deuxième épisode, nous retrouvons Mathilde Imbert, la responsable, pour clôturer la visite de la première pièce et commencer celle du deuxième espace.
3: Il y a un petit vase bleu qui a attiré mon œil derrière nous.
4: Oui, tout à fait. Vous avancez dans le temps. Donc, on est à l'époque gallo-romaine. Et alors, il est très, très bleu. Hein. Il est bleu pétant. J'ai souvent tendance à dire que c'est le Chanel numéro 5 de notre exposition parce que alors, ce drôle d'objet s'appelle une haribale. C'est une toute petite fiole. Hein. Je ne sais pas, on lui donnerait à peu près 10 cm de hauteur. Elle est toute bombée, toute ronde. Et elle devait contenir soit du parfum, soit de l'huile parfumée. Donc, c'est pour ça que je l'appelle le Chanel numéro 5. C'est certainement une substance assez précieuse liée au soins et au corps, donc à l'époque gallo-romaine. Et malheureusement, on n'a pas l'original. L'original se trouve à Vézuna, au musée Vézuna à Périgueux.

0: Mais par contre, l'original a été découvert juste au pied de l'entrée de la collégiale du Moustier. Parce qu'en fait, cette très belle arribale appartenait certainement à une riche famille, enfin à la riche famille qui avait une villa au niveau de la collégiale, mais avant la collégiale, puisqu'on est à l'époque gallo-romaine. On peut avancer dans le temps.
1: Donc deuxième plus grande salle.
0: C'est la plus grande et puis j'ai presque envie de dire c'est notre préférée parce que on est très content de présenter des objets qui avaient jamais été exposés jusqu'à présent. C'est la salle qui est dédiée au Moyen-Âge et surtout à la création de Saint-Thierry puisque comme je vous le disais, quand on quitte l'Antiquité, à part une très grande ferme qui se situe à peu près au niveau de la collégiale qui n'existe pas, et ben en fait autour de nous il y a rien. Et donc cette salle, elle se compose, on va dire, de trois grands éléments. Une maquette circulaire autour de laquelle on peut s'amuser à retrouver où se trouve Kaolin, par exemple. Une très grosse vitrine avec ce qu'on appelle le trésor de Saint-Thierry. Donc en fait, c'est la reconstitution des reliques et reliquaires que les chanoines ont collectionnées. Là encore, Saint-Thierry, c'est une histoire de collectionneur. On collectionnait pendant tout le Moyen-Âge. Et un dernier objet un petit peu bizarre, alors ça a une forme de triangle. On a essayé de reconstituer un lutrin parce que c'est le coin des livres avec d'un côté le graduel qui est un des premiers livres de chansons qui a été, j'allais dire édité, mais en fait qui a été enluminé au XIIe siècle et la fameuse Bible qui est présentée à la médiathèque. Mais nous, on a un exemplaire, une reproduction parfaite qu'on peut tourner et qu'on peut consulter.
1: Je commence par la maquette, très bien réalisée, parce qu'en fait, du coup, on se repère assez bien. Et comment elle a été faite? Par qui?
0: Alors, elle a été faite par un maquettiste qui vient du nord de la France, et il s'appelle Monsieur Géranton, et il a une idée de génie, c'est-à-dire qu'il l'a réalisée complètement en bois, et on a deux types d'éléments, parce qu'en fait, au Moyen-Âge, on ne sait pas encore tout, et manque de bol, on n'a pas de plan. Donc on a dû imaginer en partie et se fier aux fouilles pour retrouver les éléments. Donc on a une partie qu'on connaît bien et qui l'a teintée au brou de noix, donc elle est plus foncée. On a des objets qui ressortent en fait du maillage urbain qui lui est resté plus clair. Donc là globalement, si je regarde uniquement les bâtisses qui sont plus foncées, j'ai la collégiale, mais j'ai aussi la tour Duplot qu'on connaît bien, à plus difficile Saint-Pierre en les murs qui correspond à la Salatane, mais malheureusement c'était une église à l'époque. Et puis j'ai d'autres éléments qui aussi ont disparu, comme la maison des Anglais, qui se trouve à l'autre bout de la maquette, qui était une des maisons les plus prestigieuses de Saint-Thierry au Moyen-Âge.
1: Du coup, deuxième plan, c'est les trésors de Saint-Thierry. Quelle est leur histoire, si j'ai envie de dire ça comme ça? Pourquoi est-ce que c'est important dans cette salle?
0: Alors, c'est hyper intéressant parce que déjà, d'une part, jusqu'à maintenant, le trésor avait jamais été réuni. Il était éparpillé un petit peu dans divers endroits à Saint-Thierry. Et puis, d'autre part, ce qui est super, c'est que c'est un trésor qui est en lien avec le fondateur de Saint-Thierry qui s'appelle Arédus. En fait, Arédus et Saint-Thierry sont une seule et même personne. C'est pour ça qu'on s'appelle les Arédiens et qu'on vit à Saint-Thierry.
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2: L'actualité en format papier, et ce matin parlons de ce qui fait l'actualité en une du Sud-Ouest, la France face à l'antivirus. Après le traumatisme du Covid, la France s'organise pour contenir le virus, à lire en page 2 et 3. La France se prépare, se coordonne et rassure. Ce qui fait également l'actualité, c'est la hausse des carburants, et Charente Libre on propose sa une dans l'actualité avec les voitures électriques numéro 1 des ventes en Charente. À découvrir en page fait du jour avec la crise du Golfe et carburant hors de prix, l'électrique en pole position à lire. Et peut-être de la une du Populaire du Centre, on vous emmène dans les pas des nouveaux maires élus récemment, dont le maire de Bosmie-l'Aiguille et la jeune maire de Champagnac-la-Rivière. Détail et également présente leur début de mandat. Le maire, c'est un petit peu le chef d'orchestre. La Charente, un désert médical qui vaccine bien, c'est à découvrir en page région de la Charente Libre, la campagne de vaccination contre les papillomavirus auprès des collégiens touche à sa fin. 41 établissements de Charente y ont déjà participé. Pour les pages d'Ordogne de Sud-Ouest, ce matin, ce qui fait l'actualité dans votre région, c'est cette demande du public qui est évidente, le Rock XL 24 en tournée. On parle culture avec le Chronofest 2026, 24 heures de musique non-stop qui se dérouleront à Ménesplé ce samedi 30 et dimanche 31. Et puis parlons également de ce qui fait l'actualité dans le Populaire du Centre. C'est cette élection au Siépal. Sébastien Larcher, largement élu, malgré des différences de vues. Le vice-président de Limoges Métropole succède donc à Vincent Léoni pour ce nouveau mandat. Dans les pages locales, on parle d'un marché aux plantes, aux saveurs, au plaisir. C'est à Sérillac, en page à Saint-Junien. Et puis à Saint-Laurent-sur-Gorre, les instances représentatives du syndicat Vienne-Gorre sont en ordre de marche à la suite des élections municipales. Dans la Charente Libre, direction la page Charente Limousine, où on parle de la maison Maria Casares qui fait parler ceux qui ont connu l'artiste. C'est à Alou. Et puis dans les pages d'Ordogne, pour conclure cette revue de presse de Sud-Ouest, en Périgord vert, on parle à Thiviers du nouveau guide touristique du Périgord vert mise sur la nature et le patrimoine. Et puis à Saint-Thierry-la-Perche, un voyage poétique autour du mythe de Crâneur Cale se déroule ce mercredi 20 mai à 20h30 du côté du centre culturel Jean-Pierre Fabre. Et à Brantôme en Périgord, l'atelier de peinture de Champagnac expose à l'abbaye. À lire dans vos journaux.
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2: Bonjour à tous. Tous les cas contacts pour l'antivirus seront placés en quarantaine en milieu hospitalier. C'est l'annonce hier de Sébastien Lecornu. Un homme de 27 ans aurait projeté une série d'attentats en région parisienne. Et puis la cérémonie des trophées UNFP qui récompense le foot français a livré son verdict hier soir. La France durcit son protocole sanitaire face à l'antivirus. Sébastien Lecornu a ainsi annoncé sur X que tous les cas contacts seraient désormais placés en quarantaine en milieu hospitalier. Pour l'instant, 22 personnes sont concernées. Il s'agit de celles qui ont partagé un vol avec un malade. Mais pour le docteur Robert Sebag, il n'y a pas de crainte à avoir. Depuis le Covid, les Français connaissent déjà les gestes barrières. Se laver les mains régulièrement, porter un masque ou encore avoir le réflexe de se faire dépister. Le professionnel de santé souligne aussi les différences qui existent entre les deux virus, on l'écoute.
3: On n'a pas affaire au même virus que le coronavirus qu'on ne connaissait pas. Les antivirus, on les connaît, en sachant que certes, ce virus, il est contagieux, beaucoup moins contagieux que le coronavirus. Et il faut vraiment qu'il y ait un contact relativement près ou dans un milieu clos comme un avion, ça a été le cas, ou un bateau, où les gens peuvent effectivement contracter la maladie. Ça demande une surveillance, mais je pense qu'on est prêt. On a les masques. Donc là, je suis très très prudent. Ça veut dire qu'on étudie les souches de ce virus. Mais très honnêtement, j'espère ne pas me tromper, on n'est pas parti sur un épisode coronavirus.
2: Parmi les 5 Français rapatriés du navire, la femme testée positive est en réanimation dans un état stable. Enfin, le Premier ministre instaure 2 réunions de coordination interministérielle par jour. En parallèle, les 2 derniers vols d'évacuation du MV Ondus sont atterris aux Pays-Bas. Ils transportaient 28 personnes au total, selon le ministère néerlandais des Affaires étrangères. Aux Pays-Bas, où des membres du personnel d'un hôpital ont été placés en quarantaine après une erreur de procédure dans le traitement d'un patient infecté. Dans le reste de l'actualité, le cessez-le-feu entre l'Iran et les États-Unis est sous assistance respiratoire. Les mots hier de Donald Trump, alors que les deux camps ont échoué à conclure un accord pour mettre fin à la guerre. Téhéran de son côté a réagi. Le principal négociateur iranien affirme que l'Iran est prêt à donner une leçon en cas d'agression. Retour en France, il est soupçonné d'avoir fomenté un projet d'attentat. Un Tunisien de 27 ans a été mis en examen hier à Paris. Il a été placé dans la foulée en détention provisoire et selon les premiers éléments de l'enquête, il projetait d'attaquer plusieurs sites de la capitale, Corinne Saint-Félix.
4: Oui, il aurait préparé plusieurs attentats, l'un contre la communauté juive du 16e arrondissement, le second contre le musée du Louvre qu'il aurait projeté de faire exploser. L'enquête, elle, a commencé le 28 avril dernier. Cet homme est arrêté dans le cadre d'un contrôle de police alors qu'il est sans titre de séjour. D'après le journal Le Monde, l'analyse de son téléphone portable a révélé la présence de nombreuses vidéos de propagande djihadiste. Il aurait également fait des recherches sur ChatGPT avec des questions comme comment fabriquer une bombe. Enfin, le terroriste présumé aurait été visiblement en lien avec d'autres sympathisants d'un mouvement prônant l'islam radical et le djihad.
2: Le suspect lui conteste tous les faits qui lui sont reprochés. À noter que son avocat n'a pas réagi. Nicolas Sarkozy doit être déclaré coupable d'association de malfaiteurs. Les réquisitions du parquet hier au procès en appel du financement libyen de sa campagne de 2007. L'ancien président avait déjà été condamné pour ces faits en première instance à 5 ans de prison ferme. Le réquisitoire va se poursuivre jusqu'à mercredi, c'est-à-dire demain. Le Sénat n'arrive toujours pas à se mettre d'accord sur la proposition de loi sur la fin de vie. Les élus ont rejeté hier soir l'article 2 du texte qui crée un droit à l'aide à mourir. Article qui définit les contours de la future procédure. En parallèle, le Parlement a définitivement adopté la proposition de loi renforçant l'accès aux soins palliatifs. Et c'était hier soir la cérémonie des trophées UNFP qui récompense les grands acteurs de la saison de Ligue 1 et Ligue 2. Alors si l'attaquant du Paris Saint-Germain, Ousmane Dembélé, a été désigné joueur de la saison en Ligue 1, le Racing Club de Lens a aussi été récompensé pour sa saison exceptionnelle. C'est l'actuel deuxième du championnat. Une saison dont l'entraîneur des Sang et Or est le principal artisan. Pierre Sage, arrivé sur le banc de Lens l'été dernier, a été désigné meilleur entraîneur de la saison. On l'écoute au micro de Ligue 1 Plus.
5: Avant tout une surprise et après beaucoup de bonheur et beaucoup de fierté bien sûr. Évidemment j'ai une grande pensée pour les gens avec qui je travaille au quotidien, que ce soit le club ou le staff, parce que c'est une victoire qui est collective. Surtout elle récompense beaucoup de travail, beaucoup de sacrifices, beaucoup de frustration de temps en temps, mais énormément de joie aussi, et on est content que ça soit matérialisé par ce prix. Et j'ai aussi une pensée bien évidemment assez émue pour certains éducateurs qui nous ont quittés cette année, Jean-Louis Gasset et Roland Courbis. Et Roland disait quelque chose, il disait qu'un entraîneur doit être entraînant. Et ça, c'est une chose que j'essaie d'appliquer au quotidien. Donc, c'est des sources d'inspiration, bien sûr.
2: Et pour le Racing Club de Lens, Robin Risser a obtenu le titre de meilleur gardien de la saison. L'attaquant du Paris Saint-Germain, Désiré Doué, a été désigné à meilleur espoir pour la deuxième année consécutive. Et puis, Michael Olise, lui, obtient le titre de meilleur français à l'étranger et succède à Kylian Mbappé. Excellent début de journée à tous.
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7: 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Voici vos prévisions météo pour cet après-midi. Avec un temps qui va se couvrir, toujours quelques belles éclaircies, mais des nuages de plus en plus nombreux au fil des heures. Le temps restera quand même globalement agréable. Les températures maximales seront de l'ordre de 16 à 18 degrés. Et le temps devrait rester sans précipitation. Les prévisions qui seront à peu près les mêmes pour demain, mercredi, avec un ciel qui se partagera entre nuages et éclaircies. Pas de pluie au programme et des températures qui seront stationnaires. Nous vous en reparlerons bien sûr dans notre bulletin de fin de journée.
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3: En raison du jeudi de l'Ascension, ce jeudi 14 mai, il n'y aura pas de randonnée pour autour de nous. Par contre, il vous propose une marche avec bâton le vendredi 15 mai à Saint-Aubran. Toutes les informations et les autres rendez-vous sur autourdenous87.fr. Au Capitole, à Rochechouart, à partir de ce mardi jusqu'au 29 mai, c'est Fête des Mères, artisans d'art, exposition, vente avec l'association Tout en Art de 10h à 18h du côté du Capitole de Rochechouart. Le théâtre, salle polyvalente d'angoisse par le troupe de l'amicale laïque Laruche, représentation ce mercredi 13 mai, ce samedi 16 mai à 20h30. Et en première partie, Laruche réserve une surprise et vous présentera sketch, chant et scénette. Après l'entracte, place à la comédie avec Froufrou les Bains, une pièce de Patrick Hautecoeur. Rendez-vous donc à la salle polyvalente d'angoisse à 20h30, tarif adulte 10€, enfants de 12 ans à 16 ans 5€. Enfin, pour ceux qui n'auront pas pu assister à l'une de ces représentations, la pièce sera rejouée le lendemain dans la même salle Angoisse en après-midi, ce dimanche 17 mai, rendez-vous à 15h, et notez que la représentation se fera au chapeau. Les Veracos font leur retour ce 13 au 16 mai, c'est au Mamartin, rendez-vous avec Fatoumata Diawara, également Louisa Feloche, Back to Quid Tribute, Agnès Bill, Martial et Croquant, Sophie les Bableux, La Rue qui est à nous, et Mago. Vous avez toutes les informations, bien sûr, sur la page Facebook Veraco Musique ou également veracomusique.com. La réserve naturelle vous propose ses animations du mois de mai. Ce dimanche, vous avez rendez-vous avec une balade nature à la découverte des oiseaux de la réserve naturelle à 9h. Vous avez rendez-vous à la maison de la réserve à Rochechouart d'une durée de 2 à 3 heures environ, gratuit sur réservation auprès de la réserve. Et puis notez que deux expositions vous sont proposées, salle Impact à Pressignac du jeudi 14 au dimanche 31 mai. Préserver les amphibiens autochtones des espèces exotiques envahissantes et exposition zone humide. Rendez-vous tous les jours de 10h à 17h. Le Kino Cabaret Arédien vous est proposé du 14 au 17 mai, 4 jours pour réaliser des courts-métrages de l'écriture au montage et puis la projection des films qui se déroulera ce dimanche 17 mai à la salle Attane à 15h, c'est à Saint-Thierry-la-Perche, entrée libre et gratuite, infos et inscriptions sur lekinoarédien.fr. Puis on vous rappelle la 35e édition de la limousine André Dufraisse. C'est ce samedi 6 juin. Vous avez toutes les informations sur le site lalimousinecyclo.com. Le Pays d'Arrée d'Histoire vous propose la visite de la dévotion de la Saint-Jean, c'est à Chastenon. Ce dimanche 17 mai à 15h, rendez-vous devant l'église Saint-Jean-Baptiste. C'est gratuit. L'animation à l'Auventine ce dimanche est à la découverte de nos oiseaux de 15h à 17h. Une activité en extérieur pour observer et écouter les oiseaux de notre région. Inscription par mail à louventine87@gmail.com. Et puis un don de sang à noter dans votre agenda, c'est à Saint-Junien, à la salle Amédée Burbeau, ce lundi, 15h-19h, boulevard Marcel Cachin.
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1: Bonjour, bonjour à tous. C'est les récompenses du foot français partagées entre les deux leaders de la Ligue 1. Le retour toujours difficile de la numéro 1 française du tennis. Et puis c'est reparti pour le Giro. C'est l'actu sport du jour. Et d'abord, le gratin du foot français réuni au Palais Brongniart à Paris. La cérémonie des trophées UNFP avait lieu hier soir, à quelques jours de la clôture de la saison. Encore une fois, le PSG domine le palmarès. Désiré Doué conserve son titre de meilleur espoir. Ousmane Dembélé lui remporte le prix du plus beau but. Mais lui aussi conserve également son titre de meilleur joueur reçu l'an dernier. Une reconnaissance individuelle mais aussi collective pour le Ballon d'Or parisien. Écoutez.
2: Ça fait plaisir, c'est un titre individuel, mais tous les trophées que j'ai gagnés, c'est grâce à toute cette équipe, à ce staff et à tout le club du Paris Saint-Germain. Là, j'ai des coéquipiers exceptionnels. Je pense qu'il y en a 3 ou 4 dans l'équipe qui peuvent gagner ce genre de trophée. Et puis voilà, on va rester concentré parce qu'il y a des échéances qui vont arriver. La première étape qui est la finale de la Ligue des Champions et la deuxième étape... Bien évidemment, avec l'équipe de France, c'est pas tous les jours jouer une Coupe du Monde et on va essayer d'aller au bout parce qu'on a gagné ce genre de trophée, c'est exceptionnel.
1: Et le RC Lens est également à l'honneur après sa très belle saison avec le prix de meilleur gardien pour Robin Risser et de meilleur entraîneur pour Pierre Sage. Notez également que chez les femmes, Melchie Dumornay de l'OL est élue meilleure joueuse. Un mot de basket et ouf de soulagement pour Victor Wembanyama. Le Français ne sera pas suspendu par la NBA après son exclusion au match 4 contre Minnesota pour un coup de coude volontaire. Les Spurs retrouveront donc avec Wemby les Timberwolves la nuit prochaine pour le match 5. Le tennis, ça ne va pas mieux pour Loïs Boisson. La numéro 1 française est éliminée dès le premier tour du tournoi de Parme par la 125e joueuse mondiale. Une troisième défaite en autant de rencontres depuis son retour de blessure qui inquiète à moins de 2 semaines du début de Roland-Garros. Et puis le cyclisme, après une petite pause hier, le Tour d'Italie repart aujourd'hui. La 4e étape au cœur de la Calabre dans le sud de la péninsule. 138 kilomètres au programme. Voilà pour l'actu sport, je vous souhaite une très belle journée.
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2: Bonjour à tous. Mardi 12 mai 2026, une série de vols a visé plusieurs véhicules utilitaires dans la nuit de dimanche à lundi à Guéret. Le ou les auteurs auraient utilisé une perceuse pour percer la carrosserie au niveau des portières avant de dérober du matériel et de l'outillage. Le préjudice se chiffre à plusieurs milliers d'euros pour certaines victimes. Des plaintes ont été déposées et une enquête est en cours. Notre région a connu en 2025 une année record pour les contaminations au chikungunya. Et à la dengue. Un rapport récent de Santé publique France indique que pour la première fois, des cas autochtones, c'est-à-dire transmis localement sans voyage à l'étranger, ont été recensés en Nouvelle-Aquitaine. 160 cas de chikungunya ont été enregistrés notamment en Dordogne, en Charente et en Corrèze, avec 117 contaminations recensées seulement à Brive. Les autorités sanitaires rappellent donc l'importance de la prévention contre le moustique tigre, vecteur de ces maladies. Le grand affiche de solides résultats pour le premier trimestre 2026. Le spécialiste des infrastructures électriques et numériques annonce une hausse de 18% de son chiffre d'affaires. Le groupe Limougeau met également en avant une progression de sa rentabilité avec une marge opérationnelle supérieure à 20% et un résultat net en hausse de plus de 14%. Prudence sur la route nationale 141 en Haute-Vienne. Les restrictions de circulation entre Verneuil et Vérac sont prolongées jusqu'au 22 mai. Des travaux de réfection de chaussée entraîne un basculement de circulation sur 8 km entre les échangeurs du Breuil et de la Barre avec une vitesse réduite dans les deux sens. Plusieurs bretelles d'accès et de sortie restent également fermées dans le sens Limoges-Angoulême avec des déviations qui sont toujours en place. Le festival Nature Climat Environnement d'Aubusson est de retour dès demain pour sa 5e édition. Au programme, des films documentaires, des conférences, des expositions et des sorties nature. Sensibiliser le public aux fragilités de la biodiversité est l'un des principaux objectifs de ce festival. Gilles Pallier, responsable du festival au micro émergence de Tiffany Guimard.
3: C'est une prise de conscience, on se rend compte que c'est important de sensibiliser les gens quand on voit malheureusement la désinformation qu'il y a, donc qu'on appelle les fake news, donc qui circulent de partout, le déni donc des scientifiques aussi. Je crois que c'est anormal donc de rejeter donc des éléments de preuve scientifique. Le pouvoir public souvent donc applique des décrets et des lois qui sont donc écocides à souhait. Je pense à la loi du plomb par exemple, qui est une catastrophe pour l'environnement, pour la santé humaine, pour tous les écosystèmes, et donc quelqu'un qui s'entête et persiste dans l'ignorance des faits scientifiques qu'on peut lui apporter, et surtout donc favoriser les lobbies de l'agro-industrie qui sont en train de nous tuer donc notre système vivant.
2: Et des idées ont déjà émergé pour la prochaine édition, mais pour l'heure, à partir de demain et jusqu'au dimanche 17 mai, vous pouvez participer au festival Nature Climat Environnement à Aubusson. Parmi les nouveautés cette année, une alliance entre musique et poésie qui questionnera les enjeux sociétaux d'aujourd'hui. L'entièreté de la programmation est disponible sur le site internet du festival festival-nature-aubusson.fr. Et puis c'est officiel, Kerwin Bosch va quitter le CA Brive. Le joueur sud-africain s'est engagé pour les trois prochaines saisons avec les Bulls, franchise basée en Afrique du Sud. Arrivé en Corrèze il y a 2 ans, l'arrière et ouvreur de 28 ans retourne donc dans son pays natal malgré un contrat qui courait jusqu'en 2028 avec le CAB. C'est la fin de cette édition, merci de l'avoir suivi.
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4: Bonjour, bonjour à tous. Direction l'hippodrome de Chantilly et les 1200 mètres du parcours rectiligne à l'occasion du Quintet Plus de ce mardi 12 mai 2026. Il réunira 16 galopeurs âgés de 4 ans et au-dessus. Départ prévu 13h55. En tête de notre sélection, le 9, Mr. Chang, au top de sa forme, adepte des parcours en ligne droite, il peut l'emporter. suivi du 7. Si Aopa, de mieux en mieux placé sur l'échelle des valeurs, il ne devrait plus tarder à refaire parler de lui. Le 16 Bouton Mélodie, confié à Marvin Grandin pour l'occasion. Le 15 Grand Scoop sur la montante actuellement. Et enfin le 13 Big Four Chester, préparé avec le plus grand soin pour cette épreuve. Il complétera notre sélection. Une sélection que vous pouvez retrouver sur ma chaîne YouTube Tom Kazak, les pronostics hippiques avec mes dernières minutes. Donc notre choix aujourd'hui, premier le 9, Mr. Chang. Second le 7, Tiaopa. Troisième le 16, Wooton Melody. Quatrième le 15, Grand Scoop. Cinquième le 13, Big Four Chester. Le second choix le 14, le 10 et le 12. Et à vous la fortune!

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2: Le Secours catholique fête son 80e anniversaire. Pour l'occasion, la quarantaine d'équipes présentes

0: sur le territoire limousin organise pas moins de 21 activités. La première a lieu aujourd'hui à midi dans la ville de Gouzon, en Creuse. Un apéritif et un repas de partage sont prévus entre les membres du Secours catholique et le voisinage. Luc Piochon, délégué du Secours catholique dans le Limousin, nous explique le fonctionnement de ces initiatives.
1: Alors pour nos 80 ans, le Secours catholique, on a décidé d'organiser des grandes tablées, c'est-à-dire d'inviter chaque équipe à proposer localement un rendez-vous à nos partenaires, à nos amis, à tous les gens qui fréquentent le Secours catholique pour faire la fête ensemble, puisque c'est une belle fête d'avoir 80 ans quand même.
0: Cet anniversaire est la parfaite excuse pour se retrouver et mettre un peu de fête dans le quotidien des plus démunis. Pour Laurence Auger-Rossignol, présidente de la délégation du Secours catholique limousin, c'est aussi le moment de prendre du recul sur tout ce que l'association a accompli.
2: C'est extrêmement important de pouvoir redire que, oui, en 80 ans, on a fait beaucoup de choses. On est bien implanté et qu'on est assez fiers de ce qu'on a fait de toutes ces 80 années, d'être passé d'une logique, finalement, de pouvoir réagir uniquement dans l'urgence, hein, c'était au sortir de la guerre, et de pouvoir s'implanter et de vraiment maintenant lutter contre les causes de pauvreté avec les personnes qui la vivent.
0: Solidarité contre la précarité que promeut par-dessus tout le Secours catholique a d'ailleurs donné son titre à cet anniversaire, 80 ans de révolution fraternelle. Il est inspiré d'un ancien slogan de l'association qui va en ce sens.
2: Au Secours, on l'utilise beaucoup pour bien dire que la fraternité, c'est une clé, c'est une solution. C'est pas quelque chose de mou, c'est pas quelque chose de mièvre, c'est quelque chose qui a vraiment du sens. Vraiment, on revendique le fait que ce qui va révolutionner notre société, c'est de se regarder les uns les autres de manière bienveillante et avec cette notion qui est d'accueil inconditionnel. Par les temps qui courent, on n'est pas très nombreux à pouvoir dire que oui, la clé pour bien vivre ensemble, c'est de pouvoir effectivement être bienveillant et d'être dans le sens de l'accueil, avoir envie de connaître l'autre.
0: Le Secours catholique tente d'aider les plus démunis par des actions concrètes, mais aussi en essayant de faire évoluer la société. Luc Piochon estime qu'il faut redorer l'image des personnes en situation de précarité, trop souvent stigmatisées.
1: On constate, nous, que les idées reçues, les fausses idées que les gens se font sur la pauvreté et sur la vie des plus pauvres, gagnent du terrain, oui. Aujourd'hui, la plupart des gens ne savent pas ce que vivent les personnes en précarité et considèrent trop facilement que les personnes en précarité profitent de la situation, profitent d'un système qui les nourrit et qui les met à l'abri, alors que c'est complètement faux. On doit porter la parole des plus pauvres. Et c'est pour ça qu'on a envie d'être sur la place publique et d'être en lien, avec les hommes politiques, d'être en lien avec les médias, d'être en lien avec tout le monde, pour plaider la cause des plus pauvres avec eux, porter leur parole et la partager tous ensemble.
0: Les activités de cet anniversaire seront étendues sur tout le territoire limousin, urbain comme rural. De la même manière, 650 bénévoles sont présents toute l'année aux quatre coins de la région pour aider les quelques 6000 personnes sollicitant le Secours catholique limousin. Une répartition que rappelle Laurence Auger-Rossignol.
2: On a une équipe à Ussel, on a une équipe à Brive, on a des équipes à Limoges, on a des équipes à Guéret, à la Souterraine. Enfin, voilà, l'idée c'est ça, c'est d'être en proximité. Nous sommes dans une région qui effectivement est composée de territoires ruraux, de territoires très ruraux et de territoires urbains. Et ça, c'est notre force, c'est d'être implanté dans effectivement toutes les composantes de nos trois départements.
0: Point culminant de cet anniversaire, le gâteau sera mangé à Limoges, dans une ambiance mêlant festivité et initiation. Luc Piochon est déjà pressé d'y être.
1: Alors, le 30 mai, une grande après-midi festive sur le Champ de Juillet, où on va organiser une kermesse avec des stands, avec des activités, avec des jeux, avec la présentation des activités des actions menées par le Secours catholique dans la ville, et avec énormément de la valorisation du savoir-faire des acteurs du Secours catholique, avec un défilé de mode vintage, avec des chorales de chants ukrainiens, des chorales de France, plein d'actions qui vous seront proposées pour passer une belle après-midi festive. Si le soleil est de la partie, ce sera une très très bonne journée. Mais de toute façon, ce sera une bonne journée.
0: Cet après-midi sera peut-être pour vous l'occasion de vous découvrir une vocation. Le Secours catholique est ouvert à tout nouveau bénévole, quel que soit le profil.
1: Il y a de plus en plus de gens qui viennent pour recevoir de l'aide. Il ne faut vraiment pas hésiter, même si vous n'avez pas beaucoup de temps à donner, même si vous êtes là que de temps en temps, que de manière éphémère, n'hésitez pas à nous rejoindre et à venir participer à nos actions. On a toujours besoin d'aide, même si c'est que pour quelques heures ou de temps en temps.
0: Pour les plus motivés, une grande maraude est prévue le mardi 26 mai à Limoges. Bien que plus restreinte d'habitude, il y en a une chaque soir dans la ville. Le mardi étant le jour dont se charge le Secours catholique. 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
5: Dame, recherche emploi auxiliaire de vie pour entretien maison, repassage, ménage, course, assurer les déplacements, garde de nuit sur le secteur de Saint-Thierry-la-Perche et ses alentours. Autre offre d'emploi, le transport Sud-Limousin recherche un conducteur avec expérience exigée super lourd, plus formation à jour, poste à pourvoir début mai pour CDD de 6 mois, avec possibilité d'évolution en CDI, pas de découchage, rémunération en fonction de l'expérience. Si vous souhaitez avoir les coordonnées, n'hésitez pas à nous contacter, puis si vous désirez déposer votre annonce, kaolin-laradio.com. À bientôt.
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1: Bonjour à toutes et tous. L'antivirus à la une et la ministre de la Santé va prendre la parole cet après-midi. Stéphanie Ris doit faire un point avec plusieurs médecins spécialistes et la directrice de Santé publique France. Le Premier ministre lui appelle à renforcer la coordination internationale face aux risques sanitaires. Sébastien Lecornu avait déjà annoncé hier le renforcement des mesures d'isolement pour les 22 cas contacts français qui vont tous être suivis à l'hôpital. On compte aussi une malade française. Elle est toujours en réanimation dans un état stable. Le parquet requiert la condamnation intégrale contre Nicolas Sarkozy. Le réquisitoire des trois avocats généraux se poursuit à la cour d'appel de Paris et ils demandent aujourd'hui de condamner l'ancien président pour l'ensemble des faits, y compris la corruption et le financement illégal de campagne pour lesquels il avait été relaxé en première instance. Le parquet général estime qu'il y a bien eu un accord entre Nicolas Sarkozy et le dictateur libyen Muammar Kadhafi pour financer sa campagne de 2007. Les trois victimes sont inconnues des services de police et de justice. C'est ce qu'indique le procureur de Lyon. Au lendemain d'un incendie mortel, deux hommes de 28 ans et une femme de 61 ans tués dans un immeuble à Décines-Charpieu hier matin. Le parquet précise qu'un départ de feu a été relevé au 7e étage et qu'il n'y a pas eu d'interpellation pour le moment. Un climat anxiogène et des violences en hausse pour les personnes LGBT en France. C'est ce qui ressort du rapport annuel de SOS Homophobie. L'association a comptabilisé plus de 1700 cas d'actes anti-LGBT plus l'an dernier, que ce soit dans des lieux publics, mais aussi au sein de la famille et en ligne. SOS Homophobie alerte notamment sur les guet-apens homophobes et appelle le gouvernement et les applications de rencontres à faire de la prévention sur le sujet. Enfin, le tapis rouge a été déroulé ce matin devant le Palais des Festivals à Cannes. La cérémonie d'ouverture se prépare avec ce soir la projection du film hors compétition de Pierre Salvadori, La Vénus électrique. La 79e édition du Festival de Cannes va durer jusqu'au 23 mai. Bon après-midi.
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3: À noter, les services de la sous-préfecture et l'espace France Service de Rochechouart seront fermés ce jeudi 14 et ce vendredi 15 mai inclus. Besoin d'aide pour déclarer vos impôts, une journée pour s'informer ce mercredi sur rendez-vous de 9h à midi et de 13h à 17h. Vous avez rendez-vous à l'espace France Service de Saint-Thierry-la-Perche. On vous rappelle qu'il est ouvert du lundi au vendredi de 9h à midi et de 14h à 17h. Vérifiez les horaires d'ouverture lors des semaines de jours fériés. Et puis mes projets pour ma commune. 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Vous avez jusqu'au 31 mai pour que les idées se concrétisent. Partageons-les sur mesprojets.rochechouart.com.
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premier simple du premier EP paru au début de l'automne 2025, Your Home, fait découvrir l'univers musical envoûtant de la folkeuse néo-corésienne Chloé Dunn. La chanteuse et violoniste y enrichit le son pur de son violon acoustique et sa voix captivante par l'utilisation de boucles sonores au tempo quasi organique. Chloé Dunn délivre ainsi sur Your Home une synth-pop élégante où se perçoivent les influences autant classiques d'un Jean-Sébastien Bach que la touche française de l'électro des Daft Punk. Entre classique intemporel et modernité, Chloé Dunn nous transporte ainsi en une parfaite harmonie que quelques heureux privilégiés ont découvert et découvriront à l'automne 2025 lors des concerts intimistes que l'artiste aura donnés entre Corrèze, Quercy et Périgord, en attendant une reconnaissance plus large. Dans l'immédiat, c'est sur votre radio locale associative préférée que cela se passe, et c'est notre sélection Nouvelle-Aquitaine du moment.

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1: Écoute Bernard, je crois que toi et moi, on a un peu le même problème. 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
2: Des balances, des micros, des amplis et beaucoup de concentration. Le 28 avril dernier, au centre culturel John Lennon à Limoges, une cinquantaine de lycéens et apprentis de Nouvelle-Aquitaine répétaient dans des conditions professionnelles avant le nouveau festival prévu les 20 et 21 mai au Rocher de Palmer à Senon, près de Bordeaux, pour une 10e édition anniversaire. Depuis mars, ces ateliers se multiplient partout dans la région. Musique, danse, théâtre ou encore slam, 216 projets ont été retenus cette année. À Limoges, 7 projets musicaux étaient réunis pour une journée de répétition encadrée par des professionnels du spectacle vivant. Pour la région Nouvelle-Aquitaine, l'objectif est de permettre à ces jeunes artistes d'arriver prêts sur scène. Pierre Desero est chargé de projet et coordinateur général du nouveau festival.
3: L'objectif de cette journée, c'est quoi pour ces jeunes artistes présents aujourd'hui à Limoges au CCM John Lennon?
4: Alors l'objectif, c'est de les préparer à leur passage sur une des deux scènes dédiées à la musique les 20 et 21 mai prochains. Au Rocher de Palmer pour le nouveau festival. Donc il y a un objectif qui est d'appréhender au mieux la scène, d'appréhender les notions techniques, d'être aussi plus à l'aise vis-à-vis du rapport avec le public. Et puis l'autre objectif de cet atelier, c'est aussi que les projets se rencontrent, se voient, échangent sur leurs pratiques respectives. Donc c'est tous ces objectifs dans cette journée d'atelier.
3: Et justement, qu'est-ce que change un accompagnement comme celui-ci avant ce genre de festival pour les jeunes?
4: Les jeunes nous disent que ça renforce leur confiance en soi. Ça leur donne des connaissances techniques, là on apprend vraiment à faire une balance, à faire un line check, à s'installer rapidement sur une scène, etc. Ça élargit aussi leurs univers parce que aujourd'hui, par exemple, on a des univers musicaux absolument différents qui vont de la pop rock à de la chanson, etc. Et puis, ça leur ouvre l'esprit aussi dans le cadre d'un festival où il n'y a pas que de la musique, mais il y a aussi de la danse, du théâtre et plein d'autres choses.
3: Pourquoi c'est important d'organiser ce type de temps musical en région et ici à Limoges plus précisément?
4: Alors, l'objectif de la région Nouvelle-Aquitaine dans sa politique en direction de la jeunesse, c'est vraiment de proposer aux jeunes un véritable parcours d'éducation artistique, culturelle et citoyenne. Et le nouveau festival est un des dispositifs qui permet ce parcours-là. Alors évidemment, la journée qu'on voit aujourd'hui, elle arrive à un moment donné où les jeunes ont candidaté sur leur projet en septembre-octobre. Il y a eu des jurys de sélection en novembre. Les projets ont été retenus dans le cadre de leur établissement scolaire. Il y a des accompagnements individuels qui ont déjà eu lieu. Et aujourd'hui, cette journée de regroupement, elle vient vraiment finaliser leur parcours pour leur permettre d'être dans les meilleures conditions possibles au Rocher de Palmer, dans de véritables conditions professionnelles pour présenter leur projet à leurs camarades.
2: Parmi les jeunes présents à Limoges, certains se produiront en groupe. C'est le cas d'Eléa Couty, élève du lycée Léonard Limousin à Limoges et membre des Skittles.
3: C'est quoi votre projet musical en quelques mots?
5: On voulait faire quelque chose principalement pour s'amuser, assez pop qui bouge pour faire danser aussi les gens qui écoutent.
3: Vous faites partie d'un groupe alors?
5: Oui, on s'appelle les Skittles parce que les Beatles étaient déjà pris.
3: Et alors la particularité, il me semble, je vous ai vu sur scène, il n'y a que des filles.
5: Oui, on s'est dit d'aller faire quelque chose de 100% féminin parce que c'est pas quelque chose non plus qu'on voit beaucoup dans les groupes de musique. Mm-hmm. Souvent c'est des artistes individuels ou alors des groupes mixtes, et vu qu'on joue ensemble depuis le collège, on s'est dit qu'on allait réunir notre groupe de filles pour faire un groupe entièrement féminin.
3: Et vous êtes au nombre de
5: 5.
3: Et donc vous jouez d'un instrument dans le groupe?
5: Oui, on change un peu, tout le monde joue de plusieurs instruments. Moi je fais du chant, de la basse et de la guitare, mais par exemple il y a aussi une violoniste qui fait du piano, du chant. Oui, on sait jouer un peu de tout, c'est pour ça qu'on change en fonction des morceaux.
3: Alors qu'est-ce que cette journée vous apporte à toutes concrètement?
5: Pour moi qui aimerais bien travailler dans la musique, c'est vraiment un pas en avant pour quelque chose d'un peu plus concret, vu que c'est un milieu assez difficile à atteindre, et c'est aussi une expérience unique.
3: Et justement, en parlant d'expérience unique, vous vous préparez à quoi pour le nouveau festival?
5: Je sais pas vraiment, je me dis que ça peut être vraiment que sympa, parce qu'un festival de lycéens qui ont tous des idées artistiques, des idées de métier et qui ont des passions, ça peut forcément être que quelque chose de vraiment génial.
3: C'est la première fois que vous travaillez dans des conditions professionnelles comme ici?
5: Oui, avec l'option musique, on a eu déjà des concerts avec tout ce qui est un peu de vocabulaire de scène, surtout que je suis la spécialité musique à Limousin aussi. Mais dans des conditions vraiment professionnelles, oui, c'est la première fois.
2: Autre univers musical avec Mathis Castel. Élève au lycée Jean Monnet à Limoges, il participera au festival avec un projet solo mêlant R&B et rap.
6: J'ai un projet solo qui s'appelle Vision.
3: Et là, donc, vous avez interprété un titre aujourd'hui sur scène. Et qui s'appelle ?
6: Gimme Love, il s'appelle.
3: C'était une évidence pour vous de participer à cet événement ?
6: Alors, pas du tout. Quand je me suis inscrit au nouveau festival, ça faisait un mois que j'en faisais. Et j'ai envoyé un son comme ça, je me suis dit jamais ça passe. Au final, c'est passé. Donc ça me fait fait vraiment plaisir.
3: Alors est-ce que vous travaillez pour la première fois dans des conditions professionnelles ou non?
6: Non, j'avais déjà eu affaire pour un showcase dans une boîte de nuit, mais le fait d'être encadré par la région, c'est un peu plus professionnel que ce que j'avais fait auparavant.
3: Et vous en espérez beaucoup de ce festival?
6: J'espère donner le mieux, j'espère que ça va plaire aux gens, que ça va me plaire aussi.
2: Les répétitions du nouveau festival se poursuivent jusqu'au 19 mai dans plusieurs villes de Nouvelle-Aquitaine, avant donc le grand rendez-vous des 20 et 21 mai au Rocher de Palmer à Senon, en Gironde, pour Kaolin, Yasmine Kichou.
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1: Avec les jours enfuis qui paraît en poche chez Point, J. Mike Inarney nous propose le dernier volet d'une trilogie commencée en 1992, une saga maritale, celle de Russell et Corinne Calloway, demeurés ensemble malgré les échecs et les trahisons. Le couple partage une passion pour Manhattan malgré l'embourgeoisement de l'île. Pour Russell et Corinne, la vie est belle. Lancement de livres et vernissages succèdent aux sorties dans la haute société new-yorkaise. Ils ont des métiers qu'ils adorent, une vie de famille parfaite, ils habitent à Tribeca et passent leurs vacances dans les Hamptons. Et pourtant, tandis que Russell s'épuise à faire vivre sa maison d'édition, Corinne retrouve Luke, son ancien amant. J. Mike Inarney est new-yorkais, il est l'un des auteurs incontournables de la nouvelle génération américaine. Les jours enfuis est donc le troisième volet de la saga des Calloway, après 30 ans et des poussières et La belle vie, tous disponibles en poche. Les jours enfuis de J. Mike Inarney est paru chez Point.
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1: Bonjour à tous. Le réquisitoire du parquet général dans le procès du financement libyen et les avocats généraux ont requis la condamnation de Nicolas Sarkozy pour l'ensemble des faits, association de malfaiteurs, mais aussi corruption et financement illégal de campagne. Pour eux, il a bien existé un accord entre Nicolas Sarkozy et Muammar Kadhafi, le dictateur libyen, en vue de la campagne présidentielle de 2007. Le parquet général va détailler les peines requises pour chacun des 10 accusés demain. Le procès, lui, se termine début juin. À Valence, les juges ont terminé leur enquête 2 ans et demi après la mort de Thomas à Crépol dans la Drôme. Le procureur de la République a désormais 1 mois pour adresser son réquisitoire. 14 hommes ont été mis en examen dans cette affaire. Dans l'actu également, 11 cas d'antivirus signalés, dont 9 confirmés. Le dernier bilan de l'OMS, l'Organisation mondiale de la santé, rappelle que d'autres cas pourraient être détectés dans les semaines à venir. En France, le chef du gouvernement indique avoir demandé au ministre de renforcer immédiatement la coopération avec les États voisins. Concernant les 22 cas contacts, les mesures d'isolement ont été renforcées. Une personne identifiée à Concarneau a été transférée ce matin au CHU de Rennes. Notez enfin qu'une conférence de presse de la ministre de la Santé est prévue à 16h45 cet après-midi. Une réunion consacrée au détroit d'Ormuz, présidée par la France et le Royaume-Uni. Elle réunit les ministres de la Défense de plusieurs pays pour évoquer la sécurisation du détroit. De son côté, le Qatar dénonce aujourd'hui le chantage de l'Iran qui utilise le détroit comme une arme pour faire pression sur les pays du Golfe. Enfin, retour en France, et Bison Futé annonce de très grosses difficultés sur les routes dès demain avant le pont de l'Ascension. Ce sera rouge pour les départs sur tout le pays et même noir en Auvergne-Rhône-Alpes où la circulation s'annonce extrêmement difficile, notamment sur l'A7 entre Lyon et Orange dès la fin de matinée ce mercredi. Et pour les retours, ce sera orange demain. Des difficultés sont aussi attendues pour la journée de jeudi. C'est la fin de cette édition. Très bon après-midi.
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4: C'est l'histoire d'un homme qui tombe d'un immeuble de 50 étages. Le mec, au fur et à mesure de sa chute, il se répète sans cesse pour se rassurer. Jusqu'ici, tout va bien. Jusqu'ici, tout va bien. Jusqu'ici, tout va bien. Mais l'important, c'est pas la chute. C'est l'atterrissage.

0: s'appelle Juste Leblanc.
1: Ah bon, il a pas de prénom.
0: Je viens de vous le dire, Juste Leblanc. Monsieur Pignon, votre prénom à vous, c'est François, c'est juste? Eh ben lui, c'est pareil, c'est juste.
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3: La mission locale rurale de Haute-Vienne accompagne les jeunes de 16 à 25 ans dans leur orientation professionnelle. Le public visé est composé de personnes avec ou sans diplôme, mais qui ne sont plus scolarisées. L'objectif est de les aider dans leur parcours et de leur permettre d'accéder à l'emploi. Ce service public est complété par l'ERIP. Eva Texiera Alves, directrice adjointe de la mission locale rurale, nous explique en quoi cela consiste.
4: C'est l'espace régional d'information de proximité. Donc c'est un service porté par la mission locale, financé à 50% par la région Nouvelle-Aquitaine. C'est un service gratuit, anonyme, qui permet de travailler à la fois l'orientation professionnelle, la formation et la connaissance des territoires. C'est un premier niveau d'information pour le public, tout public, que ce soit des salariés, des demandeurs d'emploi, des chefs d'entreprise en recherche de reconversion, des jeunes et des scolaires. Ça se complète alors déjà parce que c'est la mission locale qui porte le service et également parce que c'est un service de la région sur l'emploi, la formation, la connaissance des territoires et après la différence c'est vraiment le public effectivement.
3: Véronique Plantevoux est conseillère en insertion professionnelle sur l'antenne de Saint-Thierry-la-Perche.
5: On reçoit en premier rendez-vous, donc on établit l'inscription et on définit les bases d'un accompagnement. Donc c'est surtout un accompagnement individuel en premier qui peut aller vers des ateliers aussi collectifs. Donc on signe un contrat d'accompagnement avec la personne, le PACEA ou le contrat engagement jeune. Et là, du coup, c'est plus du collectif, mais on garde quand même cet accompagnement individuel. Et là, on va travailler soit le projet de la personne si elle ne sait pas ce qu'elle veut faire ou se réorienter, soit on va aller directement vers l'emploi ou la formation si le projet de formation est validé.
3: Un accompagnement qui n'est pas uniquement professionnel, Véronique Plantevoux.
5: Ce qui est important aussi, c'est qu'on accompagne aussi d'un niveau social. On a un premier niveau d'information avec le point information jeunesse sur l'antenne de Saint-Thierry. Donc au niveau logement, santé, on peut faire aussi des aides financières. Donc on va accompagner la personne dans tout son parcours. Jusqu'à ce qu'elle n'ait à la limite plus besoin de nous, jusqu'à ce qu'elle ait trouvé aussi bien sociale que professionnelle. Si il y a des accidents de parcours ou s'il y a un souci financier de logement, on va l'aider à trouver un logement, on va donner toutes les informations pour avoir un logement, on va faire des aides financières, des aides au permis de conduire, financées par la région Nouvelle-Aquitaine.
4: Oui, la spécificité des missions locales, c'est un accompagnement global, comme l'a expliqué Véronique. Et donc, en fait, on prend en compte toutes les spécificités dans le parcours du jeune pour enlever les freins à l'insertion professionnelle en passant par le social.
3: Ces dernières années, elles ont pu observer une modification des demandes de métiers.
4: Depuis longtemps, on a la mécanique automobile qui est très demandée par les jeunes garçons. C'est très clivé, mais effectivement, les jeunes garçons cherchent la mécanique automobile. D'ailleurs, les CFA sont en général très rapidement remplis. Et après, on avait la petite enfance qui était très demandée, mais le manque de structure d'accueil ne permet pas effectivement d'aller vers ces métiers. Donc, c'est un peu en déclin au niveau de la petite enfance. Après, Véronique, est-ce que toi, tu as...
5: Après, il y a les métiers de bouche qui ne reviennent plus. Moi, j'ai eu accompagné des personnes qui voulaient faire de la pâtisserie ou de la boulangerie ou de la boucherie. C'est assez rare. Enfin, en tous les cas, qui viennent nous voir, peut-être que ça ouvre sur les métiers en centre de formation direct, mais ça passe pas trop par la mission locale. Après, on a eu beaucoup de soigneurs animaliers. Là, ça se calme aussi. Ça, c'est les métiers qui reviennent plus.
4: Globalement, les métiers de l'artisanat sont de moins en moins demandés. Oui. La mécanique auto, finalement, c'est stable. Oui. Depuis longtemps, en fait, on a beaucoup de formations dans ce domaine-là.
5: Après, on a quand même effectivement l'aide à la personne ou l'aide à domicile. On a quand même beaucoup de jeunes filles, même aussi des hommes, hein, qui veulent faire ce métier-là, travailler ou être soignante ou même infirmière. Ça, on a effectivement, on continue à avoir.
4: Parce que effectivement, c'est un territoire où, dans ce domaine, il y a de l'emploi. Donc, quand on sensibilise sur ce métier, on a quand même des personnes qui s'orientent.
3: La mission locale rurale de Haute-Vienne innove aussi dans ses démarches d'accompagnement. Eva Texiera Alves.
4: C'est un outil d'orientation puisque nous allons visiter des entreprises à travers le casque à réalité virtuelle de façon virtuelle. Et donc on s'en sert en général en amont d'une visite d'entreprise. Par exemple, on visite un secteur d'activité à travers le casque. Donc, on est totalement immergé dans une entreprise, dans un métier. Ça plaît énormément aux plus jeunes, puisque c'est interactif, c'est ludique. Et c'est donc une étape dans un parcours. On commence avec le casque, on va ensuite voir en réalité ce qui se passe sur le terrain. Puis, on fait un stage en entreprise. Et puis, pourquoi pas signer un contrat d'apprentissage ou faire une formation liée au métier qu'on a visité dans le casque.
3: La mission locale rurale dispose de 4 antennes et de 32 points d'accueil sur l'ensemble du département. Pour Kaolin, Lucie Alix.
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1: La Seconde Guerre mondiale avec de l'humour et une touche de science-fiction, voilà ce que nous propose la série du jour. Les créations françaises tentent des choses. Nouvel exemple avec Deep, une nouvelle série diffusée sur OCS. L'histoire nous transporte en 1942. Les généraux de la France libre soupçonnent l'Allemagne nazie d'avoir mis au point un sous-marin d'un nouveau genre. Une mission ultra secrète est alors lancée. Quatre hommes ont pour objectif de s'infiltrer dans la base navale la mieux gardée d'Europe. Des recrues qui sont loin d'être idéales.
2: Nous sommes sur le point de perdre cette guerre, lieutenant.
3: Les Boches ont mis au point une machine infernale. Un sous-marin d'un nouveau genre, indétectable.
4: À vos ordres, mon général.
3: Vous y connaissez en sous-marin, lieutenant? Je veux que vous montiez une équipe. On a choisi les meilleurs pour vous. La crème de la crème.
1: Une crème pas si parfaite que ça, puisque les agents sont loin d'être les meilleurs. L'histoire prend un tout autre tournant quand ils vont découvrir que les nazis ont construit une machine à remonter le temps. Vous l'avez compris, on est loin d'une vraie reconstitution historique. La série est loufoque et pleine de second degré. D'ailleurs, son créateur dit s'être inspiré des nuls et des films de série B. Des

0: influence qui se ressentent.
1: Il se passe des trucs bizarres. C'est comme si on était coincé
2: dans une boucle.
3: Admettons que les Bosch aient réellement inventé une machine à voyager dans le temps.
2: Tu sais ce que t'as vu dans le futur, on peut pas laisser faire. Je savais pas que ça faisait ce bruit-là quand ça tombait.
1: Ça doit être ça, là, je suis du 3ème Reich.
0: Deep sur OCS.
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2: Un plastique qui disparaît dans la mer sans polluer. Notre chronique innovation du jour pourrait bien changer notre rapport au plastique. Parce qu'on le sait, le plastique, c'est pratique, mais c'est aussi un énorme problème. Il met des centaines d'années à se dégrader et surtout, il se transforme en microplastique qu'on retrouve absolument partout, même dans notre corps. Alors, des chercheurs japonais ont peut-être trouvé une solution. Ils ont créé un nouveau type de plastique aussi solide que ceux qu'on utilise tous les jours. Mais avec une particularité étonnante. Il peut se dissoudre complètement dans l'eau de mer en moins de 9 heures. En fait, tout repose sur sa structure. Ce plastique est maintenu par des sortes de verrous chimiques. Tant qu'il est dans des conditions normales, il reste solide, stable, utilisable, comme n'importe quel objet du quotidien. Mais dès qu'il est en contact avec du sel, comme dans l'eau de mer, ces verrous sautent, les liaisons se cassent et le matériau se désintègre rapidement. Et le plus intéressant, c'est ce qu'il devient ensuite. Contrairement au plastique classique, il ne laisse aucun microplastique. Les résidus sont même utiles. Ils contiennent de l'azote et du phosphore, des nutriments que les plantes et les micro-organismes peuvent absorber. Alors évidemment, ce n'est pas magique non plus. En trop grande quantité, ces nutriments pourraient déséquilibrer les écosystèmes marins, par exemple en favorisant certaines algues. Donc les chercheurs restent prudents. L'idée, ce serait plutôt de gérer ce matériau dans des circuits de recyclage adaptés. Mais malgré cela, c'est une avancée prometteuse. Un plastique solide, utile et qui disparaît sans polluer.
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1: Bonjour à tous. Quelle est la situation de l'antivirus en France? La ministre de la Santé va faire un point tout à l'heure. Stéphanie Rist tient une conférence de presse avec plusieurs médecins spécialistes et la directrice de Santé publique France. Interpellée à l'Assemblée nationale, la ministre de la Santé l'assure, il y a des choses qu'on ne sait pas sur ce virus. Et on compte désormais 9 cas confirmés d'antivirus dans le monde, dont une française infectée à bord du navire de croisière. Elle est dans un état stable, toujours en réanimation. Face au risque sanitaire, le Premier ministre appelle à renforcer la coordination internationale. Moins 30% de consommation de carburant en France depuis le début du mois. C'est ce qu'indique aussi Sébastien Lecornu sur X cet après-midi. Le chef du gouvernement qui précise que les recettes fiscales liées au carburant ont ainsi reculé de près de 300 millions d'euros et qu'elles repassent sous leur niveau de l'an dernier. Il n'y a pas et il n'y a jamais eu de cagnotte, assure encore le Premier ministre. L'automobiliste qui avait tué un cycliste à Paris en octobre dernier sera bien jugé pour meurtre. Ce conducteur de 53 ans est renvoyé devant la cour d'assises par le juge d'instruction pour avoir volontairement percuté et écrasé Paul Varry, ce jeune de 27 ans, sur un boulevard du 8e arrondissement. C'est conforme aux réquisitions du parquet. L'homme en cause assure avoir eu peur et conteste le caractère volontaire de son acte. Les premières photos officielles du jury et les derniers préparatifs à Cannes. Le festival débute ce soir avec la projection de la Vénus électrique avec Anaïs de Moustier, Pio Marmaille et Gilles Lellouche. Le dernier film de Pierre Salvadori sort en salle ce soir. C'est l'actrice Aïdara qui sera maîtresse de cette cérémonie d'ouverture à Cannes. Et puis on termine avec cette belle histoire à Bordeaux. Un joueur a gagné le jackpot hier soir et il a décidé de ne pas garder un seul centime. Un client de passage au casino a remporté près de 80 000 euros sur une machine à sous et le regagnant, qui souhaite rester anonyme, a indiqué qu'il reverserait l'ensemble de ses gains à des œuvres caritatives. Bon après-midi.
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4: À noter, les services de la sous-préfecture et l'espace France Service de Rochechouart seront fermés ce jeudi 14 et ce vendredi 15 mai inclus. Besoin d'aide pour déclarer vos impôts, une journée pour s'informer ce mercredi sur rendez-vous de 9h à midi et de 13h à 17h. Vous avez rendez-vous à l'espace France Service de Saint-Thierry-la-Perche. On vous rappelle qu'il est ouvert du lundi au vendredi de 9h à midi et de 14h à 17h. Vérifiez les horaires d'ouverture lors des semaines de jours fériés. Et puis mes projets pour ma commune. 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C'est à Rochechouart, jusqu'à 7 500 € pour le réaliser. Vous avez jusqu'au 31 mai pour que les idées se concrétisent. Partageons-les sur mesprojets.rochechouart.com.
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3: Sur votre plateau télé ce soir, un chanteur français, un chanteur jamaïcain et un voyage en Chine. Renaud a cœur perdu sur France 2, documentaire. Renaud est devenu l'un des chanteurs préférés des Français, créateur d'une bande-son qui couvre l'histoire de 50 ans de la société française. Entre gloire et souffrance, ce film retrace aussi l'épopée personnelle d'un homme à travers des archives inédites.
4: À m'asseoir sur un banc, 5 minutes avec toi, et regarder les gens tant qu'il y en a. Te parler du bon temps, qui est mort ou qui reviendra, en serrant dans ma main tes petits doigts.
3: Bob Marley, One Love sur M6, biopic. Bob Marley surmonte de nombreuses épreuves pour devenir l'une des figures les plus emblématiques de la musique reggae à l'échelle mondiale. À travers ses luttes personnelles et sociales, il façonne un son révolutionnaire qui transcende les frontières et inspire des générations.
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6: Are you satisfied?
5: Moi, je vis pour les autres.
7: Vous croyez vraiment que ce monde va s'en sortir?
5: Ouais. 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
3: La Chine, rêve et cauchemar sur Arte, documentaire. De la fragilisation de l'Empire de Chine dès le milieu du 19e siècle à son essor économique et géopolitique actuel, en passant par la guerre civile ou la révolution culturelle de Mao, le documentaire revient sur 150 ans d'histoire et bouleverse le regard que l'Occident porte sur la Chine. Renaud à cœur perdu sur France 2, Bob Marley One Love sur M6 et La Chine, rêve et cauchemar sur Arte. Très belle soirée télé à tous.

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5: Lucie Alix.
0: Les perturbations sont prolongées jusqu'au 22 mai sur la route nationale 141. Des travaux d'aménagement sont en cours entre Verneuil-sur-Vienne et Vérac. Plusieurs bretelles sont fermées, des basculements de circulation ont lieu et des déviations sont mises en place. Les automobilistes sont invités à anticiper leur déplacement sur cet axe très fréquenté, notamment aux heures de pointe. 2025 est une année record pour les cas de chikungunya et de dengue en Nouvelle-Aquitaine. C'est ce que révèle le dernier rapport de Santé publique France. Des habitants ont été contaminés sans avoir voyagé hors du territoire métropolitain pour la première fois l'an dernier. Des pics ont notamment été observés en Dordogne, Charente et Corrèze. Une situation principalement due à la présence déjà remarquée de l'insecte sur le pourtour méditerranéen et de la forte fréquentation des touristes. Le Grand affiche de très bons résultats au premier trimestre. L'équipementier électrique Limougeot annonce une croissance de 18% couplée à une rentabilité excellente, un développement qui s'appuie notamment sur 4 acquisitions dans les centres de données et la transition énergétique. Le groupe confirme ainsi ses objectifs 2026 pour le moment. Le domaine des étangs à Massignac cherche son nouveau directeur. Damien Bastien a quitté ses fonctions moins de 3 mois après son arrivée. Le Palace de Luxe Charentais, propriété du groupe Prima, lance donc un recrutement pour le piloter. 31 établissements de l'Académie de Limoges viennent d'obtenir le label EduSanté pour 3 ans, une reconnaissance pour les écoles et collèges engagés dans la promotion de la santé, du bien-être et de la réussite des élèves. Ils soutiennent une démarche qui couvre la santé physique, psychique, sociale et environnementale. L'Académie compte désormais presque 90 structures labellisées sur le territoire. Des collégiens de Lannoy se sont lancés dans un projet original. Une classe de 6e du collège Plaisance crée des prototypes de chaussons avec de la laine de la bergerie communale. Ils sont accompagnés par Lou Léniac dans ce projet intitulé Pantoufles de ouf. Plusieurs enseignants sont aussi impliqués, dont ceux de sciences et vie de la terre et de mathématiques. Leurs productions seront exposées au Moulin de la Besse à Excideuil du 20 juin au 5 juillet. Et puis une bonne nouvelle pour les lecteurs du Périgord Limousin. Les bibliothèques intercommunales sont désormais gratuites pour tous. Cela concerne les sites de La Coquille, Thiviers et Jumillac. La communauté de communes a voté la suppression des frais d'adhésion pour faciliter l'accès à la culture, l'information et la lecture, notamment en milieu rural. Romans, bandes dessinées, ressources numériques et animations sont donc en accès libre. L'objectif, faire de ces endroits des lieux de partage et de rencontres essentiels à la vie locale. Bon mardi à toutes et à tous.
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2: Le Secours catholique fête son 80e anniversaire. Pour l'occasion, la quarantaine d'équipes présentes sur le territoire limousin organise pas moins de 21 activités. La première a lieu aujourd'hui à midi dans la ville de Gouzon, en Creuse. Un apéritif et un repas de partage sont prévus entre les membres du Secours catholique et le voisinage. Luc Piochon, délégué du Secours catholique dans le Limousin, nous explique le fonctionnement de ces initiatives.
3: Alors pour nos 80 ans, le Secours catholique, on a décidé d'organiser des grandes tablées, c'est-à-dire d'inviter chaque équipe à proposer localement un rendez-vous à nos partenaires, à nos amis, à tous les gens qui fréquentent le Secours catholique pour faire la fête ensemble, puisque c'est une belle fête d'avoir 80 ans quand même.
2: Cet anniversaire est la parfaite excuse pour se retrouver et mettre un peu de fête dans le quotidien des plus démunis. Pour Laurence Auger-Rossignol, présidente de la délégation du Secours catholique limousin, c'est aussi le moment de prendre du recul sur tout ce que l'association a accompli.
4: C'est extrêmement important de pouvoir redire que, oui, en 80 ans, on a fait beaucoup de choses. On est bien implanté et qu'on est assez fiers de ce qu'on a fait de toutes ces 80 années, d'être passé d'une logique, finalement, de pouvoir réagir uniquement dans l'urgence, hein, c'était au sortir de la guerre, et de pouvoir s'implanter et de vraiment maintenant lutter contre les causes de pauvreté avec les personnes qui la vivent.
2: Solidarité contre la précarité que promeut par-dessus tout le Secours catholique a d'ailleurs donné son titre à cet anniversaire, 80 ans de révolution fraternelle. Il est inspiré d'un ancien slogan de l'association qui va en ce sens.
4: Au Secours, on l'utilise beaucoup pour bien dire que la fraternité, c'est une clé, c'est une solution. C'est pas quelque chose de mou, c'est pas quelque chose de mièvre, c'est quelque chose qui a vraiment du sens. Vraiment, on revendique le fait que ce qui va révolutionner notre société, c'est de se regarder les uns les autres de manière bienveillante et avec cette notion qui est d'accueil inconditionnel. Par les temps qui courent, on n'est pas tout très nombreux à pouvoir dire que oui, la clé pour bien vivre ensemble, c'est de pouvoir effectivement être bienveillant et d'être dans le sens de l'accueil, avoir envie de connaître l'autre.
2: Le Secours catholique tente d'aider les plus démunis par des actions concrètes, mais aussi en essayant de faire évoluer la société. Luc Piochon estime qu'il faut redorer l'image des personnes en situation de précarité, trop souvent stigmatisées.
3: On constate, nous, que les idées reçues, les fausses idées que les gens se font sur la pauvreté et sur la vie des plus pauvres, gagnent du terrain, oui. Aujourd'hui, la plupart des gens ne savent pas ce que vivent les personnes en précarité et considèrent trop facilement que les personnes en précarité profitent de la situation, profitent d'un système qui les nourrit et qui les met à l'abri, alors que c'est complètement faux. On doit porter la parole des plus pauvres et c'est pour ça qu'on a envie d'être sur la place publique et d'être en lien, avec les hommes politiques, d'être en lien avec les médias, d'être en lien avec tout le monde pour plaider la cause des plus pauvres avec eux, porter leur parole et la partager tous ensemble.
2: Les activités de cet anniversaire seront étendues sur tout le territoire limousin, urbain comme rural. De la même manière, 650 bénévoles sont présents toute l'année aux quatre coins de la région pour aider les quelques 6000 personnes sollicitant le Secours catholique limousin. Une répartition que rappelle Laurence Auger-Rossignol.
4: On a une équipe à Ussel, on a une équipe à Brive, on a des équipes à Limoges, on a des équipes à Guéret, à la Souterraine. Enfin, voilà, l'idée c'est ça, c'est d'être en proximité. Nous sommes dans une région qui effectivement est composée de territoires ruraux, de territoires très ruraux et de territoires urbains. Et ça, c'est notre force, c'est d'être implanté dans effectivement toutes les composantes de nos trois départements.
2: Point culminant de cet anniversaire, le gâteau sera mangé à Limoges, dans une ambiance mêlant festivité et initiation. Luc Piochon est déjà pressé d'y être.
3: Alors, le 30 mai, une grande après-midi festive sur le Champ de Juillet, où on va organiser une kermesse avec des stands, avec des activités, avec des jeux, avec la présentation des activités, des actions menées par le Secours catholique dans la ville, et avec énormément de la valorisation du savoir-faire des acteurs du Secours catholique, avec un défilé de mode vintage, avec des chorales de chants ukrainiens, des chorales de France, plein d'actions qui vous seront proposées.

0: poser pour passer une belle après-midi festive. Si le soleil est de la partie, ce sera une très très bonne journée. Mais de toute façon, ce sera une bonne journée.
1: Cet après-midi sera peut-être pour vous l'occasion de vous découvrir une vocation. Le Secours catholique est ouvert à tout nouveau bénévole, quel que soit le profil.
0: Il y a de plus en plus de gens qui viennent pour recevoir de l'aide. Il ne faut vraiment pas hésiter, même si vous n'avez pas beaucoup de temps à donner, même si vous êtes là que de temps en temps, que de manière éphémère. N'hésitez pas à nous rejoindre et à venir participer à nos actions. On a toujours besoin d'aide, même si c'est que pour quelques heures ou de temps en temps.
1: Pour les plus motivés, une grande maraude est prévue le mardi 26 mai à Limoges. Bien que plus restreinte d'habitude, il y en a une chaque soir dans la ville. Le mardi étant le jour dont se charge le Secours catholique. 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
1: Avec Les Jours Enfuis qui paraît en poche chez Point, J. Mike Inarney nous propose le dernier volet d'une trilogie commencée en 1992, une saga maritale, celle de Russell et Corinne Calloway, demeurés ensemble malgré les échecs et les trahisons. Le couple partage une passion pour Manhattan malgré l'embourgeoisement de l'île. Pour Russell et Corinne, la vie est belle. Lancement de livres et vernissages succèdent aux sorties dans la haute société new-yorkaise. Ils ont des métiers qu'ils adorent, une vie de famille parfaite, ils habitent à Tribeca et passent leurs vacances dans les Hamptons. Et pourtant, tandis que Russell s'épuise à faire vivre sa maison d'édition, Corinne retrouve Luke, son ancien amant. J. Mike Inarney est new-yorkais, il est l'un des auteurs incontournables de la nouvelle génération américaine. Les Jours Enfuis est donc le troisième volet de la saga des Calloway, après 30 ans et des poussières et La Belle Vie, tous disponibles en poche. Les Jours Enfuis de J. Mike Inarney est paru chez Point.
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2: 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Sébastien Péjou.
3: Bonjour à tous. Mardi 12 mai 2026, une série de vols a visé plusieurs véhicules utilitaires dans la nuit de dimanche à lundi à Guéret. Le ou les auteurs auraient utilisé une perceuse pour percer la carrosserie au niveau des portières avant de dérober du matériel et de l'outillage. Le préjudice se chiffre à plusieurs milliers d'euros pour certaines victimes. Des plaintes ont été déposées et une enquête est en cours. Notre région a connu en 2025 une année record pour les contaminations au chikungunya. Gunya et à la dengue. Un rapport récent de Santé publique France indique que pour la première fois, des cas autochtones, c'est-à-dire transmis localement sans voyage à l'étranger, ont été recensés en Nouvelle-Aquitaine. 160 cas de chikungunya ont été enregistrés notamment en Dordogne, en Charente et en Corrèze, avec 117 contaminations recensées seulement à Brive. Les autorités sanitaires rappellent donc l'importance de la prévention contre le moustique tigre, vecteur de ces maladies. Le grand affiche de solides résultats pour le premier trimestre 2026. Le spécialiste des infrastructures électriques et numériques annonce une hausse de 18% de son chiffre d'affaires. Le groupe Limougeot met également en avant une progression de sa rentabilité avec une marge opérationnelle supérieure à 20% et un résultat net en hausse de plus de 14%. Prudence sur la route nationale 141 en Haute-Vienne. Les restrictions de circulation entre Verneuil et Vérac sont prolongées jusqu'au 22 mai. Des travaux de réfection de chaussée entraîne un basculement de circulation sur 8 km entre les échangeurs du Breuil et de la Barre avec une vitesse réduite dans les deux sens. Plusieurs bretelles d'accès et de sortie restent également fermées dans le sens Limoges-Angoulême avec des déviations qui sont toujours en place. Le festival Nature Climat Environnement d'Aubusson est de retour dès demain pour sa 5e édition. Au programme, des films documentaires, des conférences, des expositions et des sorties nature. Sensibiliser le public aux fragilités de la biodiversité est l'un des principaux objectifs de ce festival. Gilles Pallier, responsable du festival au micro émergence de Tiffany Guimard.
4: C'est une prise de conscience, on se rend compte que c'est important de sensibiliser les gens quand on voit malheureusement la désinformation qu'il y a, donc qu'on appelle les fake news, donc qui circulent de partout, le déni donc des scientifiques aussi. Je crois que c'est anormal donc de rejeter donc des éléments de preuves scientifiques. Le pouvoir public souvent donc applique des décrets et des lois qui sont donc écocides à souhait. Je pense à la loi du plomb par exemple, qui est une catastrophe pour l'environnement, pour la santé humaine, pour tous les écosystèmes, et donc quelqu'un qui s'entête et persiste dans l'ignorance des faits scientifiques qu'on peut lui apporter, et surtout donc favoriser les lobbies de l'agro-industrie qui sont en train de nous tuer donc notre système vivant.
3: Et des idées ont déjà émergé pour la prochaine édition, mais pour l'heure, à partir de demain et jusqu'au dimanche 17 mai, vous pouvez participer au festival Nature, Climat, Environnement à Aubusson. Parmi les nouveautés cette année, une alliance entre musique et poésie qui questionnera les enjeux sociétaux d'aujourd'hui. L'entièreté de la programmation est disponible sur le site internet du festival festival-nature-aubusson.fr. Et puis c'est officiel, Kerving Bosch va quitter le CA Brive. Le joueur sud-africain s'est engagé pour les trois prochaines saisons avec les Bulls, franchise basée en Afrique du Sud. Arrivé en Corrèze il y a 2 ans, l'arrière et ouvreur de 28 ans retourne donc dans son pays natal malgré un contrat qui courait jusqu'en 2028 avec le CAB. C'est la fin de cette édition, merci de l'avoir suivi.
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2: En raison du jeudi de l'Ascension, ce jeudi 14 mai, il n'y aura pas de randonnée pour autour de nous. Par contre, il vous propose une marche avec bâton le vendredi 15 mai à Saint-Aubran. Toutes les informations et les autres rendez-vous sur autourdenous87.fr. Au Capitole, à Rochechouart, à partir de ce mardi jusqu'au 29 mai, c'est Fête des Mères, artisans d'art, exposition, vente avec l'association Tout en Art de 10h à 18h du côté du Capitole de Rochechouart. Le théâtre, salle polyvalente d'angoisse par le troupe de la Michael Lake Laruche, représentation ce mercredi 13 mai, ce samedi 16 mai à 20h30. Et en première partie, Laruche vous réserve une surprise et vous présentera sketch, chant et scénette. Après l'entracte, place à la comédie avec Froufrou les Bains, une pièce de Patrick Hautecoeur. Rendez-vous donc à la salle polyvalente d'angoisse à 20h30, tarif adulte 10 euros, enfants de 12 ans à 16 ans 5 euros. Enfin, pour ceux qui n'auront pas pu assister à l'une de ces représentations, la pièce sera rejouée le lendemain dans la même salle Angoisse en après-midi, ce dimanche 17 mai, rendez-vous à 15h. Et notez que la représentation se fera au chapeau. Les Veracos font leur retour ce 13 au 16 mai, c'est au Mamartin, rendez-vous avec Fatoumata Diawara, également Louisa Feloche, Back to Quid Tribute, Agnès Bill, Martial et Croquant, Sophie les Bableux, La Rue qui est à nous, et Mago. Vous avez toutes les informations, bien sûr, sur la page Facebook Veraco Musique ou également veracomusique.com. La réserve naturelle vous propose ses animations du mois de mai. Ce dimanche, vous avez rendez-vous avec une balade nature à la découverte des oiseaux de la réserve naturelle à 9h. Vous avez rendez-vous à la maison de la réserve à Rochechouart, d'une durée de 2 à 3 heures environ, gratuit sur réservation auprès de la réserve. Et puis notez que deux expositions vous sont proposées, salle Impact à Pressignac, du jeudi 14 au dimanche 31 mai. Préserver les amphibiens autochtones des espèces exotiques envahissantes et exposition zone humide. Rendez-vous tous les jours de 10h à 17h. Le Kino Cabaret Arédien vous est proposé du 14 au 17 mai, 4 jours pour réaliser des courts-métrages de l'écriture au montage et puis la projection des films qui se déroulera ce dimanche 17 mai à la salle Attane à 15h. C'est à Saint-Thierry-la-Perche, entrée libre et gratuite. Info et inscription sur lekinoarédien.fr. Puis on vous rappelle la 35e édition de la limousine André Dufraisse. C'est ce samedi 6 juin. Vous avez toutes les informations sur le site lalimousinecyclo.com. Le Pays d'Art et d'Histoire vous propose la visite de la dévotion de la Saint-Jean à Chastenon. Ce dimanche 17 mai à 15h, rendez-vous devant l'église Saint-Jean-Baptiste. C'est gratuit. L'animation à l'Auventine ce dimanche est à la découverte de nos oiseaux de 15h à 17h. Une activité en extérieur pour observer et écouter les oiseaux de notre région. Inscription par mail à louventine87@gmail.com. Et puis un don de sang à noter dans votre agenda, c'est à Saint-Julien, à la salle Amédée Burbeau, ce lundi 15h-19h, boulevard Marcel Cachin.
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10: Bonjour à tous. Vos idées sorties de ce mardi 12 mai 2026. Une séance de cinéma vous attend ce soir à 20h30 à Pierre Buffière. Le film Rue Malaga sera projeté dans la salle festive. Le synopsis, Maria Angeles est une Espagnole de 79 ans. Elle vit seule à Tanger dans le nord du Maroc où elle profite de la ville et de son quotidien. Sa vie bascule lorsque sa fille Clara arrive de Madrid pour vendre l'appartement dans lequel elle a toujours vécu. Déterminée à rester dans cette ville, elle met tout en œuvre pour garder son foyer et récupérer les objets d'une vie. La séance est à 5,50€ par personne. La Cité du Cuir de Saint-Julien vous propose un nouvel atelier demain à 15h. Il s'intitule « Dans la peau de l'animal ». Les participants seront invités à associer des pièces de cuir à des formes géométriques afin de créer des animaux stylisés. Selon votre aisance, vous pourrez soit utiliser des pièces déjà prédécoupées, soit pointer et découper ce dont vous aurez besoin. Vous vous surprendrez à utiliser les gestes de maroquinerie comme l'encollage, le positionnement et le marouflage. Les réservations se font sur la billetterie en ligne ou sur place. Toujours demain, le Fracartothèque de Limoges présente Champ de Parole numéro 3. Ce café lecture accueille trois étudiantes de l'École nationale supérieure d'art et de design de Limoges. Elles viennent vous raconter leur travail et faire dialoguer une de leurs pièces avec une œuvre des collections du site. Du 13 au 16 mai, la Comédie de Limoges présente le professeur à la page tous les jours à 15h33. Ce spectacle met en scène un bibliothécaire passionné et passionnant, mais tout à fait acariâtre. Il revisite les contes des mille et une nuits, un temps qui vous propose un voyage au cœur du Moyen-Orient avec une multitude de personnages drôles et loufoques.
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3: Lucie Alix.
4: Les perturbations sont prolongées jusqu'au 22 mai sur la route nationale 141. Des travaux d'aménagement sont en cours entre Verneuil-sur-Vienne et Vérac. Plusieurs bretelles sont fermées, des basculements de circulation ont lieu et des déviations sont mises en place. Les automobilistes sont invités à anticiper leurs déplacements sur cet axe très fréquenté, notamment aux heures de pointe. 2025 est une année record pour les cas de chikungunya et de dengue en Nouvelle-Aquitaine. C'est ce que révèle le dernier rapport de Santé publique France. Des habitants ont été contaminés sans avoir voyagé hors du territoire métropolitain pour la première fois l'an dernier. Des pics ont notamment été observés en Dordogne, Charente et Corrèze. Une situation principalement due à la présence déjà remarquée de l'insecte sur le pourtour méditerranéen et de la forte fréquentation des touristes. Le Grand affiche de très bons résultats au premier trimestre. L'équipementier électrique Limougeot annonce une croissance de 18% couplée à une rentabilité excellente, un développement qui s'appuie notamment sur 4 acquisitions dans les centres de données et la transition énergétique. Le groupe confirme ainsi ses objectifs 2026 pour le moment. Le domaine des étangs à Massignac cherche son nouveau directeur. Damien Bastien a quitté ses fonctions moins de 3 mois après son arrivée. Le palace de luxe charentais, propriété du groupe Prima, lance donc un recrutement pour le piloter. 31 établissements de l'Académie de Limoges viennent d'obtenir le label Édu Santé pour 3 ans. Une reconnaissance pour les écoles et collèges engagés dans la promotion de la santé, du bien-être et de la réussite des élèves. Ils soutiennent une démarche qui couvre la santé physique, psychique, sociale et environnementale. L'Académie compte désormais presque 90 structures labellisées sur le territoire. Des collégiens de Lannoy se sont lancés dans un projet original. Une classe de 6e du collège Plaisance crée des prototypes de chaussons avec de la laine de la bergerie communale. Ils sont accompagnés par Lou Léniac dans ce projet intitulé Pantoufles de ouf. Plusieurs enseignants sont aussi impliqués, dont ceux de sciences et vie de la terre et de mathématiques. Leurs productions seront exposées au Moulin de la Besse à Excideuil du 20 juin au 5 juillet. Et puis une bonne nouvelle pour les lecteurs du Périgord Limousin. Les bibliothèques intercommunales sont désormais gratuites pour tous. Cela concerne les sites de La Coquille, Thiviers et Jumillac. La communauté de communes a voté la suppression des frais d'adhésion pour faciliter l'accès à la culture, l'information et la lecture, notamment en milieu rural. Romans, bandes dessinées, ressources numériques et animations sont donc en accès libre. L'objectif, faire de ces endroits des lieux de partage et de rencontres essentiels à la vie locale. Bon mardi à toutes et à tous.
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2: Avant d'aller sur le pied, vous allez prendre une paire de surchaussures de sécurité, un casque et un gilet.
3: Casque vissé sur la tête, gilet fluorescent sur le dos, Kaolin vous propose aujourd'hui une immersion immédiate au cœur du chantier de la gare de Limoges-Bénédictin. Ici, les quais sont en pleine transformation. Depuis février 2025, SNCF Gare et Connexion mène un vaste chantier pour rendre la gare accessible à tous.

0: finition des travaux prévus à la mi-juillet 2026. Donc, grosso modo, il faut compter 3 mois pour réaliser un quai. On a eu un peu plus de difficultés sur le premier quai, le temps de se caler, d'organiser. On était sur un délai de 4 mois. Mais aujourd'hui, on arrive à tenir le délai qu'on avait prévu initialement sur les autres quais. On a toujours ce délai d'un mois, mais ce qui n'est pas du tout impactant parce qu'aujourd'hui, on l'a géré et on l'a anticipé depuis un an maintenant.
1: À l'issue de ce chantier financé par plusieurs acteurs publics, l'État en tête, mais aussi SNCF, Gare et Connexion, la région Nouvelle-Aquitaine et les collectivités locales, un dispositif de vidéoprotection sera déployé à la fois sur les quais et dans le hall de la gare, avec une mise en service prévue d'ici la fin de l'année. Un outil supplémentaire pour sécuriser les flux de voyageurs dans une gare qui a accueilli une fréquentation en hausse ces dernières années.
0: À l'issue du projet de mise en accessibilité, on en profite là pour installer les caméras sur les quais qui sont en travaux, mais on va également équiper le hall de la gare pour plus de sûreté tout simplement de l'ensemble du secteur.
2: Comment expliquer les coûts globaux de 17,2 millions d'euros pour la mise en accessibilité ?
0: Le coût de la mise en accessibilité aujourd'hui, finalement c'est le gros du chantier, mais c'est des travaux qui sont colossaux en fait, et ça nécessite de casser l'ensemble du quai. Vous voyez, vous avez que du neuf en fait sur ces quais. Les anciens quais n'existent plus, il y a vraiment que le corps du quai qui a été retouché, la signalétique a été entièrement retravaillée, les bancs sont neufs, les abris que vous voyez sont neufs, l'enrobé a été refait, on a installé les dalles d'éveil à la vigilance, on a refait toute l'énergie. En fait, le quai, il est neuf. Donc, c'est ce qui explique aussi ce coût.
2: Est-ce qu'il y a un risque de... ou est-ce qu'il y a déjà eu un dépassement budgétaire ?
0: Alors, à date, on est dans l'épure budgétaire. Donc, le projet est maîtrisé aujourd'hui. Que ce soit en termes de coût et de planning, on peut dire qu'on est dans l'enveloppe qui nous a été donnée.
1: Mais au-delà du rythme soutenu et de l'ampleur du chantier, un autre enjeu se dessine en coulisses, celui du choix des matériaux et de leur provenance. Alors, le recours au réemploi et aux ressources locales est-il réellement significatif sur ce projet ? La réponse de Julien Boyer, directeur de travaux chez NGE Route, basé à Limoges.
3: La totalité des anciennes bordures de quai qui ont été déposées ont été concassées sur notre plateforme de recyclage qui est sur Limoges. Et 100% de ces matériaux sont réemployés sur nos chantiers sur Limoges Métropole, entre autres. Les matériaux locaux, on travaille aujourd'hui avec des bordures granit du Limousin. Voilà, donc c'est la particularité de ce chantier. On essaye vraiment de travailler des produits locaux et de revaloriser systématiquement au moins tout ce qu'on peut revaloriser. On essaie de le faire.
2: Alors, il y a aussi une nouveauté avec les éclairages ?
3: Oui, donc la partie éclairage qui est réalisé par un de nos prestataires. C'est un système de LED qui économise pas mal d'énergie avec un système de détection qui s'intensifie au passage des voyageurs.
2: Et dernière question, qu'est-ce qui va changer concrètement pour les usagers une fois ce chantier terminé ? Comment ça va améliorer notamment le quotidien des personnes à mobilité réduite ?
3: Alors tout simplement sur l'accès direct au train, c'est-à-dire que nous aujourd'hui on rehausse les quais à environ de 20 cm, donc pour supprimer la marge d'accès au train. Toutes les pentes du quai sont retravaillés avec des pentes comprises entre 1 et 3% justement pour avoir cette accessibilité. Les personnes malvoyantes sont aussi réaiguillées avec des manches en braille qui sont rénovées et remises en place, notamment au niveau des escaliers, des rampes.
1: Ce chantier, vous l'aurez compris, est encore en cours. Donc au-delà des installations déjà visibles, le projet est amené à évoluer dans les mois à venir pour une mise en accessibilité complète attendue à l'été 2026. À terme, la gare de Limoges-Bénédictin permettra à tous les voyageurs d'accéder au quai de manière autonome. Ascenseurs, rampes, signalisation adaptée, les aménagements ont été pensés pour faciliter les déplacements des personnes à mobilité réduite, mais aussi des familles ou des voyageurs chargés. Un enjeu d'inclusion, mais aussi de modernisation pour ce lieu de passage quotidien au cœur des déplacements en Haute-Vienne. Pour Kaolin, Yasmine Kichou.
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1: La nouveauté musicale du moment, c'est Baby Solo 33 pour ce titre Tattoo Tears 2015. Avec la sortie de Life of Giulietta, chapitres 1 et 2, la biarrotte d'origine italienne Baby Solo 33 affirme le virage pris depuis 2021 par la jeune artiste bercée à la pop sucrée de son enfance. C'est en effet à partir du début de la décennie que Giulia, de son vrai prénom, d'où la petite Giulia, Giulietta en italien, sur l'album, commence à collaborer avec la scène underground bordelaise et en particulier avec le duo de beatmakers Bricky et 3G qui lui dédia un titre éponyme en 2021. Avec cet album, signé sur le label Jeune à Jamais, tourné vers, je cite, les croisements transgenres, les expérimentations et les collaborations internationales, Baby Solo 33 nous invite à découvrir l'univers rose carmin, couleur de la pochette, dans lequel l'ex-petite fille fan de Laurie a grandi et la succession des petites tragédies qui ont fait d'elle un nouveau talent féminin d'une culture hip-hop dopée parfois à la testostérone. Parmi la livraison de Giulietta, votre radio a beaucoup aimé donc ce Tattoo Tears 2015, mais vous propose aussi Petite Tragédie, Rose Carmin et Balayette. À très

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3: Dame, recherche emploi auxiliaire de vie pour entretien maison, repassage, ménage, course, assurer les déplacements, garde de nuit sur le secteur de Saint-Thierry-la-Perche et ses alentours. Autre offre d'emploi, le transport Sud-Limousin recherche un conducteur avec expérience exigée super lourd, plus formation à jour, poste à pourvoir début mai pour CDD de 6 mois, avec possibilité d'évolution en CDI, pas de découchage, rémunération en fonction de l'expérience. Si vous souhaitez avoir les coordonnées, n'hésitez pas à nous contacter, puis si vous désirez déposer votre annonce, kaolin-laradio.com. À bientôt.
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3: Bonjour à tous. Mardi 12 mai 2026, une série de vols a visé plusieurs véhicules utilitaires dans la nuit de dimanche à lundi à Guéret. Le ou les auteurs auraient utilisé une perceuse pour percer la carrosserie au niveau des portières avant de dérober du matériel et de l'outillage. Le préjudice se chiffre à plusieurs milliers d'euros pour certaines victimes. Des plaintes ont été déposées et une enquête est en cours. Notre région a connu en 2025 une année record pour les contaminations au chikungunya et à la dengue. Un rapport récent de Santé publique France indique que pour la première fois, des cas autochtones, c'est-à-dire transmis localement sans voyage à l'étranger, ont été recensés en Nouvelle-Aquitaine. 160 cas de chikungunya ont été enregistrés notamment en Dordogne, en Charente et en Corrèze, avec 117 contaminations recensées seulement à Brive. Les autorités sanitaires rappellent donc l'importance de la prévention contre le moustique tigre, vecteur de ces maladies. Le grand affiche de solides résultats pour le premier trimestre 2026, le spécialiste des infrastructures électriques et numériques annonce une hausse de 18% de son chiffre d'affaires. Le groupe Limojo met également en avant une progression de sa rentabilité avec une marge opérationnelle supérieure à 20% et un résultat net en hausse de plus de 14%. Prudence sur la route nationale 141 en Haute-Vienne. Les restrictions de circulation entre Verneuil et Vérac sont prolongées jusqu'au 22 mai. Des travaux de réfection de chaussée entraîne un basculement de circulation sur 8 km entre les échangeurs du Breuil et de la Barre, avec une vitesse réduite dans les deux sens. Plusieurs bretelles d'accès et de sortie restent également fermées dans le sens Limoges-Angoulême avec des déviations qui sont toujours en place. Le festival Nature Climat Environnement d'Aubusson est de retour dès demain pour sa 5e édition. Au programme, des films documentaires, des conférences, des expositions et des sorties nature, sensibiliser le public aux fragilités de la biodiversité est l'un des principaux objectifs de ce festival. Gilles Pallier, responsable du festival au micro émergence de Tiffany Guimard.
4: C'est une prise de conscience, on se rend compte que c'est important de sensibiliser les gens quand on voit malheureusement la désinformation qu'il y a, donc qu'on appelle les fake news, donc qui circulent de partout, le déni donc des scientifiques aussi. Je crois que c'est anormal donc de rejeter donc des éléments de preuve scientifique. Le pouvoir public souvent donc applique des décrets et des lois qui sont donc écocides à souhait. Je pense à la loi du plomb par exemple, qui est une catastrophe pour l'environnement, pour la santé humaine, pour tous les écosystèmes, et donc quelqu'un qui s'entête et persiste dans l'ignorance des faits scientifiques qu'on peut lui apporter, et surtout donc favoriser les lobbies de l'agro-industrie qui sont en train de nous tuer donc notre système vivant.
3: Et des idées ont déjà émergé pour la prochaine édition, mais pour l'heure, à partir de demain et jusqu'au dimanche 17 mai, vous pouvez participer au festival Nature Climat Environnement à Aubusson. Parmi les nouveautés cette année, une alliance entre musique et poésie qui questionnera les enjeux sociétaux d'aujourd'hui. L'entièreté de la programmation est disponible sur le site internet du festival festival-nature-aubusson.fr. Et puis c'est officiel, Kerwin Bosch va quitter le CA Brive. Le joueur sud-africain s'est engagé pour les trois prochaines saisons avec les Bulls, franchise basée en Afrique du Sud. Arrivé en Corrèze il y a 2 ans, l'arrière et ouvreur de 28 ans retourne donc dans son pays natal malgré un contrat qui courait jusqu'en 2028 avec le CAB. C'est la fin de cette édition, merci de l'avoir suivi.
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6: Bonsoir à toutes et à tous, bienvenue sur l'antenne de Kaolin, la radio. Tout de suite, voici votre bulletin météo et vos prévisions pour demain matin. Nous serons le mercredi 13 mai, voici le temps qui vous attend pour votre journée. Au matin, le ciel sera très nuageux avec de courtes éclaircies, pas de précipitations attendues. Un vent de secteur nord-ouest qui soufflera entre 15 et 25 km/h et des températures minimales de l'ordre de 7 à 8 degrés. L'après-midi, le ciel restera très nuageux mais il deviendra plus variable avec des éclaircies de plus en plus longues. Les températures seront du même ordre qu'aujourd'hui, entre 16 et 18 degrés pour les valeurs maximales. Le vent soufflera de secteur ouest entre 20 et 40 km/h. La fin de semaine s'annonce partagée entre certains jours plus variables que d'autres et l'arrivée d'une perturbation qui est prévue seulement sur la journée de vendredi.
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14: Bonjour à tous. Vos idées sorties de ce mardi 12 mai 2026. Une séance de cinéma vous attend ce soir à 20h30 à Pierre Buffière. Le film Rue Malaga sera projeté dans la salle festive. Le synopsis, Maria Angeles est une Espagnole de 79 ans. Elle vit seule à Tanger dans le nord du Maroc où elle profite de la ville et de son quotidien. Sa vie bascule lorsque sa fille Clara arrive de Madrid pour vendre l'appartement dans lequel elle a toujours vécu. Déterminée à rester dans cette ville, elle met tout en œuvre pour garder son foyer et récupérer les objets d'une vie. La séance est à 5,50€ par personne. La Cité du Cuir de Saint-Julien vous propose un nouvel atelier demain à 15h. Il s'intitule « Dans la peau de l'animal ». Les participants seront invités à associer des pièces de cuir à des formes géométriques afin de créer des animaux stylisés. Selon votre aisance, vous pourrez soit utiliser des pièces déjà prédécoupées, soit pointer et découper ce dont vous aurez besoin. Vous vous surprendrez à utiliser les gestes de maroquinerie comme l'encollage, le positionnement et le marouflage. Les réservations se font sur la billetterie en ligne ou sur place. Toujours demain, le Frac Artothèque de Limoges présente Chant de Parole numéro 3. Ce café lecture accueille trois étudiantes de l'École nationale supérieure d'art et de design de Limoges. Elles viennent vous raconter leur travail et faire dialoguer une de leurs pièces avec une œuvre des collections du site. Du 13 au 16 mai, la Comédie de Limoges présente Le Professeur à la page tous les jours à 15h33. Ce spectacle met en scène un bibliothécaire passionné et passionnant, mais tout à fait acariâtre. Il revisite les contes des Mille et Une Nuits, un temps qui vous propose un voyage au cœur du Moyen-Orient avec une multitude de personnages drôles et loufoques.

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4: Bonsoir à toutes et tous. À la une, les toutes dernières informations sur l'hantavirus. La ministre de la Santé vient de faire le point avec plusieurs spécialistes. On écoute un infectiologue dès le début de ce journal. Une loi sur le cadmium sera-t-elle bientôt débattue à l'Assemblée ? Les alertes se multiplient et il y a urgence à légiférer, selon la présidente de PlanetScore. Et puis le tapis rouge est déroulé, le jury est arrivé, place aux festivités. C'est le début du Festival de Cannes ce soir et les Français sont bien représentés. On le verra. On commence donc avec ce point des autorités sur la situation sanitaire. La ministre de la Santé confirme qu'une Française présente une forme grave de l'hantavirus, mais qu'il n'y a pas d'éléments pour une circulation diffuse du virus sur l'échelle nationale. Et lors de cette conférence de presse, le professeur Xavier Lescure a détaillé les premiers symptômes de ce virus après une longue incubation. Il est infectiologue à l'hôpital Bichat, où sont pris en charge les croisiéristes français.
5: Ça commence par une phase dite prodromale, c'est-à-dire que ce sont des signes cliniques assez banal, comme une grande fatigue, comme une patraterie, comme une petite dépression, un coup de mou. Et ensuite, il y a une dégradation rapide. Les patients passent de « je suis fatigué » à « je suis en réanimation ». On ne connaît pas aujourd'hui les facteurs de risque de gravité de la maladie, contrairement au Covid, où on sait aujourd'hui que ce sont essentiellement des personnes fragiles. Ça fait partie des hantavirus qui ont la mortalité la plus élevée, entre 35 et 40%. Est-ce qu'on a un traitement ? On supplée aux insuffisances, à l'inflammation et aux dégâts engendrés par le virus.
4: Et aujourd'hui, 9 cas d'hantavirus se sont confirmés dans le monde, 2 autres cas probables. Concernant les 22 cas contacts français, ils sont tous hospitalisés ou en cours d'hospitalisation. Dans l'actu également, un animateur du périscolaire à Paris mis en examen. Ce jeune de 21 ans est accusé d'avoir eu des gestes de nature sexuelle sur 3 enfants de maternelle. Suspendu depuis la fin de l'année après une première plainte, il a été placé en détention provisoire fin avril. Au procès du financement libyen, les avocats généraux ont requis la condamnation intégrale de Nicolas Sarkozy pour association de malfaiteurs, mais aussi corruption et financement illégal de campagne. Pour eux, il a bien existé un accord entre Nicolas Sarkozy et Muammar Kadhafi, le dictateur libyen, en vue de la campagne présidentielle de 2007. Le parquet général va détailler les peines requises pour chacun des 10 accusés demain. La France se dirige-t-elle vers une réduction de la teneur en cadmium des engrais ? Les chefs de groupe à l'Assemblée décident aujourd'hui si une proposition de loi en ce sens sera examinée début juin par les députés. Et alors que l'ANSES a récemment indiqué que ce métal lourd et très dangereux pour la santé est beaucoup trop présent dans notre alimentation et nos organismes. Agir sur les engrais est essentiel mais pas suffisant, comme l'explique Sabine Bonneau, agricultrice et fondatrice de PlanetScore.
6: C'est urgent de faire cette limitation, bien sûr, parce qu'aujourd'hui est le premier jour du futur. On a beaucoup trop tardé par rapport à d'autres pays européens comme la Suède ou la Norvège qui, dès les années 90, ont pris conscience du problème et ont limité les engrais, ont taxé les engrais qui étaient au-delà de ces fameux 20 mg, ce que n'a pas fait la France à l'époque, alors qu'on avait le même niveau de connaissance. Donc bien sûr qu'il faut le faire, mais il faut être conscient que ce n'est pas ça qui va permettre de gérer le problème sanitaire qu'on a aujourd'hui. Les sols français sont très contaminés pour des raisons historiques d'approvisionnement sur les engrais phosphatés. Il y a énormément d'inertie et on sait que sur plusieurs décennies, les taux de cadmium dans les sols, quoi qu'on fasse aujourd'hui sur les engrais phosphatés, ne vont pas changer sensiblement.
4: Le cadmium est particulièrement présent dans les céréales complètes, les légumes-feuilles comme les épinards ou encore les pommes de terre. La consommation de carburant en chute libre, moins 30% depuis le début du mois, selon le Premier ministre. Sébastien Lecornu précise que les recettes fiscales ont ainsi reculé de près de 300 millions d'euros sous leur niveau de l'an dernier. Il n'y a pas et il n'y a jamais eu de cagnotte, assure encore le Premier ministre. Et puis le 7e art, un rendez-vous sur la croisette avec le coup d'envoi ce soir du 79e Festival de Cannes. 22 films en lice pour la Palme d'Or cette année et le jury est présidé par le réalisateur coréen Park Chan-wook. Un jury composé notamment de Demi Moore, Ruth Nega ou encore Chloé Zhao, mais d'aucun français. Et pourtant, Louis Crépeau, les Français sont bien annoncés comme les stars du festival cette année.
7: Oui, à commencer par les 4 cinéastes en sélection officielle, Jeanne Herry, Léa Missus et Charline Bourgeois-Taquet et Arthur Harari. De quoi peut-être espérer une nouvelle palme tricolore après Anatomie d'une chute en 2023. Des Français aussi dans les autres sélections, notamment Guillaume Canet, Géraldine Nakache ou Quentin Dupieux. Et même hors compétition avec la Vénus électrique en ouverture ce soir ou le très attendu La Bataille de Gaulle. Forcément, le tapis tapis sera très bleu, blanc et rouge. Marion Cotillard, Vincent Cassel, Pierre Ninet, Gilles Lelouch ou encore Adèle Exarchopoulos occupent tous le haut de l'affiche dans les productions françaises, mais aussi étrangères.
4: Et c'est l'actrice Ay Aydara qui sera ce soir la maîtresse de la cérémonie d'ouverture. Elle doit débuter à 19h après la première montée des marches. Voilà pour l'info. Bonne fin de journée.
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2: Bonsoir à toutes et à tous, bienvenue sur l'antenne de Kaolin, la radio. Tout de suite, voici votre bulletin météo et vos prévisions pour demain matin. Nous serons le mercredi 13 mai, voici le temps qui vous attend pour votre journée. Au matin, le ciel sera très nuageux avec de courtes éclaircies, pas de précipitations attendues. Un vent de secteur nord-ouest qui soufflera entre 15 et 25 km/h et des températures minimales de l'ordre de 7 à 8 degrés. L'après-midi, le ciel restera très nuageux mais il deviendra plus variable avec des éclaircies de plus en plus longues. Les températures seront du même ordre qu'aujourd'hui, entre 16 et 18 degrés pour les valeurs maximales. Le vent soufflera de secteur ouest entre 20 et 40 km/h. La fin de semaine s'annonce partagée entre certains jours plus variables que d'autres et l'arrivée d'une perturbation qui est prévue seulement sur la journée de vendredi.
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2: Dame recherche emploi auxiliaire de vie pour entretien maison, repassage, ménage, course, assurer les déplacements, garde de nuit sur le secteur de Saint-Thierry-la-Perche et ses alentours. Autre offre d'emploi, le transport Sud-Limousin recherche un conducteur avec expérience exigée super lourd, plus formation à jour, poste à pourvoir début mai pour CDD de 6 mois, avec possibilité d'évolution en CDI, pas de découchage, rémunération en fonction de l'expérience. Si vous souhaitez avoir les coordonnées, n'hésitez pas à nous contacter, puis si vous désirez déposer votre annonce, kaolin-laradio.com. À bientôt.
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2: Un plastique qui disparaît dans la mer sans polluer. Notre chronique innovation du jour pourrait bien changer notre rapport au plastique. Parce qu'on le sait, le plastique, c'est pratique, mais c'est aussi un énorme problème. Il met des centaines d'années à se dégrader et surtout, il se transforme en microplastique qu'on retrouve absolument partout, même dans notre corps. Alors, des chercheurs japonais ont peut-être trouvé une solution. Ils ont créé un nouveau type de plastique aussi solide que ceux qu'on utilise tous les jours. Mais avec une particularité étonnante. Il peut se dissoudre complètement dans l'eau de mer en moins de 9 heures. En fait, tout repose sur sa structure. Ce plastique est maintenu par des sortes de verrous chimiques. Tant qu'il est dans des conditions normales, il reste solide, stable, utilisable, comme n'importe quel objet du quotidien. Mais dès qu'il est en contact avec du sel, comme dans l'eau de mer, ces verrous sautent, les liaisons se cassent et le matériau se désintègre rapidement. Et le plus intéressant, c'est ce qu'il devient ensuite. Contrairement au plastique classique, il ne laisse aucun microplastique. Les résidus sont même utiles. Ils contiennent de l'azote et du phosphore, des nutriments que les plantes et les micro-organismes peuvent absorber. Alors évidemment, ce n'est pas magique non plus. En trop grande quantité, ces nutriments pourraient déséquilibrer les écosystèmes marins, par exemple en favorisant certaines algues. Donc les chercheurs restent prudents. L'idée, ce serait plutôt de gérer ce matériau dans des circuits de recyclage adaptés. Mais malgré cela, c'est une avancée prometteuse. Un plastique solide, utile et qui disparaît sans polluer.
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1: Bonsoir à tous. Le point du gouvernement et des spécialistes sur l'antivirus. Une longue conférence de presse a été organisée depuis le ministère de la Santé en fin de journée. La Française contaminée reste dans un état grave en réanimation, mais il n'y a pas d'éléments en faveur d'une circulation diffuse du virus en France, promet la ministre de la Santé. Stéphanie Rist s'est également exprimée sur les cas contacts.
2: Ils vont tous être testés pour ceux qui ne le sont pas déjà. Il faut compter à peu près 24 heures pour avoir les résultats des tests. Donc dans les jours qui viennent, on aura tous les tests des 22 cas. Sur la durée de l'isolement, ils seront hospitalisés au minimum 15 jours. Vous savez que l'incubation, comme cela a été bien expliqué, est longue. Mais en tout cas, on a pris les devants pour être en toute précaution. Si on a besoin de les hospitaliser ou de les laisser en isolement, le temps de l'incubation.
1: Et pour Emmanuel Macron, la décision du gouvernement a été la bonne. La situation est sous contrôle. Le chef de l'État qui précise depuis le Kenya que les caractéristiques du virus sont différentes de celle du Covid. Dans l'actu également, le conducteur qui a écrasé le cycliste Paul Varry à Paris, renvoyé aux assises pour meurtre. Au terme de l'enquête, la juge d'instruction a estimé que l'automobiliste avait agi volontairement. Paul Varry avait été renversé en 2024 dans le 8e arrondissement de la capitale. Un animateur du périscolaire parisien mis en examen et écroué pour des violences sexuelles sur 3 enfants. Ce jeune d'une vingtaine d'années est accusé d'avoir eu des gestes de nature sexuelle. Depuis le début de l'année, 78 agents de la ville ont été suspendus dans les écoles parisiennes, dont 31 pour des suspicions de violences sexuelles. Et puis le monde du cinéma de retour sur la croisette ce soir. Cannes accueille la 79e édition du festival. Jusqu'au 23 mai, 22 films tenteront de succéder à Un simple accident de Jafar Panahi, Palme d'Or 2025. Très belle soirée.
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1: Deux films tenteront de succéder à Un simple accident de Jafar Panahi, Palme d'Or 2025. Très belle soirée.
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2: Je ne sais pas où tu te trouves en ces moments. Quel temps il fait, ce que tu es en train de regarder, de sentir, ni à quoi tu te consacres. Mais aujourd'hui, le voyage radiophonique que je te propose t'amènera dans la médina de Marrakech, au Maroc, et t'invitera à faire un saut dans les temps.

Février 2019. Les températures étaient douces, je dirais autour des 16 à 18 degrés. Il m'arrivait parfois d'être en manches courtes et j'avais même de la crème solaire pendant que je travaillais au documentaire Rythme invisible. La voix que tu entends est celle d'Anna Raimondo.

0: Ceci est ma voix. Je m'appelle Anna. Mais ce que tu vas entendre ne concerne pas que moi. Je suis une femme blanche, féministe, méditerranéenne. Je vis à Bruxelles, mais je passe beaucoup de temps au Maroc. Et quand je reviens en Europe, il y a toujours quelqu'un qui me demande les femmes sont-elles visibles dans l'espace public au Maroc? Les seules à pouvoir répondre à cette question seraient des femmes marocaines. Je suis partie à la rencontre d'un groupe de femmes à Marrakech qui voulaient bien réfléchir ensemble à la question.
1: Tu ne me vois pas.
2: Mra.
0: Femme. À quoi penses-tu quand tu entends le mot femme? À quoi pense chacune d'entre elles quand elle écoute le mot mra?
3: الأم مدرسة إذا أعددتها أعددت شعبا طيب الأعراق.
0: La femme est une école.
3: يعني المرأة فيها الأم.
4: هي الأم.
5: Une mère.
4: هي الأخت.
0: فيها الأخت. C'est la vie.
4: هي الحياة.
0: Sœur.
3: فيها الصديقة.
0: Grand-mère.
4: هي الزوجة.
3: فيها الابن.
0: Ami.
3: فيها الجارة.
4: هي الأخت. هي الجدة.
5: هي الجدة.
0: Une épouse.
3: الإبا ديالتك.
0: Ta chérie.
3: شي إنسانة كتكون مميزة كتبغيها بزاف.
0: Une personne spéciale. Que tu aimes beaucoup.
6: كنقول بلي الا شتي المراه خصك تحترمها.
0: Moi je dis si tu vois une femme tu dois la respecter.
5: في الاسلام.
0: Dans l'islam. La mère est la mère.
5: والجنه تحت اقدام الامهات. امك ثم امك ثم ام.
0: Le paradis.
5: والجنه تحت اقدام الامهات.
0: Et sous les pieds de la mère.
3: هي اول حاجه كتحلي عينيك في الدنيا لا ولد ولا راجل ولا مراه ولا تيحلها في مراه في امه.
0: La première chose au monde sur laquelle tu ouvres les yeux.
7: الا ما كانتش المراه ما كاين والو حتى حاجه ما كاين.
0: Sans la femme rien n'existe. Demi.
3: La société c'est la femme, c'est pas le demi.
7: ما كنديك ساعه تيقولها نصف المجتمع ولكن انا تنقول هي المجتمع اللي هي كتحمل المسؤوليه كلها.
0: Les gens disent que la femme est la moitié de la société.
5: Entière.
0: Moi je dis qu'elle est la société toute entière. Car elle prend toutes les responsabilités.
5: La femme.
0: La femme
5: est-elle
0: la moitié de l'homme? La femme travaille plus.
3: Surtout la femme qui travaille.
6: من الراجل.
3: Lorsqu'il arrive à la maison, Lui, il se met tranquille, il regarde le journal. Mais elle qui bosse même à la maison, il continue.
0: Je m'appelle Amina. Snack. Mère. Mariée. J'ai deux enfants. Je m'élève à 6h30 du matin. Ablution, prière du matin, harira, café, lait, ablution. J'éteins les feux du café. Je laisse la harira cuire. La prière. Petit déjeuner aux enfants. Cuisine. J'ai pétri la pâte. J'ai fait cuire les pains. Les enfants rentrent, ils déjeunent.
1: Ok.
0: Ils repartent à l'école. Je passe la serpillière, la sieste. Les casse-croûtes aux enfants. Ils mangent. Ils vont faire leurs devoirs. J'ai fait la prière. Ils traînent jusqu'à 11h, 11h30 et tout le monde va se coucher.

0: Si je te dis femme, Mra, à quoi penses-tu? Qu'est-ce que je vais dire? Je pense toujours au fait que je suis une femme. Tous les temps. Dans la rue, quand tu marches tard la nuit, tu as peur. Ceci te rappelle que tu es une femme. Cette fois-ci, je viens de traduire la voix de Latifa. Voici ses conseils. Quand tu marches seule, surtout s'il fait noir.
1: Bien, Gata.
0: Tu vas tout droit. Tu bombes la poitrine. Ton visage devient très sérieux. Tu dois montrer que tu es forte. De temps en temps, je regarde autour. Je marche vite. Et des fois, je me retourne pour regarder autour. Et aussi, je garde mes oreilles grandes ouvertes pour entendre si quelqu'un me suit.

0: Est-ce que tu la vois depuis la rue?
1: Je prends le voile. Comme ça. Autour de ma tête. J'en prends la dernière partie. Je l'enroule encore une fois. J'aime bien les autres manières africaines de mettre le voile. Car le Maroc est Afrique. Et vu que je suis noire, ça marche sur moi.

0: avec Nina, j'ai appris un autre mot andalusa, horra.
1: Horra?
0: Liberté d'être visible et reconnue en tant que femme dans la rue, tout en ayant une attitude masculine, comme fait Mina.
2: Horra, horra, horra, horra.
0: Liberté de s'identifier comme femme et ou homme.
2: Horra.
0: Liberté de jongler entre visibilité et invisibilité dans l'espace public.
2: Horra.
0: Libre. Femme.
3: Omara. Omara.
0: Homme.
3: Rajil. Rajil.
0: C'est vraiment encore ça la question.
3: Wastouni. Wasmatouni. Wastouni ou la mastounish.

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1: Suis-moi dans une ruelle derrière la place Gemelfna. Il y a comme un garage à ciel ouvert plein d'objets. Une table et des chaises qui nous attendent. De thé à la menthe, ça sent fort la cigarette. Et là, il y a Meryem Amal Sweat. La voix que tu viens d'entendre chanter. Jacket, pantalon, chemise bleu ciel, chaussures d'homme.
0: Un
1: scooter. Mon prénom est...
0: Meryem Amal. Ma kayarch blli inna le fond dial Meryem rah Meryem.
1: Le fond de Meryem, c'est Meryem.
0: Lakin f ndra dialk nta ana rah rajl.
1: Mais dans ton regard, je suis un homme. Je me suis toujours habillé comme un garçon.
0: Servit ou telbs bhal dri kankhrej talab. الناس كيعرفوا شي كيقول اه بنت
1: certains disaient
0: الله راه ولد هذيك
1: c'est une fille d'autres c'est un garçon
0: انا مريم مره في الدار
1: je suis femme
0: في la maison
1: chez moi À la maison, je m'habille, je fais mes prières et je deviens
0: Meryem.
1: Meryem est comme les filles.
0: Meryem
1: met les foulards, son caftan et aide les filles à la cuisine. Elle est normale. Elle est normale. Elle est normale. À 3 heures, je vais à Gemelfna. À partir du moment où je sors dehors, je deviens
0: un
1: Suède. Les comportements que j'ai dehors. N'est pas les mêmes qu'à la maison. Parce qu'il y a des loups. Des gens qui se sentent supérieurs à la femme. Par rapport à Suède, la voix change. Parce que Suède, c'est Suède. C'est la virilité. J'ai travaillé dans l'artisanat traditionnel. Peu importe où mon maître m'envoyait, j'y allais. Et au lieu de m'appeler Lalla Meryem, il m'appelait
0: Suad. يعني هذاك كان ليا تيقول لي شوف انا غادي نمحي لك هاد مريم غادي تبقى غير في لاكارت.
1: Il m'a dit. Myriam reste juste sur les papiers. Maintenant,
0: tiens,
1: tu es
0: Suède.
1: Suède est devenu mon nom quand je suis rentrée dans une alca de Gemelflin.
0: Bqat had Suède, li hatta wslt lhalqa.
1: Gemelflin, la place des artistes de Marrakech. Avant de continuer avec Myriam Suède, si tu ne sais pas ce que c'est une alca, écoute.

0: Halka signifie en arabe regroupement. Cercle. La Fatiha signe les moments finaux du spectacle dans une halka. Quand l'artiste récite un passage du Coran pour bénir les publics et passe pour collecter l'argent.
1: كاميرا كندخل ليها تيقولوا ليها حلقة الميخي.
0: Je suis entrée dans la halka Michi en tant que femme. Quand le maître de la halka, le ma'alam, m'a demandé de faire la fatiha, je lui ai dit, je ne sais pas la faire. Et il m'a dit, tu l'as en toi. Quand j'ai fait la fatiha, j'ai collecté plus d'argent que les autres hommes de l'halka, qui avait des années d'expérience à Jemel
1: Fna.
0: Ils m'ont dit, tu es une femme et demi, et que je pouvais travailler avec
1: eux.
0: Je suis devenue souade. Et je resterai souade jusqu'à

Femme, homme, la question revient. Naître ou devenir femme? S'est transformé en homme? Un désir? Une stratégie de résistance?

0: Revenons à la question de ce qui m'a motivée à aller à Marrakech et à rencontrer les femmes qui t'écoutent. Les femmes. Tu les vois ou tu ne les vois pas? Où sont-elles à Marrakech?
1: علاش حيت فيه الرجال تيجينا انا فيه الرجال ما كاينلاش بين ندخل ليه انايا
0: Tu vois des femmes partout. Je ne vois pas de lieu où les femmes ne pourraient pas aller. Aujourd'hui, il y a l'égalité. L'hôtel, je ne peux pas y aller car j'ai l'impression qu'il n'y a que des hommes. Moi, je vais souvent à la Menara. J'aime la rue Prince. J'aime la dynamique de la Médina, car tu ne pourrais pas la retrouver ailleurs.
2: Quand tu vois les gens, jamais elle vient. Elle a fait un doigt. Jamais elle vient que le doigt de l'aïnine, le riable de l'aïnine.
0: Je vais à Jemelfna. C'est un médicament pour les yeux.

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1: Ce matin, j'ai demandé à un enfant d'y aller à ma place parce que je déteste l'idée qu'il me repose la question si j'y retourne. Je m'appelle
0: Ana Zahra Khirawi.
1: Zahra Khirawi.
0: عندي الراجل ميت، عندي خمسة الوليدات.
1: J'ai cinq enfants. Mon mari est décédé.
0: ما بقاش عندي هذيك الرغبة في الزواج.
1: Je n'ai plus aucune envie de me marier. Car ces mariages-là m'enchaînaient plus de 30 ans. Toujours les mêmes quatre murs, enfants, cuisine. Quand je suis en colère, je vais juste dans ma chambre et j'allume la radio. Et je danse. Zahra vit dans une maison typique de la Médina. Pour y avoir accès, tu dois descendre trois marches du niveau de la rue. J'ai la bas zébrée, blanche et noire. Chaussures tigrées. Elle sourit. I'm not in the fair, I'm

0: Malik.
1: Tak tak tak tak.
0: Malik.
1: Il y a aussi des bicyclettes.
0: يمكن دوز من حدا شي واحد داير تيضرب هكا في شي حاجه طاق طاق طاق طاق
2: quelqu'un qui tape quelque chose.
0: بيكالا
2: سيغال La voix des hommes est la plus forte dans la médina.
3: Quand sont arrivés les bzef, لا صوت الرجالي صوت الرجالي هو اللي مرتفع في المدينة
2: Eh oui, se balader et écouter les ruelles de la Médina vaut bien les voyages. Le seul risque est d'avoir mal au crâne, comme vient de le dire Rachida. Allons vers Darbelaj, le centre culturel consacré aux femmes de la Médina. Ici, nos oreilles peuvent se reposer. Tu es dans un grand riad, avec un patio central en marbre blanc. La lumière du soleil, même si on est en novembre. À ce moment-là, nous nous sommes rencontrés. Nous avons rigolé, nous avons bien mangé. Et nous avons discuté. Je suis originaire du sud de l'Italie. Je trouve que nos expériences dans l'espace public ne sont pas si différentes. Moi aussi, quand je sors dans la rue, que ce soit à Naples, à Marrakech ou même à Bruxelles où j'habite, parfois, je décide quelle attitude prendre. Être visible ou pas en tant que femme.
3: Être visible ou pas.
2: Avoir une attitude plus masculine ou féminine. Parfois, par contre, je ne peux pas les décider et je me sens invisible ou trop visible. Peut-être qu'il y a beaucoup de femmes qui ressentent la même chose, pas uniquement au Maroc. Lors de nos rencontres, elles m'ont appris à écouter ce qui se trouve entre visibilité et invisibilité, leur rythme et leur son quotidien. Et j'ai appris par exemple qu'à Marrakech, comme dans le reste du Maroc, il y a des sons typiques que les femmes utilisent dans l'espace public pour se manifester quand elles ont besoin d'aide.
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Et si tu es contente d'avoir rencontré Mina, Zara, Meriam Swed, Amina, Nadira, Rachida, Fatima, Latifa et Khadija, tu peux te joindre à nous avec ta propre voix. Comme ça.

Rythme invisible avec Amina, la mère et femme au foyer. Latifa, qui pense que la femme est la société tout entière. Mina, mariée, qui se sent plus forte quand elle assume une attitude masculine. Miriam Sweat, qui s'identifie en tant qu'homme et en tant que femme, chanteur. Zara, la veuve qui aime sa liberté et les couleurs flashy. Nadira, la divorcée. Fatima, la célibataire. Rachida, la maman féministe. Anna, adulte pas mariée, qui essaye de décolonialiser son féminisme et avoir une bonne prononciation en français.

0: Rythme invisible d'Anna Raimondo. Prise de son avec Jeanne Debarcy. Prise de son additionnelle et mixage, Bastien Hidalgo Ruiz. Traduction de Darija au français, d'Aïda Bosehak et Nourredin Ezzaraf. Produit par Deutschlandfunk Kultur, en coproduction avec l'atelier des créations sonores et radiophoniques à Bruxelles. Studio Eufonia, Radio Grenouille à Marseille. Présenté dans le cadre de Manifesta 13 Marseille, est réalisé grâce à la résidence artistique Les 18 dans le cadre du programme Canat et grâce au Centre pour les femmes de la Médina de Marrakech d'Art Bellarge. Un merci spécial aux magnifiques protagonistes pour leur temps, amour et envie d'écouter leur ville avec moi et avec toi. Merci aussi à Giulia Gabel, Marcus Gammel, Carmelo Iannuzzo, Francesca Masuero, Thomas Uyo et à toutes les personnes qui ont rendu possible ces projets.
1: Je ne veux pas te faire prendre avion ni polluer la planète. Alors le voyage restera dans la même médina de Marrakech, à travers un paysage sonore que j'ai réalisé en 2018 pour les musées d'art contemporain africain de Marrakech. Les températures étaient chaudes, plus de 20 degrés. J'avais toujours une casquette sur la tête.

0: Si tu as chaud, n'hésite pas à te découvrir et à boire de l'eau fraîche.
1: Hey, c'est la photographe. Vas-y, je vais mettre la photo et toi.

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0: Un copain de quelqu'un.
1: Ça va.
2: Thank you.
0: Anna Raimondo, te remercie pour ton écoute.
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3: Bonsoir, bienvenue dans les darons du hip-hop. On est très heureux de vous retrouver. Il est mardi soir et comme chaque semaine, on ouvre la capsule temporaire du R&B, du hip-hop et du rap 90-2000. Des classiques qui nous ont forgé le caractère, les darons du hip-hop. C'est parti dans votre radio. Et on commence avec Groupe Home. Ça s'appelle Living Proof. Toujours à New York, duo signé par Gangsta Foundation. DJ premier à la production encore une fois. L'album devient culte malgré un succès commercial modéré. Dans les darons du hip-hop, c'est Groupe Home, Living Proof. Bonne soirée.

0: Groupe Home, un duo new-yorkais composé de Lil Dap et Mela Cheese, Neckcracker, connu surtout pour leur album Living Proof, sorti en 1995, produit en grande partie par DJ Premier, devenu un classique du hip-hop East Coast. Et notez qu'en 2025, on a célébré le 30e anniversaire de Living Proof, ce classique boom bap réédité dans les playlists 80s des vrais hip-hop A's. Les darons du hip-hop, on va revenir en France avec un artiste, Monsieur Roth, dans la radio à suivre.
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0: Je m'en balais d'être une star. 2001, il impose son style brut et technique. À l'époque, Roth fait partie des figures majeures du rap hardcore français. Bienvenue.

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1: Ross, je m'en bats les d'être une star dans votre radio, les darons du hip-hop, bien entendu, avec vous pour vous accompagner le meilleur de notre programmation musicale ce soir, du rap, du R&B et du hip-hop, comme chaque soirée.
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1: Et dans la radio, Ross, il a 48 ans, il n'en finit plus de parler de lui, hein. Il a célébré les 20 ans de la fierté des nôtres, son premier album et est rempli l'Accord Arena, il annonce un nouveau single Popcorn pour 2026, tout en continuant à provoquer les débats sur l'évolution du rap français. Snoop Dogg, Zach Sisnit, qui pour vous accompagner ce soir, on démarre West Coast 1993, album Dougie Style, bienvenue.

0: Snoop Dogg, The Sichnit dans votre radio 1993. En 93, Bill Clinton est président des États-Unis. Jurassic Park cartonne au cinéma.
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0: Et le G-Funk domine les radios américaines. Snoop installe son flow nonchalant qui va influencer toute une génération. Et Snoop Dogg en 2026, il est omniprésent, pas seulement sur nos ondes dans les darons du hip-hop, mais aussi aux Jeux Olympiques d'hiver à Milan Cortina, où il officie comme correspondant dans l'équipe de couverture télé et soutien d'honneur de Team USA, mêlant humour, sport et style. Et puis on l'avait vu également lors des Jeux Olympiques et Paralympiques 2024 à Paris. Il sera l'un des ambassadeurs pour les prochains à Los Angeles. Changeons d'ambiance, changeons d'année. Et bien entendu également avec ce titre, on l'a découvert grâce à celui-ci d'ailleurs, Vita, qu'on ne présente plus sur les ondes de Kaolin. Mais ce soir dans les darons du hip-hop, on se remémore un bon souvenir. Ça s'appelle À fleur de toi, 2007 dans votre radio. Bienvenue.

fleur de toi, Vita, dans les darons du hip-hop. Après Confession Nocturne aux côtés de Diams, d'ailleurs ce titre a été écrit hein, par Diams, la carrière de Vita a véritablement pris son essor en 2007 avec le tube donc à fleur de toi issu de son premier album éponyme. Un titre fort qui a marqué des générations dans lequel la chanteuse évoque une histoire d'amour douloureuse 19 ans plus tard. Elle a révélé récemment à notre confrère Christophe Beaugrand que Vita est revenue sur les coulisses de cette chanson. Et d'ailleurs cet album à fleur de toi va célébrer ses 20 ans l'année prochaine. Et à fleur de toi d'ailleurs c'était le titre que Slimane avait chanté lors de ses auditions à l'aveugle dans The Voice. Et puis après, on sait un petit peu l'histoire qui s'est passée entre Vita et Slimane. Les darons du hip-hop sur Kaolin, tous les mardis soirs, rediffusion. Le dimanche soir, retour aux fondamentaux du rap new-yorkais. Et c'est avec Nas, 1994. Il n'a que 20 ans lorsque sort Illmatic's Memory Lane dans la radio. Bienvenue.

0: Extrait de l'album Immortel, le premier de Nas Illmatic. C'est Memory Lane dans votre radio. Ce titre, Memory Lane, qui a cartonné dans les années 90, c'est exactement en 1994, produit par DJ Premier. Et d'ailleurs, 94 est souvent considéré comme la meilleure année du rap. Biggie, Outkast, Wu-Tang, tout sort cette année-là. Et retour tout de suite en France dans les darons du hip-hop. Bonsoir.
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0: Et dans les darons du hip-hop, on va se rappeler un bon souvenir. Le rap français se structure en dehors des majors avec ce titre « Les l'or noir » chanté par Les Refrais dans votre radio. Bonsoir.
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Les reflets, l'or noir dans les darons du hip-hop, pour votre plus grand plaisir, pour vous accompagner ce soir. Peut-être dans la voiture ou à la maison, tranquillement, en train de vous rappeler ces bons souvenirs en tout cas. Et un bon souvenir, c'est un duo inimitable et incroyable. C'est Passy et Akhenaton, ça s'appelle Le Monde est à moi dans les darons du hip-hop. Belle soirée à l'écoute de Kaolin.

Nathan, le monde est à moi dans la radio sur Kaolin avec les darons du hip-hop. On se fait plaisir chaque mardi soir et rediffusion le dimanche avec ce titre, le monde est à moi. L'album Révolution d'IAM vient tout juste de sortir et on revient encore récemment sur le classique Petit Frère d'IAM. Il est intéressant donc de se pencher sur le travail qu'Akhenaton a pu faire ailleurs. Akhenaton, hein, du groupe IAM, bien entendu, vous l'aurez bien sûr reconnu. On revient dans quelques instants. Les darons du hip-hop vous emmènent également de l'autre côté de l'Atlantique, vous le savez, on parle français mais on parle également américain avec 1989. Oui, là on recule un petit peu parce que d'habitude c'est 90-2000 et là nous sommes en 1989, un hip-hop alternatif, créatif, coloré. C'est De La Soul avec The Magic Number. 1989, c'est également la chute du mur de Berlin. Pendant que le monde change, le hip-hop explore de nouvelles sonorités. Retour à la musique et au classique.

0: De la Soul, The Magic Number, dans le Daron du Hip-Hop qui vous accompagne pour cette soirée. On est très heureux de vous accompagner. Retour dans le 9-3.
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0: Retour dans le 93, on les a écoutés la semaine dernière, la semaine d'avant également. Mais comment ne pas parler encore de Supreme MTM avec Ma Benz dans la radio. Lord Co City les accompagne avec Cool Chain et Joey Star. Bonsoir les darons du hip-hop. Que de souvenirs ce soir encore.

2003 dans la radio, 50 Cent in the club. Dr. Dre est à la production, sorti après avoir survécu à 9 balles. 2003 marque le retour en force du gangsta rap dans les charts mondiaux. Et tout de suite, on fait un petit détour dans les années 90 dans votre radio, avec toujours les States à l'honneur. Phaser MC, Ike Rollers, 1992. C'est l'un des pionniers du rap R&B crossover qui vous accompagne ce soir dans les darons du hip-hop. Bienvenue.

0: Father MC, I Rollers dans votre radio 1992, un des pionniers du rap R&B crossover. Début 90, le mélange rap et chant devient un format radio incontournable. Retour en France avec de l'émotion et une petite pause douceur pour se calmer dans tout ça.
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0: Et retour en France avec cet artiste, 2008 plus précisément, s'approche des années 2010, mais ça fait toujours plaisir du souvenir. L'explosion des réseaux sociaux commence à changer la promo musicale. La place à une voix marquante du hip-hop et du rap français en 2008, c'est Zao. Ça s'appelle « Toucher les étoiles » dans votre radio. À suivre également Corneille, « Comme un fils ». Belle soirée. À l'écoute des darons du hip-hop. Souvenir, souvenir!

0: Toucher les étoiles en compagnie de Cam l'Ancien dans la radio. Les darons du hip-hop tous les mardis soirs, dès 22h jusqu'à 23h, une heure à passer ensemble et puis rediffusion le dimanche.
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0: Et dans la radio les darons du hip-hop, cette chanson de Corneille, Comme un fils, année 2000, dans votre radio exactement 2002.

On se quitte avec Corneille comme un fils en vous souhaitant une excellente soirée, en vous donnant rendez-vous la semaine prochaine pour un prochain Daron du Hip-Hop. En attendant, bien sûr, prenez soin du rap, du hip-hop, du R&B et surtout de la musique. Salut tout le monde, bye bye.

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2: Des balances, des micros, des amplis et beaucoup de concentration. Le 28 avril dernier, au centre culturel John Lennon à Limoges, une cinquantaine de lycéens et apprentis de Nouvelle-Aquitaine répétaient dans des conditions professionnelles avant le nouveau festival prévu les 20 et 21 mai au Rocher de Palmer à Senon, près de Bordeaux, pour une 10e édition anniversaire. Depuis mars, ces ateliers se multiplient partout dans la région. Musique, danse, théâtre ou encore slam, 216 projets ont été retenus cette année. À Limoges, 7 projets musicaux étaient réunis pour une journée de répétition encadrée par des professionnels du spectacle vivant. Pour la région Nouvelle-Aquitaine, l'objectif est de permettre à ces jeunes artistes d'arriver prêts sur scène. Pierre Desérault est chargé de projet et coordinateur général du nouveau festival.
3: L'objectif de cette journée, c'est quoi pour ces jeunes artistes présents aujourd'hui à Limoges au CCM John Lennon?
4: Alors l'objectif, c'est de les préparer à leur passage sur une des deux scènes dédiées à la musique les 20 et 21 mai prochains au Rocher de Palmer pour le nouveau festival. Donc il y a un objectif qui est d'appréhender au mieux la scène, d'appréhender les notions techniques, d'être aussi plus à l'aise vis-à-vis du rapport avec le public. Et puis l'autre objectif de cet atelier, c'est aussi que les projets se rencontrent, se voient, échangent sur leurs pratiques respectives. Donc c'est tous ces objectifs dans cette journée d'atelier.
3: Justement, qu'est-ce que change un accompagnement comme celui-ci avant ce genre de festival pour les jeunes?
4: Les jeunes nous disent que ça renforce leur confiance en soi. Ça leur donne des connaissances techniques, là on apprend vraiment à faire une balance, à faire un line check, à s'installer rapidement sur une scène, etc. Ça élargit aussi leurs univers parce que aujourd'hui, par exemple, on a des univers musicaux absolument différents qui vont de la pop rock à de la chanson, etc. Et puis, ça leur ouvre l'esprit aussi dans le cadre d'un festival où il n'y a pas que de la musique, mais il y a aussi de la danse, du théâtre et plein d'autres choses.
3: Pourquoi c'est important d'organiser ce type de temps musical en région et ici à Limoges plus précisément?
4: Alors, l'objectif de la région Nouvelle-Aquitaine dans sa politique en direction de la jeunesse, c'est vraiment de proposer aux jeunes un véritable parcours d'éducation artistique, culturelle et citoyenne. Et le nouveau festival est un des dispositifs qui permet ce parcours-là. Alors évidemment, la journée qu'on voit aujourd'hui, elle arrive à un moment donné où les jeunes ont candidaté sur leur projet en septembre-octobre. Il y a eu des jurys de sélection en novembre. Les projets ont été retenus dans le cadre de leur établissement scolaire. Il y a des accompagnements individuels qui ont déjà eu lieu. Et aujourd'hui, cette journée de regroupement, elle vient vraiment finaliser leur parcours pour leur permettre d'être dans les meilleures conditions possibles au Rocher de Palmer, dans de véritables conditions professionnelles pour présenter leur projet à leurs camarades.
2: Parmi les jeunes présents à Limoges, certains se produiront en groupe. C'est le cas d'Eléa Couty, élève du lycée Léonard Limousin à Limoges et membre des Skittles.
3: C'est quoi votre projet musical en quelques mots?
5: On voulait faire quelque chose principalement pour s'amuser, assez pop qui bouge pour faire danser aussi les gens qui écoutent.
3: Vous faites partie d'un groupe alors?
5: Oui, on s'appelle les Skittles parce que les Beatles étaient déjà pris.
3: Et alors la particularité, il me semble, je vous ai vu sur scène, il n'y a que des filles.
5: Oui, on s'est dit d'aller faire quelque chose de 100% féminin parce que c'est pas quelque chose non plus qu'on voit beaucoup dans les groupes de musique. Mm-hmm. Souvent c'est des artistes individuels ou alors des groupes mixtes, et vu qu'on joue ensemble depuis le collège, on s'est dit qu'on n'avait rien à notre groupe de filles pour faire un groupe entièrement féminin.
3: Et vous êtes au nombre de
5: 5.
3: Et donc vous jouez d'un instrument dans le groupe?
5: Oui, on change un peu, tout le monde joue de plusieurs instruments. Moi je fais du chant, de la basse et de la guitare, mais par exemple il y a aussi une violoniste qui fait du piano, du chant. Oui, on sait jouer un peu de tout, c'est pour ça qu'on change en fonction des morceaux.
3: Alors qu'est-ce que cette journée vous apporte à toutes concrètement?
5: Pour moi qui aimerais bien travailler dans la musique, c'est vraiment un énorme pas en avant pour quelque chose d'un peu plus concret vu que c'est un milieu assez difficile à atteindre, et c'est aussi une expérience unique.
3: Et justement, en parlant d'expérience unique, vous vous préparez à quoi pour le nouveau festival?
5: Je sais pas vraiment, je me dis que ça peut être vraiment que sympa parce qu'un festival de lycéens qui ont tous des idées artistiques, des idées de métier et qui ont des passions, ça peut forcément être que quelque chose de vraiment génial.
3: C'est la première fois que vous travaillez dans des conditions professionnelles comme ici?
5: Oui, avec l'option musique, on a eu déjà des concerts avec tout ce qui est un peu de vocabulaire de scène, surtout que je suis la spécialité musique à Limousin aussi, mais dans des conditions vraiment professionnelles, oui, c'est la première fois.
2: Autre univers musical avec Mathis Castel, élève au lycée Jean Monnet à Limoges, il participera au festival avec un projet solo mêlant R&B et rap.
6: J'ai un projet solo qui s'appelle Vision.
3: Et là, donc, vous avez interprété un titre aujourd'hui sur
6: c'est
3: scène.
6: Ça.
3: Et qui s'appelle?
6: Gimme Love, il s'appelle.
3: C'était une évidence pour vous de participer à cet événement?
6: Alors, pas du tout. Quand je me suis inscrit au nouveau festival, ça faisait un mois j'en faisais, et j'ai envoyé un son comme ça, je me suis dit jamais ça passe. Au final, c'est passé. Donc ça me fait vraiment plaisir.
3: Alors est-ce que vous travaillez pour la première fois dans des conditions professionnelles ou non ?
6: Non, j'avais déjà eu affaire pour un showcase dans une boîte de nuit, mais le fait d'être encadré par la région, c'est un peu plus professionnel que ce que j'avais fait auparavant.
3: Et vous en espérez beaucoup de ce festival ?
6: Ben, j'espère donner le mieux, j'espère que ça va plaire aux gens, que ça va me plaire aussi.
2: Les répétitions du nouveau festival se poursuivent jusqu'au 19 mai dans plusieurs villes de Nouvelle-Aquitaine, avant donc le grand rendez-vous des 20 et 21 mai au Rocher de Palmer à Senon, en Gironde. Pour Kaolin, Yasmine Kichou.
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4: La mission locale rurale de Haute-Vienne accompagne les jeunes de 16 à 25 ans dans leur orientation professionnelle. Le public visé est composé de personnes avec ou sans diplôme, mais qui ne sont plus scolarisées. L'objectif est de les aider dans leur parcours et de leur permettre d'accéder à l'emploi. Ce service public est complété par l'ERIP. Eva Texiera Alves, directrice adjointe de la mission locale rurale, nous explique en quoi cela consiste.
5: C'est l'espace régional d'information de proximité. Donc c'est un service porté par la mission locale, financé à 50% par la région Nouvelle-Aquitaine. C'est un service gratuit, anonyme, qui permet de travailler à la fois l'orientation professionnelle, la formation et la connaissance des territoires. C'est un premier niveau d'information pour le public, tout public, que ce soit des salariés, des demandeurs d'emploi, des chefs d'entreprise en recherche de reconversion, des jeunes et des scolaires. Ça se complète, alors déjà parce que c'est la mission locale qui porte le service, et également parce que c'est un service de la région sur l'emploi, la formation, la connaissance des territoires, et après la différence, c'est vraiment le public, effectivement.
4: Véronique Plantevoux est conseillère en insertion professionnelle sur l'antenne de Saint-Thierry-la-Perche.
6: On reçoit en premier rendez-vous, donc on établit l'inscription et on définit les bases d'un accompagnement. Donc c'est surtout un accompagnement individuel en premier qui peut aller vers des ateliers aussi collectifs. Donc on signe un contrat d'accompagnement avec la personne, le PACEA ou le contrat engagement jeune. Et là, du coup, c'est plus du collectif, mais on garde quand même cet accompagnement individuel. Et là, on va travailler soit le projet de la personne, si elle ne sait pas ce qu'elle veut faire ou se réorienter, soit on va aller directement vers l'emploi ou la formation si le projet de formation est validé.
4: Un accompagnement qui n'est pas uniquement professionnel, Véronique Plantevoux.
6: Ce qui est important aussi, c'est qu'on accompagne aussi d'un niveau social. On a un premier niveau d'information avec le point information jeunesse sur l'antenne de Saint-Thierry. Donc au niveau logement, santé, on peut faire aussi des aides financières. Donc on va accompagner la personne dans tout son parcours, jusqu'à ce qu'elle n'ait à la limite plus besoin de nous, jusqu'à ce qu'elle ait trouvé aussi bien social que professionnel. Si il y a des accidents de parcours ou s'il y a un souci financier de logement, on va l'aider à trouver un logement, on va donner toutes les informations pour avoir un logement, on va faire des aides financières, des aides au permis de conduire, financées par la région Nouvelle-Aquitaine.
5: Oui, la spécificité des missions locales, c'est un accompagnement global, comme l'a expliqué Véronique. Et donc, en fait, on prend en compte toutes les spécificités dans le parcours du jeune pour enlever les freins à l'insertion professionnelle en passant par le social.
4: Ces dernières années, elles ont pu observer une modification des demandes de métiers.
5: Depuis longtemps, on a la mécanique automobile qui est très demandée par les jeunes garçons. C'est très clivé, mais effectivement, les jeunes garçons cherchent la mécanique automobile. D'ailleurs, les CFA sont en général très rapidement remplis. Et après, on avait la petite enfance qui était très demandée, mais le manque de structure d'accueil ne permet pas effectivement d'aller vers ces métiers. Donc, c'est un peu en déclin au niveau de la petite enfance. Après, Véronique, est-ce que toi, tu as...
6: Après, il y a les métiers de bouche qui ne reviennent plus. Moi, j'ai eu accompagné des personnes qui voulaient faire de la pâtisserie ou de la boulangerie ou de la boucherie. C'est assez rare. Enfin, en tous les cas, qui viennent nous voir, peut-être que ça ouvre sur les métiers en centre de formation direct, mais ça passe pas trop par la mission locale. Après, on a eu beaucoup de soigneurs animaliers. Là, ça se calme aussi. Ça, c'est les métiers qui reviennent plus.
5: Globalement, les métiers de l'artisanat sont de moins en moins demandés. Oui. La mécanique auto, finalement, c'est stable. Oui. Depuis longtemps, en fait, on a beaucoup de formations dans ce domaine-là.
6: Après, on a quand même effectivement l'aide à la personne ou l'aide à domicile. On a quand même beaucoup de jeunes filles, même aussi des hommes, hein, qui veulent faire ce métier-là, travailler ou être soignante ou même infirmière. Ça, on a effectivement, on continue à avoir.
5: Parce que effectivement, c'est un territoire où, dans ce domaine, il y a de l'emploi. Donc, quand on sensibilise sur ce métier, on a quand même des personnes qui s'orientent.
4: La mission locale rurale de Haute-Vienne innove aussi dans ses démarches d'accompagnement. Eva Texiera Alves.
5: C'est un outil d'orientation puisque nous allons visiter des entreprises à travers le casque à réalité virtuelle de façon virtuelle. Et donc on s'en sert en général en amont d'une visite d'entreprise. Par exemple, on visite un secteur d'activité à travers le casque. Donc on est totalement immergé dans une entreprise, dans un métier. Ça plaît énormément aux plus jeunes puisque c'est interactif, c'est ludique et c'est donc une étape dans un parcours. On commence avec le casque, on va ensuite voir en réalité ce qui se passe sur le terrain, puis on fait un stage en entreprise et puis pourquoi pas signer un contrat d'apprentissage ou faire une formation liée au métier qu'on a visité dans le casque.
4: La mission locale rurale dispose de 4 antennes et de 32 points d'accueil sur l'ensemble du département. Pour Kaolin, Lucie Alix.
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3: En raison du jeudi de l'Ascension, ce jeudi 14 mai, il n'y aura pas de randonnée pour autour de nous. Par contre, il vous propose une marche avec bâton le vendredi 15 mai à Saint-Aubran. Toutes les informations et les autres rendez-vous sur autourdenous87.fr. Au Capitole, à Rochechouart, à partir de ce mardi jusqu'au 29 mai, c'est Fête des Mères, artisans d'art, exposition, vente avec l'association Tout en Art de 10h à 18h du côté du Capitole de Rochechouart. Le théâtre, salle polyvalente d'angoisse par le troupe de la Michael Lake Laruche, représentation ce mercredi 13 mai, ce samedi 16 mai à 20h30. Et en première partie, Laruche vous réserve une surprise et vous présentera sketch, chant et scénette. Après l'entracte, place à la comédie avec Froufrou les Bains, une pièce de Patrick Hautecoeur. Rendez-vous donc à la salle polyvalente d'angoisse à 20h30, tarif adulte 10 euros. Enfants de 12 ans à 16 ans, 5 euros. Enfin, pour ceux qui n'auront pas pu assister à l'une de ces représentations, la pièce sera rejouée le lendemain dans la même salle Angoisse en après-midi. Ce dimanche 17 mai, rendez-vous à 15h. Et notez que la représentation se fera au chapeau. Les Veracos font leur retour ce 13 au 16 mai. C'est au Mamartin. Rendez-vous avec Fatoumata Diawara, également Louisa Feloche, Back to Quid Tribute, Agnès Bill, Martial et Croquant, Sophie Les Bableux, La Rue qui est à nous, et Mago. Vous avez toutes les informations, bien sûr, sur la page Facebook Veraco Musique ou également veracomusique.com. La Réserve Naturelle vous propose ses animations du mois de mai. Ce dimanche, vous avez rendez-vous avec une balade nature à la découverte des oiseaux de la Réserve Naturelle à 9h. Vous avez rendez-vous à la Maison de la Réserve à Rochechouart, d'une durée de 2 à 3 heures environ, gratuit sur réservation auprès de la Réserve. Et puis notez que deux expositions vous sont proposées, salle Impact à Pressignac, du jeudi 14 au dimanche 31 mai. Préserver les amphibiens autochtones des espèces exotiques envahissantes et exposition zone humide. Rendez-vous tous les jours de 10h à 17h. Le Kino Cabaret Arédien vous est proposé du 14 au 17 mai, 4 jours pour réaliser des courts-métrages de l'écriture au montage et puis la projection des films qui se déroulera ce dimanche 17 mai à la salle Attane à 15h. C'est à Saint-Thierry-la-Perche, entrée libre et gratuite. Info et inscription sur lekinoarédien.fr. Puis on vous rappelle la 35e édition de la limousine André Dufraisse. C'est ce samedi 6 juin. Vous avez toutes les informations sur le site lalimousinecyclo.com. Le Pays d'Art et d'Histoire vous propose la visite de la dévotion de la Saint-Jean à Chastenon. Ce dimanche 17 mai à 15h, rendez-vous devant l'église Saint-Jean-Baptiste. C'est gratuit. L'animation à l'Auventine ce dimanche est à la découverte de nos oiseaux de 15h à 17h. Une activité en extérieur pour observer et écouter les oiseaux de notre région. Inscription par mail à louventine87@gmail.com. Et puis un don de sang à noter dans votre agenda, c'est à Saint-Julien, à la salle Amédée Burbeau, ce lundi 15h-19h, boulevard Marcel Cachin.
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2: Je me sentais comme une étincelle, à pouvoir allumer mes jours en étant seul. Indépendant, besoin de personne. À défaut, personne à l'interphone. Forcément, quand tu n'entretiens rien, tu ne possèdes rien. Surtout pas la pensée qui t'amène à aimer un autre que toi. Tu pensais être sincère, tu ne connais que toi. Tu te bats pour des frontières, commence par les tiennes. 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est assez fort pour garder au chaud ton corps, ressentir avec les pores de ta peau la peau d'une autre qui te dévore seulement tes cauchemars, que tu entretiens en restant seul maître de ton vaisseau.

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2: 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Il y a toujours un petit quelque chose qui vient, on ne sait d'où. Un détail sur le mur, le papier peint, une parole. 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Je voudrais dormir.
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